0: maritime près de Valence. Il a renouvelé son appel pour un pacte national pour lutter contre les effets du changement climatique. Face aux violences xénophobes en Afrique du Sud, le Ghana accélère les évacuations. 1000 ressortissants supplémentaires vont être rapatriés vers Accra. Situation intenable pour le président ghanéen John Mahama qui réclame une intervention urgente de l'Union africaine. En cyclisme, l'OVNI Tadej Pogacar, sacré vainqueur du Tour de France pour la 5e fois de sa carrière. Et puis les plages du débarquement en Normandie, inscrites au patrimoine mondial de l'UNESCO. Titre prestigieux, bien sûr, mais qui oblige les autorités également. Emmanuel Macron présidera en France ce lundi une réunion de crise sur les incendies avec ses différents ministres, car le gigantesque feu qui ravage le département de la Gironde dans le sud-ouest continue de se propager. 45 000 hectares sont déjà partis en fumée. C'est environ 4 fois la surface de la ville de Paris et plus de 220 000 habitants ont été contraints d'évacuer en urgence, alors que des milliers de pompiers tentent toujours pour la 5e nuit d'affilée de ralentir ce feu qui est désormais aux portes de la ville de Bordeaux, à 15 km précisément du centre. Mais pour le moment, les habitants peuvent rester chez eux, il n'est pas question d'ordonner une évacuation. Sur place pour RFI, Sarah Krakowicz.
1: Le maire de Bordeaux, Thomas Cazenave, se veut très rassurant. L'évacuation de la ville n'est, je cite, pas du tout à l'ordre du jour. Pourtant, dans le même temps, il semble se préparer au pire. Il dit aux Bordelais de se préparer à toutes les éventualités, car le feu est toujours en lisière de métropole. Le ciel de Bordeaux, lui, est toujours couvert d'un épais nuage de fumée grise. L'odeur de brûlé n'a pas quitté la métropole depuis des jours. Il y a aussi des pluies de cendres par endroits. Cela s'explique par des vents qui tournent et amènent la fumée des incendies de Gironde. L'Agence régionale de santé recommande donc de rester à l'intérieur, d'éviter les activités physiques et de confiner son logement. La préfète de Gironde, Sophie Brocard, recommande fortement aux touristes de ne pas venir en Gironde. Ce qui inquiète encore, c'est que les prévisions météorologiques annoncent des températures à la hausse dans les prochains jours, de 38 à 40 degrés d'ici mardi. Cela n'aidera en aucun cas les pompiers à contrôler les incendies en cours. La préfète de Gironde prévient, pas de retour possible dans les zones évacuées, même si le feu est passé à côté, tant que le feu ne sera pas fixé.
0: Merci Sarah Krakowicz, envoyée spéciale de RFI à Bordeaux. Et ce qui risque de ne pas arranger les choses, c'est cette nouvelle vague de chaleur annoncée dans le sud-ouest à partir de mardi, avec des maximales jusqu'à 40 degrés et des vents plus secs. Les incendies qui font encore l'actualité de l'autre côté de la frontière, en Espagne, où près de 75 000 réfugiés du feu ont quitté leur domicile en urgence. Il y a cet incendie près de Valence, dans l'Est, et puis celui qui dévaste la région de Madrid, à l'ouest de la capitale, le plus grand de l'histoire récente du pays, qui a réduit en cendres l'équivalent de 35 000 terrains de football. Et la ministre de la Transition écologique martèle qu'il faut mettre en place un pacte d'État face aux dégâts du dérèglement climatique. Écoutez-la.
2: Ce que nous avons pu voir, c'est que la situation continue d'être très complexe. Et nous voyons comment tous les professionnels ici travaillent de manière extraordinaire pour arriver à une solution le plus rapidement possible. La toute première tâche a toujours été de protéger la population, puis de protéger les communes, d'aider pour les évacuations et d'offrir aux personnes déplacées les meilleures conditions possibles dans cette situation si difficile. Et évidemment, de réussir à éteindre les flammes et ces incendies. J'aimerais être très claire. Chaque intervention, chaque allégation qui va à l'encontre de l'évidence scientifique et de la réalité du changement climatique, cela ne fait qu'alimenter les incendies. Je l'ai toujours dit, ceux qui font du négationnisme de la sorte sont un danger pour la population. Et j'aimerais rappeler que la priorité nationale ne peut être de laisser se créer des citoyens de première et de seconde classe. La priorité ne peut être autre que la lutte contre le changement climatique.
3: Sea luchar contra el cambio climático.
0: Des propos recueillis par Alice Froussard.
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0: 2h05 à Paris, minuit 5 en temps universel, vous écoutez bien RFI. Le Ghana poursuit l'évacuation de ses ressortissants installés en Afrique du Sud. 1000 personnes supplémentaires vont être rapatriées vers Accra pour échapper aux violents xénophobes qui ont déjà fait au moins 4 morts ces derniers mois. Une situation intenable pour le président ghanéen John Mahama qui réclame une intervention urgente de l'Union africaine. Mais du côté de Pretoria, pas question de parler de xénophobie. Le chef de la diplomatie diplomatie sud-africaine, Ronald Lamola, s'est dit ouvert à des discussions avec l'Union africaine à condition d'évoquer uniquement la gestion des flux migratoires.
5: Le débat demandé par le Ghana ne doit pas se résumer à un échange d'accusations, à des manœuvres politiques bon marché à l'encontre de l'Afrique du Sud, ni à des étiquettes arbitraires attribuées à notre pays, car cela ne servira à rien. Il doit s'agir d'un dialogue constructif sur la migration, ses causes profondes, les défis économiques auxquels le continent est confronté, les problèmes liés à l'absence de croissance économique, au chômage, qui touchent l'ensemble du continent, ainsi que les questions de gouvernance, de paix et de sécurité qui poussent les populations à quitter leur pays d'origine. En replaçant le débat dans ce contexte, on favorise un échange positif et constructif, car si l'on se concentre uniquement sur l'Afrique du Sud, cela revient à prendre pour cible un pays en particulier plutôt que de vraiment relever les défis ou d'y apporter des réponses. Il ne faut donc pas que ce débat serve seulement à nous accuser d'être afrophobes ou xénophobes sans aller beaucoup plus loin, car cela ne résoudra pas le problème.
6: It will not resolve the problem.
0: Le ministre des Affaires étrangères sud-africain Ronald Lamola au micro de Valentin Hugues. Le cycliste Tadej Pogacar rentré ce dimanche soir dans le cercle très fermé des quintuples vainqueurs du Tour de France. Record atteint par exemple dans le passé par les Français Bernard Hinault ou le Belge Eddy Merckx. Le Slovène a donc été le plus rapide, plus que tout le monde en tout cas sur l'ensemble des épreuves. Et il termine presque sans surprise avec le maillot jaune de leader sur les épaules. On écoute sa réaction à l'arrivée sur les Champs-Élysées.
7: Really incredibly proud,
8: je suis extrêmement fier d'avoir un cinquième sacre du Tour de France, la plus grande course du monde. J'ai beaucoup apprécié ce tour, peut-être celui que j'ai plus apprécié, c'est là que j'en ai profité le plus. On avait un très beau groupe, je n'ai connu aucune journée difficile, l'ambiance sur la route était incroyable, ça s'améliore chaque année, j'en ai beaucoup profité de faire le Tour de la France.
0: Tadej Pogacar au micro de nos confrères de France Télévisions. Pour compléter le podium, en deuxième position, le Belge Remco Evenepoel et à la troisième place, Isaac Del Toro, le Mexicain, coéquipier de Tadej Pogacar. Le Français Paul Sexas termine à une marche du podium en quatrième position. Les plages du débarquement sont désormais inscrites au patrimoine de l'UNESCO, lieu d'une des batailles décisives pour mettre fin à la Seconde Guerre mondiale. Ces plages couvrent un peu plus de 80 km de côte dans le nord-ouest de la France et rejoignent la quarantaine de sites français déjà classés au patrimoine mondial. Une reconnaissance de leur valeur universelle, certes, mais qui engage aussi les pouvoirs publics à œuvrer à leur préservation. Jeanne d'Anglejean.
9: Les pontons du port artificiel d'Arromanches qui ont permis aux Alliés de débarquer le 6 juin 1944, Frédéric Sommier les voit tous les jours depuis son bureau.
10: Je le vois disparaître à chaque tempête, absolument.
9: Avec cette nomination à l'UNESCO, le directeur du musée du débarquement s'attend à voir encore plus de touristes.
10: Tous les acteurs du tourisme de mémoire ne peuvent qu'être contents de ce label, parce que c'est quand même une grande reconnaissance. Le label UNESCO est tout de même reconnu mondialement. On peut aussi espérer peut-être une clientèle asiatique, férue aussi de label.
9: Mais il se méfie.
10: Il ne faut surtout pas qu'on tende vers le surtourisme. Si on enregistre une fréquentation de 10% de plus, ce sera déjà très bien. Si on veut les absorber de façon très correcte, il est souhaitable que cette saison, qui est aujourd'hui en gros du 15 avril au 15 octobre, s'allonge du 1er avril au 1er novembre.
9: La classification à l'UNESCO n'implique pas de moyens financiers supplémentaires directs pour préserver le patrimoine. Et puis il y a des mesures contraignantes.
10: Les plans locaux d'urbanisme vont certainement être impactés pour préserver ce bien finalement.
9: La région Normandie aura maintenant une obligation de résultat sur la préservation de ses plages du débarquement. Elles viennent s'ajouter à la liste des sites normands classés à l'UNESCO, parmi lesquels on compte par exemple le centre-ville du Havre ou l'abbaye du Mont-Saint-Michel.
0: Un reportage signé Jeanne d'Anglejean. Merci bien et merci à vous d'avoir suivi ce journal fin de cette édition. Il est 2h10 à Paris.
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13: Salut, c'est Steven Jambeau de l'atelier des médias de RFI. Comme chaque été, je vous propose une émission dédiée au podcast pour vous suggérer des choix d'écoute parmi les productions actuelles de séries audio. Avec moi, une habituée de l'exercice à ce micro, la journaliste Mathilde Mélin. Salut Mathilde.
14: Salut Steven.
13: Il y a pile un an, à l'été 2025, on parlait ensemble de l'atmosphère morose dans le secteur du podcast. Un an plus tard, où en est-on ?
14: Toujours un peu morose, malheureusement, du côté des studios. Il y a quelques jours, on a appris la fermeture de Podcast Story, la boîte de production de podcasts de l'animateur de radio Sébastien Coé, qui n'était pas un acteur majeur du secteur, mais tout de même, ça fait une fermeture supplémentaire. Mais les autres boîtes de podcasts continuent à vivre, continuent à produire des formats audio ou vidéo.
13: Il y a un an, on parlait aussi du studio Binge Audio, dont on a appris en mars le rachat par Urbania. Et je vous invite à ce propos à écouter un épisode de l'Atelier des médias il y a deux semaines où l'on recevait Philippe Lamarre, le patron de Urbania, un groupe média québécois. Mathilde, l'année dernière, on parlait aussi de la hype du podcast vidéo qui, semble-t-il, est en train de prendre de façon durable.
14: Ça continue avec beaucoup de force. Aujourd'hui, c'est presque impossible de lancer un nouveau podcast sans au moins réfléchir à une option vidéo. Un bon exemple de cette hype de la vidéo, c'est le podcast show à Londres, qui est le rendez-vous européen annuel des producteurs et productrices de podcasts, où cette année, les plus gros sponsors étaient des sponsors de production vidéo et la majeure partie des rencontres et des tables rondes portaient sur cette thématique. Donc c'est bien que le vent va dans ce sens.
13: Donc en gros, celles et ceux qui nous écoutent et qui souhaiteraient lancer leur podcast conversationnel, tu leur conseillerais de faire ça dans un studio filmé, histoire de pouvoir avoir des pastilles vidéo ou même carrément de mettre l'intégralité de leur podcast sur YouTube par exemple ?
14: Oui, ça permet d'avoir une meilleure découvrabilité, c'est un mot un peu barbare mais qu'on utilise beaucoup dans l'univers des podcasts, notamment parce que depuis un an ou deux, YouTube s'intéresse beaucoup au format podcast et pousse grâce à ses algorithmes beaucoup de formats conversationnels, à la fois en format vidéo et en format audio.
13: Et donc qui dit vidéo veut dire aussi publicité, donc ça permet aussi de monétiser des productions de podcasts. Mathilde, comme je le disais en introduction, tu vas nous faire quelques recommandations d'écoute de podcasts, donc de séries audio, sachant que aucune de celles dont on va parler n'est déclinée en vidéo. Cette sélection sera plus riche pour celles et ceux qui font le choix de nous écouter en podcast, où l'atelier des médias dure plus longtemps qu'à la radio.
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13: On va commencer avec une sélection axée réchauffement climatique, puisque le phénomène s'emballe. C'était prévisible, c'était même annoncé par les chercheurs du GIEC, le groupe d'experts sur le climat de l'ONU. En France, le printemps fut chaud, très chaud, sec aussi. Il y a déjà eu 3 épisodes de canicule dans l'Hexagone ces 2 derniers mois. Près de 40 000 hectares de forêt ont brûlé, dont 2 000 à Fontainebleau, au sud de Paris. Et tout cela alors que l'on n'est même pas encore arrivé au début de l'été. Code Source, le podcast d'actualité du Parisien, c'est un podcast quotidien qui est incarné le plus souvent par Jules Lavie. Et dans l'épisode du 23 juin, il recevait la climatologue française Valérie Masson-Delmotte, qui est membre du Haut Conseil pour le Climat et de l'Académie des Sciences.
14: Oui, c'est un format assez classique, hein. C'est une interview de 35 minutes, mais ce que j'aime dans cet épisode, et la raison pour laquelle j'ai envie de la recommander aux auditeurs de l'Atelier des médias, c'est que Valérie Masson-Delmotte est extrêmement pédagogue. Elle nous explique par A plus B ce qu'est le réchauffement climatique, comment il fonctionne, pourquoi on en est là et quelles sont les perspectives qu'on peut avoir pour les années qui viennent.
13: Et pourquoi on peut affirmer que la cause du réchauffement climatique est d'origine humaine.
14: Oui, il faut le rappeler, il y a encore beaucoup de climato-scepticisme ou de désinformation à propos du réchauffement climatique. Et ce que fait la climatologue Valérie Masson-Delmotte, c'est de remettre les faits, remettre la science au cœur du débat. C'est toujours important d'écouter ce genre de paroles. Ensuite, dans la suite de l'épisode, la climatologue nous parle de ce qui a déjà été fait pour tenter de limiter le réchauffement climatique, notamment suite à l'accord sur le climat signé à Paris en 2015, on s'en souvient. Dans la suite de l'épisode, elle nous parle aussi de plusieurs sujets qui ont l'air assez techniques comme ça, comme les aérosols, donc ce qui est dégagé notamment par les feux de forêt dont tu parlais tout à l'heure, ou par la climatisation qui a été un grand sujet en France ce dernier mois. On en a beaucoup entendu parler dans les médias et là, elle pèse un peu le pour et le contre. Elle nous explique ce qui est est bien et ce qui n'est pas bien, les conséquences des aérosols et de la climatisation à court, moyen et long terme pour notre planète et pour nous, humains, qui vivons dessus.
13: Alors, c'est un épisode de 35 minutes, tu disais, et en 35 minutes, on comprend ou on sait tout, c'est un condensé parfait.
14: C'est vraiment un super épisode parce que qu'on connaisse déjà un petit peu le sujet du réchauffement climatique ou non, on apprend des choses, on remet les bases, on remet des chiffres. Je vous recommande cet épisode parce qu'il est sourcé scientifiquement, sourcé journalistiquement aussi, puisque Jules Lavie pose des questions de journalistes qui sont toujours bien pensées, bien écrites, et que c'est aussi un épisode qu'on peut écouter en famille, avec des ados par exemple, qui se questionnent sur le réchauffement climatique.
16: Alors on en vient maintenant aux deux canicules qui ont touché la France au printemps, au mois de mai et en juin. Le mardi 26 mai 2026 a été la journée la plus chaude jamais connue en mai, avec une température moyenne de 24,8 degrés à l'échelle du pays. Canicule record également en juin. Le lundi 22 juin a été la journée la plus chaude jamais enregistrée pour un mois de juin. Record de chaleur aussi le lendemain. Le mardi 23 juin, le jour où on enregistre ensemble ce podcast, 54 départements placés en vigilance rouge. Valérie Masson-Delmotte, comment décrire ces épisodes de canicule ?
17: Les événements de mai et juin 2026 s'inscrivent dans une récurrence de vagues de chaleur. Entre 1947 et 2010, il y a eu un certain nombre de vagues de chaleur, hein, environ 25. Il y en a eu autant depuis, entre 2011 et 2025. Donc ça vous donne une idée de la récurrence. L'intensité de ces événements chauds augmente. Au cours du XXe siècle, il était rarissime d'atteindre 40 degrés en France, hein, dans l'Hexagone. À partir de 2000, et notamment de la canicule de 2003, c'est devenu de plus en plus fréquent, et même chaque dernier été, voire plusieurs fois par an, pour certaines stations météo, pour certaines villes.
13: Réchauffement climatique, comprendre l'urgence avec une climatologue, c'est un épisode du podcast Code Source du journal Le Parisien. Encore une troisième recommandation d'écoute en lien avec la canicule, qui cette fois-ci sonne très fin du monde. Une des conséquences du réchauffement climatique, c'est la multiplication des incendies qui prennent parfois tellement d'ampleur qu'on les appelle des méga-feux.
14: Oui, les méga-feux, ces incendies qui ravagent des milliers d'hectares et que les pompiers mettent des jours, parfois même des semaines à maîtriser. Tout le monde se rappelle de l'incendie qui a ravagé Los Angeles en janvier de l'année dernière, en 2025, ou bien de celui qui a fait brûler le parc national d'Etosha en Namibie, qui a perdu 770 000 hectares de végétation en quelques jours.
13: Rappelons d'ailleurs que l'Afrique, c'est le continent le plus vulnérable aux incendies. Il regroupe à lui seul près de 65% des surfaces mondiales brûlées entre 2002 et 2021. Et on estime que 85% de la population mondiale confrontée aux incendies est en Afrique, selon une étude publiée en 2025. Alors, puisqu'on parle des méga-feux, France Culture, radio du groupe de service public Radio France, a consacré une série audio à ces méga-feux pour nous aider à comprendre comment faire face à cette menace.
14: Oui, cette série qui est diffusée dans LSD, la série documentaire, s'appelle Vivre avec les grands feux. En 4 épisodes d'une heure chacun, la documentariste Alice Le Filleul explore la façon dont la France gère cette recrudescence d'incendies, parfois sur des territoires qui n'avaient jamais brûlé auparavant ou presque. J'ai particulièrement aimé le premier épisode de cette série qui s'appelle Mécanique de l'incendie, dans lequel Christophe Magny et Jean-Baptiste Philippi, qui sont respectivement chercheurs au CNRS et experts en simulation incendie, nous aident en fait à comprendre le comportement erratique d'un incendie spécifique, celui qui a brûlé le massif de Corbière en 2025. Donc le massif de Corbière, c'est près de Narbonne, et ce feu a été très marquant puisqu'il a ravagé 11 000 hectares. Et grâce à cet épisode et à cet exemple précis, on comprend mieux en fait pourquoi les feux sont de plus en plus rapides et de plus en plus difficiles à maîtriser. Et dans la suite de la série, on a plusieurs exemples à Marseille notamment, pour nous inviter à repenser le feu, réinventer notre rapport au feu et surtout nous inviter à mieux nous préparer.
13: On en écoute un extrait.
18: Certains ricanent et disent qu'il est trop tard. Mais ce qui nous attend n'est pas un big flash comme peut l'être une déflagration atomique. Une fin du monde brutale et instantanée. Un rideau qui tomberait, ignorant les possibles qui poussent un peu partout. Non. Quoi qu'il arrive, cela va se déglinguer pendant des siècles. Et cela ne va pas être drôle. Alors ma hantise, c'est... Que peut-on fabriquer aujourd'hui qui puisse éventuellement être ressource pour ceux qui viennent ?
13: Vivre avec les grands feux, c'est une série de LSD, la série documentaire de France Culture, signée Alice Le Filleul, réalisation Jean-Philippe Navarre.
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13: Vous écoutez l'atelier des médias de RFI qui cette semaine est une sélection de podcasts à écouter cet été. Autre podcast dont tu nous recommandes l'écoute, Mathilde, c'est un documentaire d'Arte Radio signé René Grosard. Il a été mis en ligne en août 2025. Ce sont 4 épisodes sur un sujet majeur, que dis-je, capital. Cela parle des galères que rencontrent les parents qui partent en vacances avec de jeunes enfants.
14: Oui, c'est un sujet qui devrait concerner pas mal d'auditeurs et auditrices.
13: Je lève la main.
14: Pour René Grosard, vacances égale apéro, tourisme et fêtes avec des copains. Et pour son compagnon, Clément, c'est plutôt rando bivouac. Enfin, ça, c'était avant la naissance d'Orso, leur petit dernier, qui ne fait toujours pas ses nuits à 3 ans et épuise ses parents. Donc, depuis sa naissance, les vacances, c'est un sujet de discorde dans la famille, puisque Clément, qui est très pragmatique, propose toujours de louer une maison, par exemple, dans une station balnéaire. Et René est frustré de ne plus pouvoir faire la fête et se reposer. Elle sait qu'elle va encore faire ce qu'elle appelle une délocalisation parentale. Autrement dit, elle dit qu'elle ne va pas vraiment être en vacances, mais qu'elle va juste s'occuper de ses enfants dans un endroit différent.
13: Donc évidemment, il y a de gros enjeux de charge mentale et un épuisement des parents.
14: Oui, et c'est de cet épuisement que parlent les vacances sa mère d'Arte Radio, puisque c'est 4 épisodes d'un quart d'heure dans lesquels René Grosard raconte avec humour ce que la parentalité change aux vacances, mais aussi aux couples, aux amitiés et surtout aux rêves. Mais elle raconte aussi comment on peut tenter de réinventer un modèle de vacances qui soit à la fois fun pour les enfants et pour les parents et qui soit pas uniquement de la charge mentale pour eux.
13: Les vacances sa mère d'Arte Radio, c'est un podcast dont tu as aussi apprécié la réalisation, toujours au top chez Arte Radio.
14: Oui, une réalisation signée Arnaud Forest. C'est très vivant, il y a plein d'extraits de la vie de René Grosard et de sa famille, mais il y a aussi plein de blagues et de références que je suis sûre vous saurez apprécier. Je vous conseille ce podcast parce qu'il est frais, il fait du bien, y compris quand on n'a pas d'enfant, ce qui est mon cas. Je me suis reconnue aussi dans les galères de vacances et d'organisation que décrit René Grosard dans Les vacances sa mère.
20: Houston, Houston, we've got a big problem.
21: C'est-à-dire les inconvénients.
20: Mon mec est en train de me faire chier.
21: Comprenez. Dans notre couple, on se surnomme verre d'eau plein et verre d'eau vide. Moi, qui suis optimiste, je suis bien évidemment le verre d'eau plein. Et lui, qui a une petite tendance au pessimisme, est plutôt le verre d'eau vide. Donc, quand je lui parle d'une ville d'Italie en été, lui, ce qu'il entend, c'est « Voyage infini en voiture non climatisée, bitume, canicule, enfant de moins de 2 ans en galère pour faire la sieste et dormir. » Insupportable, crise dans les musées, crise dans les restaurants, dispute de couple, divorce, dépression. Et mort.
13: Les vacances sa mère, un documentaire de René Grosard, réalisation Arnaud Forest, c'est une production arteradio.com. Mathilde Mélin, est-il encore nécessaire de présenter Aya Nakamura ?
14: Pas forcément, c'est l'artiste francophone la plus écoutée dans le monde et sa prestation pendant la cérémonie d'ouverture des Jeux Olympiques de Paris en 2024 est tout simplement la séquence la plus regardée de l'histoire de la télévision française avec 31,4 millions de téléspectateurs. On pourrait donc croire qu'on connaît Aya Nakamura sur le bout des doigts et pourtant, je vous recommande un podcast qui parle d'elle.
13: Aya Nakamura, donc chanteuse franco-malienne qui fait danser le monde entier. Et il y a ce podcast de RTL qui a été diffusé à l'occasion des concerts d'Aya Nakamura au Stade de France à Saint-Denis en mai dernier.
14: Oui, c'est un podcast en 5 épisodes très complet dans lesquels la journaliste Marisa Fimei dresse le portrait de la chanteuse à la fois à la scène, ça à la limite on peut connaître, mais aussi à la ville.
13: Et tu as adoré l'épisode 2 qui porte sur l'enfance d'Aya Nakamura à Aulnay-sous-Bois.
14: Oui, moi je connaissais pas du tout les débuts d'Aya Nakamura en tant qu'artiste, mais surtout ce qui s'est passé avant, comment elle s'est lancée dans sa musique, sa mère est griot, et puis de qui elle s'est inspirée dans les années 2000 quand elle a commencé à faire ce métier, ou en tout cas à rêver de le faire. Elle s'est notamment beaucoup inspirée de la chanteuse malienne Oumou Sangaré, qu'elle cite souvent comme modèle. Le podcast, évidemment, ne s'arrête pas uniquement à la musique et au texte d'Aya Nakamura, même si on en parle quand même notamment dans le 4e épisode qui revient sur les accusations qui ont été faites à son encontre sur le fait qu'elle ne chanterait pas en français. Et on a, Dieu merci, un éclairage d'Ismaël Mereghetti, qui est l'auteur du livre Aya Nakamura, dictionnaire critique, qui nous explique par A plus B qu'Aya Nakamura chante bien en français.
13: Et la promesse du titre du podcast « Qui est vraiment Aya Nakamura » est-elle tenue, Mathilde ?
14: Elle est complètement tenue, puisqu'à la fin des 5 épisodes, on a une idée très précise de qui elle est, de quelle est sa vie, mais surtout de ce qui la rend unique sur la scène musicale mondiale. Moi, ça m'a donné envie de réécouter tous ses albums, dont des extraits rythment d'ailleurs le podcast, et qui est disponible sur toutes les plateformes.

0: Podcast dans l'atelier des médias de RFI, mais je me dois de vous inviter à écouter Jack dans les rues du Globe, un docu-fiction incarné par Jack Souvent. Il est diffusé par RFI et en voici la bande-annonce.
1: Tout a commencé par une enveloppe venue de Toulouse. À l'intérieur, il n'y avait qu'un billet d'avion, l'adresse d'un hôtel et un numéro de téléphone qui ne répondait jamais. J'ai d'abord cru à une blague ou une arnaque, puis le doute m'a envahi. J'ai fait ma valise, pris mon micro et je me suis rendu à l'aéroport bien décidé à comprendre ce qu'on voulait. De Kinshasa, je suis allé à la Nouvelle-Orléans, puis au Québec, à Boycon, Montreux, Cannes, Port-Louis, Montréal, Casablanca et à Toulouse aussi, bien sûr. 10 villes au total. Et dans chacune d'elles, le même scénario. Un inconnu surgissait au bon moment pour me remettre une nouvelle enveloppe, un nouveau billet d'avion et quelques instructions mystérieuses. Mais qui avait bien pu m'envoyer ces billets? Pourquoi moi? Est-ce que c'était un canular, une mission, une performance artistique? Je l'ignorais. Je m'appelle Jack Souvent, je suis reporter radio et je suis devenu malgré moi un voyageur au cœur de villes créatives. Pendant plusieurs semaines, je n'ai pas pu rentrer chez moi, mais j'ai tout enregistré. Et je vous propose d'écouter mon périple.
2: Jack, dans les rues du Globe.
1: Une nouvelle enveloppe peut encore arriver. Alors abonnez-vous à ce podcast pour ne pas perdre ma trace.
0: Jack, dans les rues du Globe, abonnez-vous. Un épisode est mis en ligne toutes les semaines. Il y en aura 10 au total dans 10 villes différentes à travers le monde. Le premier épisode, c'est à Kinshasa. Et puis Mathilde, je n'ai pas précisé à ce micro, mais tu co-animes un podcast de recommandations de podcasts. C'est le Podcast Club qui est diffusé tous les 15 jours. Dis-nous en plus.
3: Oui, tous les 15 jours, avec mes comparses Vincent Zuresco et César Monterol, on vous recommande 1, 2, 3, 4, 5 podcasts qui nous ont plu et qu'on vous conseille de glisser dans vos oreilles. On s'amuse bien, c'est rigolo. Et puis César, Vincent et moi avons des goûts très différents, donc tout le monde peut trouver quelque chose qui lui plaît dans les recommandations du Podcast Club, qu'on sort un vendredi sur deux sur toutes les plateformes d'écoute de podcasts.
0: Donc abonnez-vous au Podcast Club. Mathilde Mélin, merci beaucoup d'être venue à ce micro pour partager quelques-unes de tes écoutes.
3: Merci à toi Steven, c'est toujours un plaisir de venir dans l'atelier des médias.
0: J'ajoute que toutes les références des podcasts dont on a parlé sont dispo sur votre application d'écoute dans la description de cet épisode ou sur rfi.fr, rubrique podcast, puis atelier des médias si vous nous écoutez à la radio. À bientôt Mathilde.
3: À bientôt.
0: C'est ainsi que se termine ma 8e saison au micro de l'atelier des médias. Je prends immensément de plaisir à vous retrouver chaque semaine pour cette émission de radio diffusée d'abord en podcast. N'oubliez pas que pour l'atelier, comme pour tous les contenus audio numériques, mettre des étoiles ou poster des commentaires sur les applications est utile pour encourager la découvrabilité. Alors faites-le s'il vous plaît sur Spotify, Deezer ou encore Apple Podcasts. Mathieu De Gueldre a réalisé cet épisode, qu'il en soit remercié. L'adresse email de l'émission, c'est atelier@rfi.fr, donc écrivez-moi, je ne manquerai pas de vous répondre. Je m'appelle Steven Jambeau et je vous donne rendez-vous à la rentrée, le 5-6 septembre, pour une nouvelle saison, la 9e, de l'atelier des médias. Salut et merci d'écouter RFI.
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7: Bonjour à toutes et à tous. Aujourd'hui, j'ai l'honneur de recevoir l'écrivain américain Percival Everett, lauréat du prestigieux prix Pulitzer 2025 et du National Book Award. Deux récompenses qui viennent couronner une œuvre littéraire importante d'une vingtaine de romans et plus particulièrement son nouveau livre intitulé « Gems », une fiction en abîme qui propose une autre version du livre de Mark Twain « Les aventures de Huckleberry Finn » paru en 1884 et qui s'inscrivait dans une suite

0: plus sombres des aventures de Tom Sawyer. Mais Percival Everett, lui, a choisi comme narrateur principal Jim, un esclave en fuite qui, avec Huckleberry, descend le Mississippi le temps d'une odyssée géographique et existentielle vers la liberté. À l'occasion de la traduction en français de James par Anne-Laure Tissu aux éditions de l'Olivier et du passage de l'auteur à Paris, je vous propose tout de suite cet entretien exceptionnel avec Percival Everett, accompagné de Marguerite Capel, son interprète. Rencontre. Bonjour Percival Everett.
1: Bonjour.
0: Avant de vous demander les raisons pour lesquelles vous avez décidé de raconter cette histoire d'un autre point de vue, est-ce que vous voulez bien nous raconter ce que vous avez ressenti la première fois que vous avez lu les aventures de Huckleberry Finn?
1: Oh, my very first impression comes from
2: toutes premières impressions, je les ai eues à 8 ans. J'ai lu une version abrégée du roman.
1: And since I really wasn't a fan of adventure fiction,
2: et comme je n'étais pas très fan de ce genre de roman d'aventure, c'était présenté comme ça.
1: I wasn't much taken with,
2: ça ne m'a pas emballé. Le roman ne m'a pas énormément captivé.
1: Later, as when I was 15, as
2: plus tard,
1: teenager,
2: à 15 ans,
1: I read the unabridged
2: version. J'ai lu la version non abrégée.
1: And of course, as a black teenager in America,
2: et bien sûr, en tant qu'adolescent noir aux États-Unis, c'était assez problématique pour moi, le portrait du personnage de Jim. Cet esclave qui était simple d'esprit, qui était superstitieux, dans le portrait qui était fait de lui. Mais même à cette époque-là, j'ai compris que c'était un roman important dans le paysage littéraire américain.
0: Donc à la fois vous étiez impressionné parce que c'était un texte fondateur de la littérature américaine, mais en même temps j'imagine que le racisme, la violence, l'invisibilité de Jim enfermé dans des stéréotypes blancs vous ont mis en colère.
1: Angry, no.
2: Non, pas en colère.
1: Living as a black person in America,
2: quand on est noir aux États-Unis, il en faut beaucoup pour se mettre en colère. En fait, c'est tout simplement la vie.
0: Et donc, à quel moment s'est dessinée l'idée, l'envie d'écrire cette version en miroir qui prend le parti de mettre en lumière justement ce point aveugle qui est véritablement Jim, James, en dehors de son assignation raciale, sociale et linguistique?
2: J'aimerais pouvoir vous répondre que ça fait des années que j'avais ce projet.
1: The fact of the matter is,
2: en réalité,
1: that I was playing tennis one day.
2: Je jouais au tennis un jour.
1: And I hit a shot out of the court.
2: Et j'ai mis une balle en dehors du court.
1: As I watched the ball sail
2: et en regardant la balle partir, je me suis dit, est-ce que quelqu'un a déjà raconté l'histoire de Huckleberry Finn du point de vue de Jim?
1: And that was the beginning.
2: Voilà, c'est là que ça a commencé.
0: Mais quel était le lien entre cette partie de tennis et cette idée?
1: It served only to explain why my shot was so bad.
2: C'est juste une explication peut-être à ce très mauvais coup.
0: Mais c'est peut-être aussi une façon de dire que c'était en vous depuis longtemps et que l'idée était en train de mûrir.
1: Certainly.
2: Certainement.
1: I must have been thinking about it.
2: Je devais penser de façon inconsciente peut-être.
1: But it did not occur to me until that.
2: Mais ça ne m'était pas venu jusqu'à ce moment-là.
0: Il me semble que James n'est pas une réécriture du livre de Mark Twain, mais plus, je dirais, d'un palimpseste, dans le sens où ce n'est pas forcément effacer le texte de Mark Twain pour écrire par-dessus, mais enrichir l'histoire, une histoire que Mark Twain, en fait, n'était pas en mesure d'écrire à l'époque. Est-ce que c'est le cas?
1: Exactement. Yes,
2: oui.
1: Never meant this novel to be a corrective.
2: Il n'a jamais s'agi de corriger le roman de Twain ou de le re-raconter. Je vois effectivement ce texte comme un dialogue avec Twain.
1: What would we talk about if he were sitting here now after 140 years of
2: him? De quoi est-ce qu'on parlerait si aujourd'hui on se retrouvait face à face après 400 ans de soi-disant évolution de l'humanité?
0: Et il fallait donc attendre une personnalité comme la vôtre et une époque comme la nôtre pour enfin remplir les vides et les absences de ce texte.
1: Well, apparently.
2: Eh bien, apparemment.
1: It's a shame that anyone had to wait for me to do it.
2: C'est dommage qu'il ait fallu attendre que je sois là pour le faire.
1: But that's how it worked out.
2: Mais apparemment, c'est ce qui s'est passé.
0: Donc ici, dans ce roman, Percival Everett, en effet, vous redonnez de la chair à ce personnage Jim, et vous lui donnez vraiment une importance. à commencer par sa façon de s'exprimer, puisque, et c'est vraiment crucial, il explique que devant les Blancs, il s'oblige avec sa communauté à parler avec un filtre qui déforme sa diction, qui déforme sa syntaxe. Mais pourquoi devait-il absolument cacher son élocution? Parce que le langage fait peur?
1: Oh, certainly,
2: Oui, tout à fait.
0: Fait peur?
1: Oh, certainly,
2: Oui, tout à fait.
1: First of all, any imprisoned in,
2: D'abord, toute personne en situation d'oppression ou d'enfermement, toute personne réduite en esclavage, va développer une manière de parler avec ses camarades d'infortune. Une façon qui évite d'être compris par les ennemis.
1: But also, Jim and the other enslaved people have to speak.
2: Mais Jim et les autres esclaves ont aussi besoin de s'exprimer d'une façon qui ne contredit pas les attentes et les insécurités, les inquiétudes de leurs oppresseurs.
0: Et ça, c'est documenté.
1: Whether it was the language that I created for them.
2: Alors, la langue que je leur prête, ça, on ne sait pas si c'est effectivement de cette façon qu'ils parlaient. On n'a pas de traces.
1: But it's just the nature of the species,
2: mais
1: humans,
2: la nature de l'espèce humaine veut que l'on fasse ça.
0: En tout cas, c'est ce que nous disait la littérature blanche.
1: Well, yeah, you mean the actual dialect that's
2: written. Vous voulez dire ce dialecte?
1: That's a construction that,
2: oui, ça c'est une construction à laquelle nous nous sommes habitués parce qu'on la voit dans la littérature et dans le cinéma.
1: And the depiction of enslaved people has been,
2: dans les portraits de personnes réduites en esclavage,
1: singularly focused
2: on se concentre
1: on them being,
2: uniquement
1: simple-minded and superstitious.
2: Sur leur dimension simple d'esprit et superstitieuse. Ce sont des êtres humains, donc certains étaient peut-être effectivement superstitieux ou simples d'esprit, mais il est évident que d'autres devaient avoir plus de discernement. D'autres être en mesure aussi de réfléchir sur leurs conditions.
0: Et ce sont donc ces stéréotypes que vous déconstruisez, Percival Everett, à travers ce personnage de James, mais parfois, il ne se contrôle pas et il se met à parler normalement, ce qui perturbe évidemment Huck, mais aussi les autres Blancs, ce qui donne lieu à des scènes qui font sourire, des scènes d'humour. Je me demandais, est-ce que l'ironie était vraiment dans ces scènes-là, ou c'est vous, Percival Everett, qui avez une écriture ironique qui rendait cette scène sous cet angle-là?
1: I'm not smart enough to say.
2: Je crois que je ne suis pas assez malin pour le savoir.
1: All irony issues from context and situation.
2: L'ironie est toujours liée au contexte, elle est toujours liée à la situation.
1: As a writer, I'm only there to,
2: en tant qu'écrivain, moi je suis là simplement pour la révéler ou pour la souligner.
0: Parce que par exemple, l'ironie est à son comble quand Jim est acheté par un groupe de musiciens qui se produisent en se faisant passer pour noir. Donc, Jim est blanchi, puis couvert de cirage noir, selon le principe du blackface qui a longtemps existé dans le musical. Là, Percival Everett, est-ce que vous riez pas un peu en écrivant ces scènes qui disent l'absurdité de la situation et de la société?
1: Well, yeah, I created that,
2: oui,
1: of
2: j'ai
1: course.
2: Créé évidemment cette situation.
1: But the irony, exists,
2: mais cette ironie,
1: within the culture.
2: Elle existe dans cette société-là.
1: The fact that probably most of us in the United
2: Le fait
1: States
2: que
1: are mixed
2: la
1: anyway,
2: plupart d'entre nous aux États-Unis soyons de toute façon métissés,
1: is at the bottom of that irony.
2: C'est ce qu'il y a, je pense, au fond de cette ironie-là.
1: I grew up with blonde, blue-eyed,
2: j'ai
1: black
2: grandi
1: people.
2: Avec des Noirs qui avaient les cheveux blonds et les yeux bleus.
0: Donc, vous vous amusez aussi sur ce principe des apparences, de même qu'il rencontre un personnage qui s'appelle Norman, qui est un ancien esclave, mais qui est tout blanc.
1: Yes, he has been a slave,
2: oui, c'est quelqu'un qui a été esclave et son apparence importe peu là-dedans. Malgré cette apparence et malgré ses origines.
1: But because of his appearance, He is able to
2: Mais son apparence lui permet de se fondre parmi les blancs sans qu'il s'en rende compte.

0: Yes, Master.
1: Et on... les métisses. Et on revient à l'ironie. Alors, Percival Everett, il se trouve que, là, on vient d'évoquer ce groupe de musiciens, et précisément, votre roman s'ouvre sur plusieurs textes de chansons écrites par Daniel Decatur Emmett, ce compositeur qui a réellement existé, qui est le chef de ce groupe de ménestrels noirs que rencontre Jim. Mais que disent ces chansons pour vous, et pourquoi est-ce que vous avez tenu à les mettre en exergue?
0: Well, Jim is actually writing his story
1: écrit inside son the notebook histoire dans un carnet, en réalité. Et ce carnet, il se l'est procuré en le prenant à Daniel Emmett. Donc, je place physiquement ces mots à l'intérieur de ce carnet, de cet univers construit par Emmett. Ce sont des chansons qui perdure dans notre culture populaire et que les gens chantent sans réfléchir, que les enfants apprennent. Ce sont des chansons qui sont racistes et qui sont offensantes. Et tout le monde les chante sans se rendre compte de l'histoire qu'il y a derrière.
2: Et donc vous aimez justement se faire côtoyer des chansons racistes avec le texte écrit par Jim.
0: Well, they set the landscape. Those are the trees.
1: C'est ça qui crée le paysage, en fait. Ce sont en quelque sorte les arbres qui font le décor.
2: Puisque c'est peut-être le moment de faire une pause musicale, qu'est-ce que vous aimeriez qu'on écoute, Percival Everett? Sans doute pas une de ses chansons. Qu'est-ce que vous aimeriez faire partager avec à nos auditeurs de RFI?
0: Well, there is a song. It's a traditional song.
1: Cette chanson traditionnelle.
0: Ain't No More Cain,
1: qui s'appelle Ain't No More Cain.
0: And it was covered by
1: Elle a été chantée par beaucoup de personnes, dont Bob Dylan.
0: The most affecting version,
1: la version la plus émouvante,
0: and a version that was responsible for my initial thinking about my novel The Trees,
1: et qui m'a inspiré l'idée de mon roman Châtiment, c'est de la version de Lyle Lovett.
0: So if you can find that,
1: alors si vous trouvez cette chanson, great. Ça me plairait.
2: On l'écoute avec plaisir.

0: êtes bien à l'écoute de Littérature sans frontières en compagnie aujourd'hui de l'écrivain Percival Everett, dont le nouveau roman intitulé Gems vient d'être publié aux éditions de l'Olivier dans une traduction de l'anglais de Anne-Laure Tissu. Une fiction, on l'a dit, qui à partir des aventures de Huckleberry Finn de Mark Twain répond à un vide, à une absence dans le roman. Qui est vraiment et que pense le compagnon de Huckleberry, Jim, cet esclave en fuite? La réponse est ici avec Percival Everett qui redonne la vraie voix au personnage, qui surtout l'étoffe avec une dimension subversive. Jim sait lire et écrire. Qu'est-ce qui est d'ailleurs selon vous le plus important ici? Qu'il puisse se plonger dans la lecture des livres qu'il a toujours avec lui dans sa besace ou qu'il soit en possession d'un crayon qui va lui ouvrir le champ de l'écriture?
1: Reading is the most subversive thing any of us can do.
0: La lecture, c'est l'acte le plus subversif que n'importe qui puisse faire.
1: Everything starts.
0: Tout commence par la lecture.
1: Writing is not the second.
0: Écrire, ce n'est pas le deuxième acte le plus subversif. Le deuxième, la deuxième chose la plus subversive que vous puissiez faire, c'est de participer à un book club. C'est-à-dire être dans un club de lecture et parler des textes avec quelqu'un d'autre qui les a lus aussi. C'est là que les gens développent un esprit critique, se mettent à réfléchir.
1: And in a way, the book stops mattering.
0: En un sens, le livre cesse d'avoir de l'importance et c'est le débat qui importe. Et c'est pour ça que les régimes fascistes ont peur.
2: Le pouvoir de la lecture m'a paru clairement dans toute sa réalité. Si je voyais les mots, alors personne ne pouvait contrôler ces mots ni ce que j'en retirais. C'était une pratique absolument intime, absolument libre et par conséquent absolument subversive. Ça, je l'entends bien. Mais néanmoins, l'écriture est très importante aussi pour Jim parce que c'est un espace de réappropriation pour lui. Est-ce que ce n'est pas plus important encore?
1: That's correct.
0: Oui, c'est exact.
1: But in a way, he has a book club in his head.
0: En un sens, il a un club de lecture dans sa tête.
1: He's interrogating these texts and
0: il questionne les textes qu'il lit et une de ses façons de le faire, c'est d'imaginer des philosophes dans sa tête.
2: Effectivement, il dialogue avec des philosophes dans sa tête, mais l'acte de se réapproprier son nom et son histoire, c'est pas anodin. Si vous permettez, je vais lire cet extrait. Je m'appelle James. J'aimerais pouvoir faire mon récit avec autant d'application que de fidélité. J'ai été vendu à la naissance, puis vendu de nouveau. La mère de ma mère venait d'un endroit sur le continent africain. M'avait-on conté, ou peut-être l'avais-je simplement supposé? Je ne puis prétendre à aucune connaissance de ce monde ni de ce peuple. Et j'ignore si les miens étaient rois ou mendiants. J'admire ceux qui, âgés de 5 ans comme Venture Smith, se rappellent le clan de leurs ancêtres, leur nom et les déplacements de leur famille, à travers les rides, les tranchées et les abîmes de la traite des esclaves. Je peux vous dire que je suis un homme qui a conscience du monde dans lequel il vit, qui a une famille, qui adore sa famille, qui a été arraché à sa famille, un homme qui sait lire et écrire et qui ne laissera pas son histoire être narrée par lui-même, mais l'écrira lui-même. C'est quand même un acte fondamental de pouvoir raconter son histoire et qu'elle ne soit pas racontée par d'autres ou plus exactement pas racontée du tout.
1: Well, yes, acknowledging his agency.
0: Jim est en train de prendre conscience de sa capacité d'agir. Il comprend que si la vérité doit être racontée, il faut que ça vienne de lui. Et bien sûr, ça commence déjà par l'alphabétisation.
1: And the pencil that he acquires is a symbol of that literacy.
0: Possède est un symbole justement de son éducation.
2: Et c'est un symbole d'autant plus que pour ce crayon va mourir sous les yeux de Jim un autre esclave qui a été accusé d'avoir volé le crayon à un blanc. C'est un prix très fort à payer, ça.
1: It's a price that someone else pays for his freedom.
0: C'est le prix que quelqu'un d'autre va verser pour cette liberté d'expression, ce qui, encore une fois, souligne l'importance et la complexité de ce qu'est la liberté.
2: Avec mon crayon, je me suis mis au monde par l'écriture. Est-ce que vous aussi, Percival Everett, vous vous êtes mis au monde par l'écriture, comme vient de le dire Jim?
1: I suppose that's necessarily true when writing any text.
2: Je pense que c'est forcément vrai quand on écrit, quel que soit le roman, en particulier les romans.
1: And to start with four or 500 blank pieces of paper.
2: Se lancer devant 4 à 500 feuilles blanches et les remplir de mots.
1: Necessarily a coming into existence.
2: C'est forcément une façon de venir à la vie.
1: In so many ways, I'm so much more privileged.
2: Par bien des aspects, je suis bien plus privilégié.
1: Literacy was never kept from
2: que Jim, je n'ai jamais eu à me battre pour avoir accès à la lecture, à l'écriture, à l'éducation. Je n'ai jamais eu à occuper le monde.
1: But I live in a world right now.
2: Mais je vis aujourd'hui dans un univers où justement cette éducation, la lecture, l'écriture sont attaquées.
1: So it's not my existence that concerns me.
2: Donc ce n'est pas ma propre existence qui m'inquiète.
1: Of education and
2: c'est
1: literacy.
2: Ce processus justement d'accès à l'éducation.
3: Donc justement, qu'est-ce que dit James de notre époque, de notre monde, voire des États-Unis?
1: I wrote a novel.
2: J'ai écrit un roman.
1: What it means?
2: Ce qu'il veut dire?
1: You shouldn't ask me.
2: C'est une question qu'il ne faut pas me poser à moi.
1: I'm the last person to ask.
2: Je suis la dernière personne qui peut répondre.
1: You can ask anyone who reads it.
2: Vous pouvez le demander à toute personne qui l'a lu. Chaque personne vous donnera une réponse probablement différente, mais chacune sera vraie.
1: But what I mean or what I
2: ce que moi je veux dire ou je crois vouloir dire
1: holds no importance
2: n'a aucune importance.
3: Et en même temps, je pense, j'entends ce que vous dites et je respecte évidemment entièrement cette réponse, mais je pense que ce livre n'arrive pas forcément par hasard aujourd'hui dans notre monde. C'est bien qu'il répond à quelque chose qui vous travaille, vous aussi personnellement.
1: Oh, of course.
2: Bien sûr.
1: But I didn't articulate it in that way before I started working on it.
2: Mais je ne l'ai pas formulé comme ça avant de me lancer dans le livre.
1: And I didn't foresee the direction that the world is taking.
2: Et je n'ai pas prévu non plus la direction que prendrait le monde.
3: Donc vous voulez rester à la fiction, c'est ça? Par exemple, une question que je me pose, est-ce que ce livre, c'est un geste littéraire ou c'est un geste politique?
1: There's no difference.
2: Il n'y a pas de différence.
1: All art is political.
2: Toute œuvre d'art est politique.
3: Je suis bien d'accord. Mais du coup, alors, qu'est-ce que serait l'acte politique ici? Qu'est-ce qu'il dirait?
1: Again, as an artist,
2: encore une fois, en tant qu'artiste, moi, je crée l'œuvre, je ne crée pas le sens.
1: An audience, the readers create
2: le public,
1: the meaning.
2: Les lecteurs, ce sont eux qui créent le sens.
1: I'm not smart enough to
2: je ne suis pas assez intelligent pour pouvoir proposer des conseils à qui que ce soit.
1: In fact, if anyone's asking
2: en réalité, si quelqu'un vient me voir pour avoir des conseils sur l'état du monde, c'est qu'ils sont vraiment tellement en difficulté qu'il n'y a plus moyen de les aider.
1: And people construct that meaning.
2: Mais quand je crée une œuvre et que les gens construisent un sens, peut-être que je joue un rôle de facilitateur. Si je peux participer
1: an audience think,
2: à faire réfléchir
1: whether they agree with me
2: le lectorat, qu'il soit d'accord avec moi ou pas, s'ils réfléchissent, dans ce cas-là, j'ai aidé à améliorer le monde.
3: Mais alors, je reformule ma question. Puisque vous avez été lauréat du prix Pulitzer et du National Book Award, qu'est-ce qu'on vous a dit en vous remettant ces prix?
1: Awards are nice.
2: Les prix, c'est agréable.
1: It'd be nice to win one every week.
2: C'était très agréable d'en gagner un par semaine.
1: But they don't change the work.
2: Mais ça ne change pas le travail qu'on fait.
1: It's wonderful that the prizes open up the
2: c'est formidable que les prix ouvrent les choses et me permettent d'avoir accès à davantage de lecteurs.
1: I've been around long enough to know
2: mais ça fait longtemps que je fais ça, suffisamment pour savoir
1: Thursday,
2: si le comité s'était réuni le mercredi plutôt que le jeudi, peut-être que quelqu'un d'autre aurait gagné.
3: Décidément, cette tyrannie est toujours là. Est-ce que vous aussi, vous dialoguez avec Voltaire comme James?
1: I've avoided schizophrenia most of my life.
2: J'ai réussi à me tenir à l'écart de la schizophrénie.
1: So I don't hear voices.
2: Donc non, je n'entends pas de voix.
1: But I've certainly read Voltaire, Locke,
2: mais j'ai
1: Rousseau,
2: lu Voltaire, Locke, Rousseau, les philosophes des Lumières. Et,
1: their basic goodness
2: et j'apprécie leur bonté naturelle et en même temps leur profonde duplicité. Effectivement, Voltaire qui aussi ne manquait pas d'ironie. Alors, on l'a pas dit encore, mais James, c'est vraiment un vrai roman d'aventure, hein, dans le sens où c'est une épopée. Où James, sur Terre ou sur le Mississippi, il y a toute une suite de rebondissements, il y a des scènes d'action, de survie au sens littéral du terme. C'est presque aussi un roman de guerre, parce que on est au début de la guerre de sécession. Est-ce que ça vous a amusé d'écrire dans ce genre qui n'est pas forcément le vôtre, Percival Everett?
1: It was the story that I was telling.
3: C'était une histoire que j'avais envie de raconter. Je n'ai pas de style particulier.
2: Mais d'ailleurs, parlant de genre, plusieurs de vos romans précédents qui ont été traduits en français, je pense à Châtiment, par exemple, sont aussi des récits policiers. Est-ce que vous faites une différence quand vous écrivez Percival Everett?
1: I've never read a crime novel.
3: Bien, moi, je n'ai jamais lu, en réalité, de policiers ou de polars. Mais ce que je comprends, c'est qu'on est tous environnés par ce type de fiction. Nous avons des attentes par rapport à elles, et donc j'utilise ces structures pour justement subvertir les attentes qu'on va avoir et jouer avec.
2: Donc vous jouez avec les genres.
1: Oui,
3: je crois, c'est pas quelque chose auquel je réfléchis quand je le fais, mais c'est tout à fait vrai.
2: Oui, parce que c'est vrai que Châtiment, par exemple, à la fois c'est un roman policier, mais qui ne ressemble pas aux autres romans policiers, parce que là encore, il y a beaucoup d'ironie.
1: Merci.
2: Et pour aller encore dans ce sens, il y a cet autre roman dont j'aimerais dire un mot, qui est justement réédité en poche dans la bibliothèque de l'Olivier. C'est ce roman Effacement, paru en 2001, qui est une fiction formidablement corrosive sur le monde de la littérature américaine à travers le parcours d'un écrivain. C'est presque une fiction visionnaire. Peut-être pour qu'on comprenne mieux, est-ce que vous voulez nous dire quel est le sujet de Effacement?
3: C'est l'histoire d'un romancier.
1: Unfortunately, very similar to myself,
3: qui malheureusement est très proche de moi,
1: who writes,
3: me ressemble beaucoup, qui écrit des romans assez académiques, assez denses,
1: that don't sell very well,
3: et qui ne se vendent pas très bien.
1: And as he watches some other novels which are very stereotypic,
3: il observe que des romans très stéréotypés de succès, alors que il les trouve injustes dans le portrait qu'ils font de la vie des Américains noirs. Et alors il décide d'écrire un pastiche de cette forme.
1: And he makes it and presents it to the public.
3: Il écrit ce texte et il le présente au lecteur avec ironie, sauf qu'il est reçu sans ironie et qu'il rencontre un grand succès.
2: Mm-hmm. Donc vous comprenez pourquoi aujourd'hui, entre Effacement et James, on peut voir quelque chose de l'ordre, je ne sais pas, de l'illustration.
1: Art imitates life, yes.
3: L'art imite la vie.
2: En tout cas, merci beaucoup d'être venu nous parler de ce roman James, qui est donc traduit de l'anglais par Anne-Laure Tissu et qui vient de paraître aux éditions de l'Olivier. Un roman, on l'a dit, récompensé par le prix Pulitzer 2025 et le National Book Award. Et à lire également donc Effacement dans la petite collection de la bibliothèque de l'Olivier.
1: Merci.
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6: 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Il est 3h à Paris, 1h en temps universel et c'est l'heure de votre rendez-vous avec l'actualité.
4: Jérôme Bastion.
6: À la une de ce journal, les prochaines heures s'annoncent difficiles sur le front de la lutte contre les incendies, prévient le Premier ministre espagnol, alors que les feux de Madrid ou de Valence ne sont toujours pas contenus, forçant à poursuivre les évacuations. Bordeaux, la grande ville du sud-ouest de la France, toujours menacée par l'incendie qui n'est qu'à 15 km du centre. Plus de 220 000 personnes ont jusque-là été évacuées dans le département de la Gironde. Un nouveau centre d'accueil est ouvert à Toulouse. Et puis une importante saisie de drogue dans le port de Lagos, essentiellement de la cocaïne, pour plus de 6 millions d'euros, met en lumière le rôle croissant pris par le Nigeria en matière de trafic international, mais aussi en matière d'efforts dans la lutte. En Espagne, le pays est confronté à une série d'incendies attisés par des températures élevées, par la sécheresse et des vents parfois violents et erratiques. Ils ravagent la province d'Avila, la communauté de Madrid et de Tolède. Dans ces trois régions, 77 000 hectares sont déjà partis en fumée. Des feux encore actifs qui dépassent largement les capacités d'extinction des services d'urgence et environ 90 000 personnes ont été évacuées ou placées en confinement selon les dernières données du ministère de l'Intérieur. À Villamanta, près de 200 personnes touchées par les incendies qui ravagent actuellement la Sierra Oeste de Madrid ont trouvé refuge dans un centre sportif de la municipalité. Il y a là de la nourriture, des lits de camp, des douches, mais aussi une solidarité hors norme des habitants. C'est un reportage de notre envoyé spécial dans la région de Madrid, Alice Froussard.
7: Dans ce petit gymnase municipal de Villamanta, où s'entassent près de 200 évacués des villages voisins touchés par les incendies, il y a bien la protection civile, la Croix-Rouge qui propose des repas. Mais le gros de la solidarité vient des habitants du village.
8: Merci beaucoup, vraiment. Allez, on applaudit cette dame.
7: C'est une voisine qui vient d'apporter une dizaine de plats chauds qu'elle a cuisinés. Derrière, une volontaire, Monica, 29 ans, offre des bouteilles d'eau aux déplacés.
8: En gros, tous ceux qui apportent leur aide sont des habitants du village. Ils se donnent à fond. On fait des tours. Il y a des gens qui arrivent dès 6 heures du matin, d'autres qui repartent à minuit, 1 heure du matin.
7: Les villages évacués sont à 8 km. Tout le monde aurait pu être à leur place, dit-elle.
8: Il y a des gens qui n'ont même pas de vêtements. Alors on fait le tour du village, on a récupéré des habits auprès des autres habitants et on fournit tout ce qu'on peut aux voisins qui sont sans domicile.
7: Et souvent, explique Esther, 17 ans, c'est le soutien émotionnel qui compte le plus.
9: Parce que nous voyons des familles en pleurs. J'ai même pris en charge une femme qui avait simplement besoin d'un câlin parce que cette situation la dépassait. On fait tout cela avec le cœur. Nous sommes des bénévoles engagés, prêts à aider partout où c'est nécessaire.
7: Relais assez volontaire à tous ces habitants de Villamanta. Ce dimanche, c'était le roi Felipe VI et son épouse Laetitia qui rendaient visite aux déplacés. D'un clin d'œil, Monica montre un homme âgé, au fond, et le précise, le seul moment où elle l'a vu sourire en 4 jours, c'était quand il parlait avec la reine. J'en avais les larmes aux yeux, conclut-elle. Alice Froussard, Villamanta RFI.
6: En France, près de Bordeaux, plus de 220 000 personnes ont été évacuées dans tout le département de la Gironde. Emmanuel Macron présidera ce lundi matin une cellule interministérielle de crise pour apporter une réponse à la multiplication des feux. Et on entend beaucoup de termes ces derniers jours comme feu convectif, celui qui s'alimente lui-même, orage de feu ou encore méga-feu. Ce dernier terme désigne un incendie hors norme entretenu par un cocktail explosif fait de températures élevées, de sécheresse et de pression humaine. Écoutez Bruno Ménard, secrétaire général du syndicat des sapeurs-pompiers de France. Pour lui, l'incendie de Gironde rentre exactement dans cette catégorie.
10: Nous sommes sur le premier méga-feu en France. C'est une appellation, on va dire, internationale, avec des feux de très très grande importance et un comportement qui change de d'habitude. Et oui, fallait s'y attendre. De toute façon, à un moment donné, ça allait bien arriver. Je croise les doigts pour que ça soit le seul de l'année, mais c'est certainement pas le dernier que la France connaîtra. Nous, de notre côté, on a des moyens de faire des simulations. Et début juillet, on estimait que le nombre d'hectares qui allait être brûlé cette année serait entre 70 et 100 000. Et ça, c'était début juillet. Et lorsque l'on voit qu'aujourd'hui, nous sommes déjà à 100 000, on craint énormément ce qui va se passer par la suite. C'est maintenant une année historique. Mais l'année historique 2026, ce sera une normalité pour les prochaines années. Donc ce que l'on vit aujourd'hui, on va le revivre très, très, très prochainement.
6: C'était le secrétaire général du syndicat des sapeurs-pompiers de France, Bruno Ménard, interrogé par Juliette Pietraszewski. Et puis la préfecture de la Haute-Garonne et Toulouse Métropole ont annoncé l'ouverture d'un centre d'accueil temporaire d'une capacité initiale de 250 places, pouvant être renforcée dans les jours à venir en cas de besoin. Un premier groupe de personnes âgées a également été accueilli dans deux EHPAD toulousains au regard de leur degré de grande dépendance. 4 personnes tuées dimanche par des frappes russes en Ukraine à Kharkiv, Zaporijja, Tcherniv, ont rapporté les autorités locales après une nouvelle attaque nocturne de missiles balistiques contre Kiev, la capitale. RFI, 3h06 à Paris, 1h06 en temps universel. Nouvelle importante, saisie de drogue au Nigeria, notamment dans un port de Lagos. L'Agence nationale antidrogue a intercepté plusieurs milliers de kilos de substances illicites en une semaine à peine. Ce n'est pas une opération totalement inédite, mais elle démontre que le Nigeria a pris un rôle important dans le trafic de drogue internationale, pouvant mettre en péril le profil commercial du pays. Les précisions à Lagos tout de suite. D'Harmonie Pondignaga.
11: Au fond de cartons de nourriture, dissimulés parmi des produits cosmétiques ou des voitures, l'agence antidrogue nigériane a débusqué de la cocaïne, des médicaments et du cannabis la semaine dernière pour une valeur de 10 milliards de naira, soit 6 400 000 euros. Grâce aux renseignements récoltés en collaboration avec les douanes, les agents de l'antidrogue ont mis la main sur un stock d'opioïdes en provenance d'Inde à l'aéroport de Lagos d'une valeur d'€1,2 million. Le fret maritime est aussi touché par le trafic de stupéfiants. Les forces de police ont découvert plus de 2300 kilos de cannabis dissimulés dans un conteneur chargé de véhicules au port d'Apapa à Lagos. Rien qu'au premier trimestre de cette année, dans ce même port, plus de 71 000 kilos de stupéfiants ont été saisis, selon les chiffres de l'Agence nationale de lutte contre la drogue, divulgués par la presse locale. Le Centre d'autonomisation et de recherche sur la mer nigérian s'est alarmé de l'augmentation de l'utilisation des ports nigérians comme zone de transit pour le trafic de drogue international, qui pourrait nuire à la réputation commerciale du pays et décourager les investisseurs. Harmonie Pondignaga, Lagos, RFI.
6: Plus de 3000 cas d'Ebola, dont 1354 décès recensés en République démocratique du Congo depuis le début de l'épidémie, ont indiqué dimanche les autorités congolaises, le seuil des 2000 cas ayant été dépassé mi-juillet. Dimanche, 3075 cas précisément ont été confirmés dans 5 provinces du pays. Clap de fin pour la 113e édition du Tour de France. Le peloton a terminé ce dimanche par une arrivée sur les Champs-Élysées avec un 5e sacre pour le Slovène Tadej Pogacar. Depuis les Jeux Olympiques de Paris en 2024, il y a maintenant un passage quasi obligé par Montmartre et sa célèbre butte avec 3 passages dans les rues pavées de ce quartier touristique de la capitale. Une étape devenue emblématique, notamment dans la rue Lepic, où vous êtes rendu, Jeanne d'Anglejean.
12: Entre les maillots à pois et les bobs jaunes, Karim se lève de sa chaise de camping pour voir passer le peloton. Ça fait 6 ans qu'il vit dans cette rue de Montmartre.
13: Pour nous, c'est magnifique, il y a tout le monde qui se retrouve ici, en fait. Il y a une ambiance bon enfant, une ambiance familiale aussi. Une pause un peu dans nos vies à Paris, en été.
12: Alors, pour profiter de cette étape, le Parisien a invité ses amis sur le pas de sa porte. Hors de question de rater cette fête.
13: On attend la date officielle annoncée par le Tour de France à chaque fois pour bloquer les vacances avant ou après, mais être ici pour ne pas rater ce moment-là.
12: Juste après le premier passage du peloton, Clément a des étoiles dans les yeux.
14: Vraiment dans le virage, on a aperçu Pogacar, on a aperçu Paul Sexas, on a vu tous les coureurs. Le voir ça de ses propres yeux, moi j'ai vu plein de fois le Tour à la télé et là le voir dans la vraie rue, surtout dans cette rue Le Pic avec une ambiance exceptionnelle, c'est vraiment des émotions fortes.
12: À côté de lui, Gabriel scrute les cyclistes depuis son appartement. Il a une place de choix pour regarder le Tour.
15: C'est le rendez-vous incontournable qu'on préfère ne pas rater.
12: Sa rue, il n'a pas l'habitude de la voir avec autant de foule et autant de bruit.
15: C'est des sensations extraordinaires, sans un vrai esprit de fête, un vrai esprit de corps, qui est, je pense, propre au Tour de France et à ce quartier historique de Paris. Donc effectivement, c'est un lieu emblématique et une course emblématique. Donc les deux ensemble, ça donne ce genre d'atmosphère.
12: Dans les années à venir, il compte sur les prochains passages du Tour de France pour réunir ses amis chez lui. Il espère bien que ça deviendra une tradition.
6: Merci Jeanne d'Anglejean pour ce reportage sur la butte de Montmartre. Fin de ce journal, tout de suite vous retrouvez Musique du Monde, il est 3h10 à Paris.
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20: Bienvenue dans les musiques du monde avec une double session live ce soir. Une session live qui invite la chanteuse américaine Michelle David et son groupe de Hollandais The True Tones avec la sortie de l'album Soul Woman. Elle est arrivée. Elle sera face à Tiwayo, un Français qui évolue lui aussi dans la soul et le blues et qui sort l'album Outsider.
21: Vous m'entendez ou pas ? Vous m'entendez ?
20: Oui, on t'entend.
21: Vous m'entendez ou pas ?
20: Mais si. En fin d'émission, les deux artistes nous ont promis un petit duo.
22: Yes.
20: Je partirai bien sur un morceau de Bill Weaver si on me demande. Ok. Bon, bah, Michelle David and the True Tones. Michelle David, voilà, sont en place avec le titre Speak to Me.
23: J'ai mis mon téléphone sur mode avion au cas où.
20: Voilà. C'est bien?
22: Yeah, it's fine. Thank you.
20: Bonsoir.

0: Michel David and the True Tone sur RFI dans la session live.
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0: Aujourd'hui, dans la session là, il y a Michel David and the True Tones, une chanteuse américaine qui est basée aux Pays-Bas, et Tiwayo, qui est français mais qui adore Austin, Texas. On vous en parlera un peu plus tard dans l'émission. Tout de suite, nous avons Michel David en entretien. Michel, bonsoir.
2: Bonsoir.
0: Ah, vous savez dire un mot en français?
2: I wish.
0: Moi aussi, j'espère. J'aurais adoré parler français. Ce sera Léa Boutin-Rivière qui fera la traduction. Alors là, on vient d'entendre, enfin, vous venez de jouer un titre qui s'appelle Speak to Me. Ce morceau, on peut le retrouver sur le nouvel album de Michel David and the True Tone qui s'appelle le nouvel album Soul Woman. Alors, à ce moment de votre vie, sortir un album qui s'appelle Soul Woman, qu'est-ce que ça raconte sur vous?
2: It's twofold. I think I've come full circle.
3: Il y a deux choses. Je pense que déjà, je suis revenue quelque part à mon point de départ après avoir exploré tellement de genres différents. Donc voilà, je reviens à la soul. Et puis, la soul, ça a quelque chose de tellement satisfaisant, ça me comble vraiment. Donc voilà, Soul Woman.
0: La musique soul dans votre parcours, c'est une évidence. J'allais dire, vous êtes presque née dedans, de la Caroline du Sud à New York, puis en arrivant après aux Pays-Bas avec un petit passage en Allemagne pour des raisons professionnelles. Être une soul woman aujourd'hui, est-ce que ça crée des responsabilités? Est-ce qu'il y a quand même quelque chose à défendre derrière ce mot, derrière ces deux mots?
2: That's a very unusual question. I don't think anyone's ever asked me that.
3: C'est une question très inhabituelle. Je crois qu'on ne l'avait jamais posée auparavant. Je n'ai pas forcément le sentiment que je dois défendre quelque chose. En revanche, il me semble que je dois continuer à honorer la musique soul. Et je crois que c'est mon devoir de la rendre accessible à tous.
2: And therefore, even if it's not your cup of tea, so to speak, or if it's not your juice.
3: C'est-à-dire que même si ça n'est pas ta tasse de thé, si ma musique te fait ressentir quelque chose, eh bien ça te donnera envie peut-être d'explorer ce genre musical-là.
0: Alors, vous vivez maintenant aux Pays-Bas. Vous vivez aux Pays-Bas depuis combien de temps, quoi? 20 ans, 30 ans maintenant?
2: Oh my God, I'm trying not to count. See, my oldest daughter is 29. Yeah, maybe 30 something years.
3: Je préférerais ne pas compter, mais ma fille la plus âgée a 29 ans, donc oui, ça doit faire une trentaine d'années.
0: Vivre aux Pays-Bas, qu'est-ce que ça a apporté à votre conception de la musique? Parce que vous avez traversé l'Atlantique, la musique soul vue de l'Europe, c'est très différent que vue du continent américain. Vous travaillez avec des musiciens hollandais qui, de par leur position, sont très à même de savoir ce qui se passe en Angleterre, donc la musique anglaise, la Britpop, etc. Mais aussi, il y a beaucoup de populations immigrées qui ont traversé l'Europe, ça c'est notre histoire commune qui n'est pas toujours très drôle. Donc ils avaient aussi un vrai lien avec le continent africain. Est-ce que c'est cette partie-là que vous avez pu trouver chez ces musiciens, peut-être?
2: I have to say, I think I was living in a bubble, so to speak, a bubble that had some holes in it.
3: Vous savez, je crois que j'ai vécu dans une sorte de bulle avec quelques trous peut-être pour me laisser respirer, mais cette bulle m'a quand même protégée globalement de l'extérieur. Quand je suis venue pour la première fois aux Pays-Bas, c'était en 1984, c'était pour une comédie musicale, et quand j'ai ouvert ma bouche pour chanter, c'est quelque chose qu'ils n'avaient jamais entendu.
2: I think it was the way that I belted through my chest, and most people were belting.
3: Je pense que c'était le fait que je chante vraiment avec ma voix de poitrine d'une manière assez puissante, et ils n'avaient jamais entendu ça. Et ça m'a permis quelque part de projeter qui je suis sur qui ils étaient et qu'on s'emmène tous ensemble. Et puis ça m'a aussi permis de trouver qui je suis à travers ma voix.
2: I can't really say that they have influenced me with.
3: Concernant les influences, je ne pense pas avoir été influencée par la musique musique européenne. En tout cas, quand je suis arrivée, je suis vraiment arrivée avec mon son. Mais mes musiciens, plutôt que le pays dans lequel je vivais, mes musiciens m'ont introduite à des influences afro, surtout au niveau des percussions.
0: Je vais vous présenter un musicien. D'ailleurs, vous allez jouer avec lui en fin d'émission. Il s'appelle Tiwayo. Il est français. Alors lui aussi, il a traversé l'Atlantique, mais dans l'autre sens. C'est-à-dire que lui, il vient des pays de la Loire. Et il est allé travailler avec un producteur à Austin, Texas. Il est là avec son groupe pour le titre Up for Soul.
4: Big round of applause for Tiwayo, please. Yeah, yeah.
5: Mesdames et messieurs.
4: Yeah.
5: Mesdames et messieurs.

0: Tiwayo sur RFI dans la session live.
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0: Tiwayo, Tiwayo est au chant et à la lead guitare, Théo Moutou à la batterie, Emmanuel Sani à la basse, Borel Bambi aux percussions et Paul Sani au clavier. Bonsoir,
2: bonsoir,
0: cher Tiwayo.
2: Bonsoir, cher Laurence.
0: Vous êtes invité en même temps que Michel David and the True Tones. Alors, ce morceau, Up for Soul, fait partie de tout un album qui s'appelle Outsider. Peut-être dire un mot sur la production et ce que vous avez voulu faire avec ce nouvel album.
2: Alors, cet album, il est très spécial pour moi. En fait, c'est la première fois que je me suis autorisé à vraiment faire un album de soul, puisque bon, je suis un gros fan de soul et aussi

0: Quesada avait bossé avec Prince.
1: Oui, absolument. Il a été, en fait, il faisait partie d'un groupe dont je ne me rappelle plus le nom. Et donc, Prince a pris ce groupe-là pendant.
2: Une émission, très.
1: Non, mais en plus, moi, j'ai vraiment des problèmes de mémoire, de toute façon. Donc Adrian, voilà, que je connaissais pour son travail avec le Black Puma, mais aussi sur ses autres projets, avec tout ce côté Latin Soul. J'étais très sensible à sa musique, et il était au top de ma liste des producteurs pour cet album. Et donc, je l'ai contacté, je lui ai envoyé mes démos. Il m'a dit c'est top, je suis chaud, et donc on s'est rencontrés en France aux Eurocaennes, et puis à Toulouse sur un zénith des Black Puma, donc deux reprises histoire de discuter, et puis quelques mois après j'étais à Austin au Texas.
0: Alors Austin Texas, on reste combien de temps, on y fait quoi, qu'est-ce que ça fait dans la tête?
1: Alors Austin, là j'y suis, ça s'est fait en deux fois, j'y étais une première fois 3 semaines pour qui était vraiment l'enregistrement de l'album.
0: Quelle année?
1: C'était il y a un an, c'était en 2025.
0: Voilà.
1: Et du coup, donc j'avais beaucoup préparé cet album, je l'avais vachement, des grosses démos très arrangées dans mon studio. Et donc je suis arrivé avec ce matériel-là. Et donc, première fois 2 semaines, enfin plus une semaine où j'ai vadrouillé un petit peu dans le coin, rencontré des gens, mais 2 semaines de studio. Et puis je suis retourné une deuxième fois pour le mix et shooté une live session dans le même studio.
0: Je vous propose d'écouter maintenant un extrait du nouvel album de Michel David and the True Tones. On a choisi le titre qui a donné son nom à l'album, Soul Woman.

0: Woman, c'est le titre qu'on vient d'écouter. C'est la version studio, c'est la version de l'album qui a donné son titre d'ailleurs à ce disque. Michel David, des explications sur l'enregistrement de ce disque. Est-ce qu'il s'est passé des choses inhabituelles? Est-ce que vous avez des anecdotes à partager avec nous?
1: It's an album that I didn't really want to make. You want to hear something crunchy? No, I didn't because I felt like
2: je voulais pas vraiment faire cet album. En réalité, j'avais la sensation que j'avais plus rien à dire. On a déjà 8 ou 9 albums derrière nous. On en a sorti quasiment un par an. Alors est-ce que vraiment j'ai quelque chose de plus à dire?

0: En plus, je veux être sincère avec mon audience. C'est quelque chose qui est très important pour moi. Je ne veux pas faire un album où je raconte des choses qui ne sont pas vraies ou qui ne me correspondent pas.
1: But it caught me at a time where I was in my full awareness that I'm going into the second phase of my life.
0: Mais à un moment, je me suis rendu compte que j'entre dans la deuxième phase de ma vie. Je suis beaucoup plus âgée aujourd'hui. J'ai traversé beaucoup de deuil ces dernières années. J'ai perdu des gens. J'ai traversé des moments vraiment difficiles. Et pendant un temps, je l'ai ignoré. Avec les tournées, le fait de voyager, je l'ai ignoré. Et au point qu'à un moment, mon corps a commencé à me lâcher. Et c'est là où je me suis rendu compte que j'allais devoir gérer tout ça. Et c'est là que l'idée d'écrire ce nouvel album est née. Malgré tout, j'avais du mal à écrire. J'ai même failli abandonner. Et puis un jour, ça m'est tombé dessus, mais ça n'a pas été facile. Vous voyez, par exemple, sur l'album, il y a une chanson qui s'appelle Golden Sun. Et j'arrivais pas à la chanter. Et j'ai fini par dire à mon équipe, bon, je vais vous la chanter, mais comme un guide, pour que vous fassiez l'instrumentation, et puis moi j'enregistrerai les voix ensuite.
1: I sang it like a whisper, golden sun, let it fill your soul, da da da da da da da, you know, just very matter of fact. And we played it back, and it was like.
0: Et donc je l'ai juste fredonné comme ça, et finalement c'est ça qu'on a fini par garder sur l'album. Et en fait, ce que vous entendez sur Soul Woman, c'est quelque part moi qui me chante à moi-même.
2: Michel David, le True Tone, avec le titre Running. C'est sur RFI dans la session live.

0: Michel David est au chant, Ono Smith et Paul Willemsen, guitare et basse, ils alternent, et Bas Bauma qui est aux percussions. Est-ce que j'ai bien prononcé, Michel?
1: I believe so. I was zoning out a little bit.
0: revenez. Ne me laissez pas tomber, pas encore.
2: Come back. Don't leave us alone.
0: Dites-moi, vous allez être, comment dire, vous vous préparez physiquement à une tournée, parce que vous avez dit que ça fait un moment que vous chantiez, qu'à un moment votre corps vous avait lâché. Donc, est-ce que vous avez une préparation particulière avant de monter dans le bus sans savoir où vous allez, finalement, si j'ai bien compris?
1: No, I'm not learning my lessons at all.
0: C'est bien.
1: Yeah, you know, I think now I am gonna have to find.
2: Donc non, j'ai pas de préparation. J'apprends rien de mes erreurs. Typiquement, j'ai aucune routine. Je suis habituée à me réveiller le matin, prendre une bonne douche, m'habiller et puis c'est tout. Et j'ai même pas vraiment d'étirement ou d'échauffement. D'habitude, quand je suis en tournée. Mon échauffement, c'est ma première chanson, en fait. Mais j'ai conscience qu'avec le temps, il va falloir que ça change, que mon corps est peut-être un peu plus raide aujourd'hui qu'il l'était à l'époque. Donc voilà, je vais faire de mon mieux pour avoir une routine à l'avenir. Ceci dit, j'ai remarqué qu'avec le temps, ma voix devient plus forte et je ne pensais pas que c'était possible. Je sais bien que j'ai une voix qui est puissante, que j'ai du coffre, mais j'ai l'impression qu'elle s'améliore. Techniquement, c'est de mieux en mieux. Alors, je ne sais pas d'où ça vient, mais c'est comme ça.
0: Je ne vais pas donner votre âge, parce que ça ne se fait pas, mais vous avez plus de 50 ans de carrière, donc ça vous étonne d'avoir une voix de plus en plus puissante?
1: I am, because if I look at some of my greats, as they get older...
2: Ouais, ça me surprend, parce que quand je pense à certains de mes proches ou des gens que j'admire, certains ont fini par atteindre un pic à un certain âge, et par la suite on entend que les choses changent, il y a quelque chose qui change. Moi, pour l'instant, j'ai pas cette impression. Ma voix s'améliore et j'espère en tout cas que ça va rester comme ça pendant les 10 ou les 15 prochaines années, et si ça ne s'améliore pas, au moins que ma voix reste là où elle en est maintenant.
1: Okay, you know, and maybe that means that I won't be singing songs that require me to be so powerful.
2: Alors bon, on ne sait pas ce qui va se passer dans le futur. Peut-être que je serai obligée à l'avenir de... J'ai toujours raconté des histoires, mais d'être quelqu'un qui raconte des histoires de manière un peu plus calme, ou peut-être avec une voix un peu plus jazzy. Moi, je sais que j'ai cette voix jazzy en moi, mais le public l'a pas encore entendu.
0: Faire du métal, peut-être.
1: Well, you know, this is funny because I don't know which album it was, but there was a period.
2: Ce qui est marrant, c'est que je sais plus sur quel album c'était, mais pendant 2-3 ans, et c'est encore un peu le cas aujourd'hui, on était systématiquement invités à des festivals heavy metal, et j'ai jamais compris pourquoi. Donc finalement, votre proposition n'est pas si loin que ça. Mais bon, on a quand même systématiquement l'impression que leur gorge saigne. Je suis pas sûre d'avoir très envie de ça pour moi, mais bon, je garde en tête si ça peut me permettre de rester sur scène.
0: Bon, on va voir dans quel état sont les cordes vocales de Tiwayo, qui est avec son groupe, et il va interpréter le titre I've Got to Travel Alone. Tiwayo sur RFI.

0: TYO, I've Got to Travel Alone. Sauf erreur, c'est pas un des premiers titres qui ouvre votre album Outsider.
1: Eh ben si, c'est le tout premier.
0: I've Got to Travel Alone, c'est quoi? C'est un aveu, c'est un manifeste.
1: C'est un morceau qui parle. Bon, je fais partie des artistes qui ont quand même eu le Covid a eu des conséquences sur leur vie professionnelle et personnelle. Donc ça a été assez difficile pendant toute une période. J'ai été pas mal coupé de la scène du coup suite à ça, donc j'étais un petit peu isolé. Il y a une espèce de petite période, enfin une période assez difficile à plein de niveaux. Donc cette chanson renvoie à cette période-là de ma vie et aussi à ce chemin, je pense, en tant qu'artiste, qu'on a un chemin un petit peu intérieur, s'accrocher, de continuer à se battre pour faire sa musique, se battre pour ses rêves.
0: Un mot sur les musiciens qui vous ont accompagné. En dehors de Adrian Quesada, il y a quelques musiciens qui ont un CV impressionnant. Zing, Who is Who?
1: Absolument. Donc, cet album, il y a eu vraiment une magie en studio. Il y a vraiment quelque chose que j'ai vraiment découvert pour la première fois, cette espèce de magie et de moments gravés. Donc, j'étais là-bas pendant 2 semaines et durant la première semaine, Adrian me dit, je lui avais dit à Adrian, ce serait super si on avait un des grands guitaristes de la scène de blues texane. Et donc, il me dit, il y a Doug Bramhall, qui est donc le guitariste de Eric Clapton depuis des années, qui est en ville, il a écouté ta musique et il est chaud de venir en studio. Et donc, Doug est venu et c'était génial. Il est venu le 5e jour, je m'en rappelle très bien. Et c'était vraiment incroyable, d'autant plus que c'était donc pas signé, pas prévu, et il devait venir jouer sur un morceau, et il a joué sur 3. Et c'était une super, super rencontre.
0: Ouais. Vous avez passé 1 ou 2 soirées ensemble ?
1: Alors, il n'est pas resté. Il n'est pas resté, mais par contre, il m'a fait encore un plus beau cadeau, c'est qu'il a joué sur ce morceau que j'ai écrit pour mon père, qui raconte un peu l'histoire de mon père. Donc, mon père, c'est la personne qui m'a introduit au blues et à la soul et au jazz, et de manière générale, à la musique. À la culture américaine et afro-américaine, et il a joué sur ce morceau, voilà, qui est un morceau qui compte beaucoup
0: sur quel
1: pour
0: morceau?
1: Moi. Daddy was born with the blues.

0: connaissez Michel David and the Truto?
1: Je les ai découverts en fait quand j'ai fait cette signature donc avec Record Kicks, et je les ai découverts à ce moment-là. Je les connaissais pas d'avant.
0: Michel David, I introduce you Rémi as TYO. TYO, this is Michel. She is Michel.
2: Hi, nice to meet you.
0: Vous vous connaissiez avant cette émission?
1: Non. Non. Je ne t'ai jamais rencontré.
0: Vous savez, vous avez le même label quand même.
1: Oui.
0: Ok. Qui s'est mis d'accord sur un titre de Bill Weavers?
1: J'avoue que j'ai proposé cette chanson.
0: Oui.
1: Et du coup, je pense que Bill Weavers, c'est un artiste que. Do you like Bill Withers?
3: Oh, I do. Oui, j'adore.
2: Amel.
3: Je l'ai rencontré.
4: Oh, really?
2: Wow. Yeah, there was a concert.
3: Il était en concert à Amsterdam et je faisais partie des artistes qui ont chanté pour lui. Ensuite, on a fait la fête. C'était chouette.
1: That's amazing.
2: Yeah.
1: Wow.
0: Elle a passé une soirée avec Bill Withers quand même. Et Michel, le fait de chanter avec Rémi, qui se fait donc appeler TYO, est-ce que vous trouvez qu'il a il a quelque chose de cette partie du monde que vous connaissez bien, c'est-à-dire le R&B, la soul, etc. Est-ce que vous sentez qu'il est habité? What do you think of this way of singing as a white man from France?
2: Well, you know, I didn't know he was a white man from France.
3: Je savais pas que c'était un homme blanc français quand j'ai entendu sa musique. Donc, je me suis juste basée sur son son et j'ai trouvé ça beau. Je lui souhaite d'avoir beaucoup de succès.
0: Est-ce que vous auriez un conseil à donner à TYO, parce que vous avez plus d'expérience que lui, et puis il aborde une esthétique que vous connaissez mieux que lui, même s'il est très, très travailleur et qu'il s'imprègne énormément. Est-ce que vous auriez un conseil, une idée?
2: I think for me to impose or try to give him some tips wouldn't be fair, because I think he has to.
3: Je crois que ce serait assez injuste d'essayer d'imposer un style ou un conseil à TYO. Il faut qu'il trouve sa voie, qu'il fasse des erreurs, et peut-être que certaines de ses erreurs n'en seront même pas d'ailleurs. Mais si je devais dire quelque chose, ce serait sois fidèle à toi-même, trouve ta voie, essaye surtout de ne pas imiter les autres, et aie confiance dans ce que tu as, parce que c'est bien ce que tu as.
0: Vous êtes rencontrés dans les loges et vous nous avez préparé un morceau commun, ce dont je vous remercie infiniment. Michel David and the True Tones avec TYO pour cette reprise de Bill Withers, The Two of Us. Merci infiniment à tous les deux, enfin à vous tous.
2: All right, let's go. Thank you. All right, let's go.

0: C'était la session live de T.Y.O. et de Michel David and the True Tone. Si vous voulez réécouter l'émission, vous allez sur l'appli de RFI Pure Radio ou sur le site RFI.fr. Au son, il y avait Camille Rock, Mathias Taylor, Benoît Le Tyran. Réalisation, Donatien Cahu. J'oubliais aussi, RFI Vidéo a filmé la session. Donc si vous vous baladez sur les réseaux ou sur certaines plateformes, surtout lâchez-vous. Allez, ça.
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5: 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Il est 4h ici à Paris, 2h en temps universel et c'est l'heure de faire un point sur l'actualité de notre planète.
6: Jérôme Bastion.
5: Au sommaire de cette édition, en Allemagne, tout d'abord le suspect numéro 1 de l'attaque contre la marche des fiertés qui a fait un mort et 16 blessés samedi à Berlin a été abattu par la police. Au même moment, la capitale rendait hommage aux victimes de cet attentat d'inspiration islamiste. Alors que les incendies du centre de l'Espagne et du sud-ouest de la France restent hors de contrôle et que leur panache de fumée converge désormais, les seuils d'alerte aux particules fines ont été dépassés en Nouvelle-Aquitaine, imposant une surveillance particulière. Et puis la classe politique polonaise se met progressivement en ordre de marche pour les élections législatives d'octobre 2027 et la première formation d'opposition, le Parti nationaliste Droit et Justice, anciennement au pouvoir, se déchire sur sa possible alliance avec l'extrême droite. En Allemagne, tout d'abord, la fin de la chasse à l'homme pour retrouver le principal suspect de l'attentat contre la marche des fiertés à Berlin samedi soir. Il aura fallu à peine une journée pour le localiser. Il a été retrouvé en fin de journée dimanche, puis abattu par la police allemande. Il s'agit d'un Allemand d'origine libanaise, suspecté d'avoir foncé dans la foule au volant de sa voiture avant d'attaquer les policiers à l'arme blanche. Sur le déroulement des dernières heures de cette chasse à l'homme, les explications de David Philippot, correspondant de RFI à Berlin.
7: Abdul Balout, c'était le nom de la personne recherchée, a été localisé dimanche après-midi dans un jardin ouvrier à l'ouest de la capitale allemande. L'assaut a été donné par les forces spéciales du GES Genoin. C'est l'unité antiterroriste de la police fédérale. Vers 18h, l'homme était armé, il a chargé avec une machette, riposte de la police, 2 salves selon des témoins et les autorités le confirment. Le suspect a été déclaré mort officiellement à 18h34. Toute la journée, les services d'enquête étaient à ses trousses. Un déploiement de plusieurs centaines d'hommes dans la capitale, mais aussi aux frontières. Des perquisitions ont été menées à son domicile. Des opérations de ratissage et de fouilles ont eu lieu dans le parc du Tiergarten, lieu de l'attaque, et dans les tunnels environnants du métro, par exemple, jusqu'à cet indice décisif qui a mené les enquêteurs jusqu'à ce jardin du quartier de Spandau, pour être précis, où le terroriste présumé a donc été tué par les forces de l'ordre moins de 24 heures après avoir commis cet attentat mortel à la voiture Bélier.
5: David Philippot à Berlin. Bilan final de cette attaque de samedi, 1 mort et 30 de blessés. Plus aucun de ces blessés n'est en danger de mort, selon le chancelier allemand. Et d'après le ministre de l'Intérieur, tout laisse à penser qu'il s'agissait bien d'un attentat terroriste d'inspiration islamiste. Les organisateurs de la pré-Gay Pride, eux, ont rendu hommage ce dimanche aux victimes de cet attentat et ont martelé leur refus que cet événement soit récupéré politiquement par l'extrême droite à moins de 2 mois des élections législatives. Le feu n'est toujours pas fixé en Gironde, dans le sud-ouest de la France. Aucun retour des évacués n'est envisageable à ce stade, préviennent les autorités. Plus de 300 000 personnes ont désormais été évacuées près de Bordeaux et de Madrid face à ces incendies hors de contrôle et d'une ampleur historique. Par ailleurs, les panaches de fumée provoquées par les incendies de Madrid est visible depuis une grande partie de la province, se sont connectés depuis samedi à ceux de la région française de Bordeaux, selon des images satellitaires de l'Agence d'État de météorologie espagnole. Et pour les scientifiques, la qualité de l'air issu des incendies doit faire l'objet d'une surveillance particulière, car elle aura aussi des conséquences sur la santé des populations. Les explications de Juliette Pietraszewski.
8: Des fumées qui se déplacent et avec elles des particules fines, du monoxyde de carbone ou encore de l'oxyde d'azote. Jean-Baptiste Renard, directeur de recherche au CNRS et conseiller scientifique de l'association Respire, suit de près les panaches de fumée provoquées par les incendies de Madrid et de la région de Bordeaux, désormais connectés.
9: Vu l'intensité des feux, il faut absolument suivre ce panache pour voir comment et où les particules vont se disperser. Si après on a un panache qui devient important, il va gonfler et puis il peut parcourir de très grandes distances, donc effectivement on va augmenter les concentrations.
8: Les feux de forêt engendrent une pollution de l'air 2 à 10 fois plus dangereuse que la pollution atmosphérique habituelle. Peuvent s'en suivre des complications de santé comme des problèmes cardiaques, des AVC ou à plus long terme des maladies respiratoires ou neurodégénératives. Et ce ne sont pas seulement les pompiers ou les riverains qui sont concernés, explique Jean-Baptiste Renard.
9: Ces particules fines peuvent voyager sur des dizaines, des centaines, voire des milliers de kilomètres. Ça nous arrive des fois en Europe de voir la conséquence des fumées qui viennent du Canada. Alors après, c'est une question de concentration et de savoir comment tout ceci va se diluer, se disperser. Donc ça va rester dans l'atmosphère en altitude et puis ça va tomber progressivement ou brutalement s'il pleut.
8: En 2022, la plupart des particules fines de l'incendie des Landes étaient retombées entre Paris et Lille, dans le nord de la France.
5: Merci Juliette Pietraszewski. Les Polonais se rendront aux urnes dans un peu plus d'un an pour choisir leur prochain Premier ministre et l'échéance fait déjà des remous dans le paysage politique. Alors qu'une coalition des partis d'extrême droite est déjà donnée gagnante face au camp du Premier ministre actuel Donald Tusk, la scission opérée ce week-end auprès du principal parti d'opposition, le PiS, pourrait bien rebattre les cartes, Adrien Sarlat.
10: Tout est parti d'une association créée au sein du PiS. Le président de la formation politique, Jarosław Kaczyński, n'a pas apprécié la manœuvre. L'ultimatum était alors simple pour les frondeurs, quitter l'association ou renoncer à leur place au sein du PiS.
11: Nous ne pouvions considérer l'association autrement que comme un élément visant à diviser le parti. Surtout que cette association a été créée par une personne très importante au sein de notre parti.
10: Cette personne, c'est l'ancien Premier ministre Mateusz Morawiecki, qui incarne l'aile la plus modérée du PiS. Dans un communiqué sur les réseaux sociaux, il explique que son association devait faire contrepoids, alors que le parti lui a préféré la figure plus conservatrice de Przemysław Czarnek pour porter sa candidature aux législatives.
12: Nous n'avons pas à parler tous le même langage. Certains peuvent mieux défendre l'électorat de droite, d'autres peuvent mieux dialoguer avec les habitants des grandes villes. Nous non plus, nous ne devrions pas avoir peur de la diversité.
10: Lui se défend d'avoir voulu porter atteinte au PiS à 15 mois seulement des élections.
12: Marco Rubio était un grand rival de Donald Trump et aujourd'hui, il est l'une des figures les plus importantes de son administration. Un camp politique mature sait faire la différence entre compétition et guerre intestine.
10: Sa manœuvre pourrait néanmoins faire vaciller une potentielle coalition des droites nationalistes censée renverser le camp Tusk l'année prochaine. Adrien Sarlat, Varsovie, RFI.
5: Elles sont désormais inscrites au patrimoine national de l'UNESCO. 5 plages normandes du débarquement dans le nord-ouest de la France. C'est ici, rappelons-le, que s'est jouée une bataille décisive en juin 44 pour libérer l'Europe du nazisme. Alors ce label, il oblige les pouvoirs publics à œuvrer à sa préservation. Hervé Morin, président de la région Normandie, en a bien conscience.
13: Il y a eu des inventaires de l'ensemble du patrimoine marin aussi. C'est bien sûr pour nous une exigence de veiller à ce que ces plages puissent exister en dépit du réchauffement climatique et de la hausse du niveau de la mer. Comment on gère, par exemple, les vestiges du port d'Arromanche. Et puis c'est aussi pour nous une obligation de faire en sorte qu'on ait une gouvernance qui soit la plus efficace possible pour que ces sites soient encore mieux valorisés préserver et mieux protéger. Par exemple, comme le demande l'UNESCO à interdire tout projet d'éolien, elle nous permet aussi, en quelque sorte, d'être encore plus ambitieux pour ces plages en termes d'équipement et d'aménagement. Là, on a une obligation de résultat.
5: Hervé Morin, interrogé par Jeanne d'Anglejean. Autre site français qui entre officiellement au patrimoine mondial de l'UNESCO, les forteresses royales du Languedoc dans le sud du pays, plus connues sous le nom de Château Cathar. Personne ne lui arrive à la pédale. Le cycliste slovène Tadej Pogacar vient de remporter son 5e Tour de France ce dimanche. Il a donc été plus rapide que tout le reste de ses concurrents sur l'ensemble des épreuves. Derrière lui, le Belge Remco Evenepoel est en 2e position, suivi par le Mexicain Isaac Del Toro. Et alors, au pied du podium, le joyau français Paul Sexas, 4e pour son premier Tour de France. Il fait le bilan de sa grande boucle, écoutez-le.
14: Je me dois d'être bien placé et d'être toujours pas piégé, bien dans la roue des bons coéquipiers au bon moment, pas me perdre un peu dans le peloton et avoir des bonnes trajectoires sans prendre trop de risques et sans prendre les risques de chuter. Donc je pense que ça, c'est ce qui est vraiment dur pendant 3 semaines. C'est vraiment ne pas débrancher. Tous les jours sont des journées à passer et il n'y a pas de journée vraiment off en fait. Il y a vraiment que des journées on et des journées où on doit être concentré. Donc je pense que c'est ça qui va pas manquer surtout.
5: Félicitations au sportif cycliste français Paul Sexas, 4e du Tour de France.
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0: Club RFI de loin, l'émission la plus proche. Bonsoir à tous, bienvenue au Club, le magazine des initiatives des Clubs RFI. Aujourd'hui, émission spéciale délocalisée, enregistrée à la Cité des Sciences et de l'Industrie de la Villette à Paris, dans le cadre de la 21e conférence mondiale Wikimania 2026. Cet événement consiste à célébrer le 25e anniversaire de l'encyclopédie participative Wikipédia.
1: Initiative des Clubs.
0: Plus de 2000 participants venus de plusieurs pays du monde se sont réunis du 21 au 25 juillet dernier à Paris pour la 21e conférence mondiale Wikimania autour des thématiques de liberté, équité et fiabilité. Les projets Wikipédia sont des exceptions dans le paysage informationnel. Ils offrent un espace de partage de connaissances et en 25 ans, les communautés de contributeurs en ligne ont réussi à créer un espace participatif commun. Le Club RFI Abidjan qui contribue à développer Wiki Club RFI, une initiative qui consiste à créer une synergie entre les clubs RFI et les communautés Wikipédia. Leur mission, rechercher, vérifier et produire des contenus fiables destinés à enrichir les plateformes Wikimedia. Alors que le numérique occupe une place croissante dans nos vies, de nombreuses langues africaines restent peu représentées en ligne. Aujourd'hui, nous nous intéressons à une question essentielle. Les langues africaines ont-elles un avenir sur Internet? Pour en parler, nous recevons Maouton Possoupe, ingénieur de Wikipédia Fonds du Bénin, spécialiste communication du mouvement. Il participe aussi à la Wikimedia Foundation. Nous avons aussi Nda Konandri, coordinateur groupe de travail Lingua Libre Côte d'Ivoire. Bonsoir messieurs, merci d'être avec nous.
2: Bonsoir.
3: Bonsoir.
0: Alors, on va commencer cette discussion, cette belle rencontre aujourd'hui avec Maouton Possoupe. Alors, pourquoi est-il important que les langues africaines soient représentées sur Wikipédia ou encore sur d'autres plateformes, plus largement sur le web?
3: Merci, monsieur Amien. Bonjour aux auditeurs et auditrices de RFI. Nos langues africaines ont longtemps été invisibilisées. Et lorsque l'on cherche à promouvoir nos cultures, nos savoir-faire, les hommes et les femmes de nos pays, il est important qu'on occupe aussi l'espace digital et numérique. Donc si on veut être connu, si on veut être visible, si on veut faire connaître d'où l'on vient, notre culture aux autres, on doit être sur Internet.
0: Alors, au Bénin, il y a plusieurs langues, notamment le fon. Alors, combien de langues existent au Bénin?
3: Il y en a beaucoup, beaucoup. Je pense qu'on a dénombré récemment. Alors, le gouvernement a arrêté à peu près 26 langues nationales, mais il y en a d'autres qui n'ont pas été totalement répertoriées. Le fon, c'est la langue la plus parlée au Bénin, hein, notamment parlée à Cotonou et dans d'autres pays également.
0: Vous avez participé au développement de Wikipédia en langue fon. Comment est née cette initiative et quels ont été les premiers défis?
3: Oui, ça a commencé en vrai en 2018. J'étais allé à un hackathon à Barcelone. Et quand on parle de Barcelone, on parle de la langue catalane. C'est des communautés qui valorisent beaucoup leur langue. Et quand j'y étais, bah, ça m'a beaucoup parlé. J'ai compris pourquoi est-ce que c'était hyper important de valoriser sa langue maternelle sur les plateformes digitales. Et c'est justement à la suite de cet hackathon-là, je me suis dit, bon, il faut vraiment aussi qu'on essaye de mettre le fond sur Internet. Il n'y avait vraiment pas de plateforme digitale ou numérique où on voyait que le fond. À part, bien sûr, les plateformes un peu liées à la religion, comme la Bible en fond. Et donc, du retour de ce hackathon-là, j'ai commencé à travailler sur ça. J'ai réuni une communauté d'enseignants de langue fon au Bénin. Et nous avons commencé à travailler sur ça. Et en 2023, on a finalement lancé officiellement Wikipédia en fon.
0: Alors, Dan Konandri, coordinateur au groupe de travail Lingua Libre en Côte d'Ivoire, pour vous aussi, c'est important que les langues africaines soient sur Internet.
2: Oui, alors c'est important parce que, comme on le dit souvent, ce qui n'existe pas en ligne, en fait, n'existe pas, en fait. Voilà, même si ça existe matériellement. Donc, c'est important pour nous, Africains, ou bien pour nous venant de la Côte d'Ivoire, d'avoir nos langues en ligne. Et je vais même au-delà. C'est important qu'on puisse écrire dans nos langues, en ligne. On a, en Côte d'Ivoire, par exemple, on a plus de 60 langues. Et c'est important pour nous.
0: Alors, Maouton Possoupe, aujourd'hui, comment-il véritablement pour qu'il y ait beaucoup plus de contenu sur le net des langues?
3: Déjà, un peu comme Monsieur Conan l'a dit, il faut arriver à faire écrire les langues. Parce que si on veut être présent, il faut que ce soit écrit. Donc, ce qu'on a fait, parce que l'un des défis au départ, c'était de dire comment est-ce qu'on écrit le fond sur Internet. Donc, on a dû travailler sur un clavier spécial pour pouvoir écrire les caractères spéciaux de la langue fond. Ce clavier qui est d'ailleurs utilisé par d'autres langues, hein, après, pour travailler sur Wikipédia en fond. Ensuite, dès lors qu'on a les outils pour écrire, c'est pas encore fini, parce que déjà, pour avoir un ordinateur pour pouvoir saisir les caractères, c'est déjà compliqué. Et donc, la plupart des contributeurs utilisent leur téléphone pour pouvoir le faire. Bon, ça, on a essayé de trouver des solutions également. Finalement, comment est-ce qu'on fait pour augmenter le nombre de contenus? Les contributeurs sur place se réunissent presque, je vais dire, toutes les deux semaines ou une fois par mois. Ils choisissent des thématiques spécifiques sur lesquelles ils contribuent. Par exemple, ils disent, bon, c'est, pendant cette session, on va écrire sur les, sur la culture du fond. Par exemple, on va écrire sur les hommes politiques, sur, je sais pas, les oiseaux du Bénin, ainsi de suite. Et c'est comme ça qu'aujourd'hui, on a près de 4000 articles, tout en fond.
0: Et on voit aussi que de plus en plus, il y a des demandes concernant donc l'histoire. Donc les jeunes actuellement scrollent sur Internet, mais ils sont aussi à la recherche de contenu, notamment sur l'histoire et la culture.
3: Tout à fait. Et c'est là qu'on doit être présent, parce que si on se renseigne sur notre culture dans la langue étrangère, ça fait bizarre. Et donc, nous, on veut pouvoir faire en sorte que quelqu'un de la culture fond ou un béninois qui comprend le fond puisse pouvoir lire et comprendre sa culture dans sa propre langue. Et ça facilite du coup la compréhension. Ça participe aussi à ce sentiment d'appartenance de la communauté.
0: Nda Konandri, vous êtes coordinateur groupe de travail Lingua Libre en Côte d'Ivoire. Alors, qu'est-ce que c'est que Lingua Libre?
2: Alors, Lingua Libre, c'est un outil, je vais dire, d'enregistrement, donc enregistrement de fichiers audio. Donc, il faut le définir comme un outil d'abord. Ensuite, comme vous l'entendez, lingua, donc il y a langue. Donc, ça permet d'enregistrer des mots de langue. Ça peut être des expressions, ça dépend de ce que vous voulez enregistrer. Ensuite, c'est déposé sur notre plateforme Wikimedia, qui est Wikimedia Commons. Donc, c'est une plateforme libre. Donc, ces mots-là sont enregistrés, puis déposés sur Wikimedia Commons. Donc, ce sont des mots de langue. Donc, c'est comme ça qu'il faut voir Lingua Libre, un outil d'enregistrement de mots.
0: Alors, peut-on considérer justement Wikipédia comme un outil de sauvegarde, de transmission du patrimoine linguistique?
2: Oui, on peut considérer ça ainsi. Pourquoi? Parce que vous le savez, hein, nos langues sont parlées, surtout en Afrique. La tradition orale est très présente et très peu de choses sont écrites ou conservées en fait de façon dans le numérique. Et avec Wikimedia, avec l'outil Lingua Libre, qui est très important, là, on a un moyen. Donc, on a un moyen de pouvoir enregistrer. Non seulement ça se fait librement, et là où c'est déposé, tout le monde peut avoir accès à ça. Donc, c'est un moyen d'enregistrer notre patrimoine, surtout linguistique.
0: Alors, c'est une façon de valoriser et d'augmenter la richesse linguistique du continent.
3: Tout à fait. Et justement, en fait, c'est une façon de documenter la culture. Et lorsqu'elle est documentée, elle ne meurt plus, en fait. Et comme Conan l'a dit, tout est oral dans nos cultures. Mais si on oublie de les documenter, on va les perdre. Comment est-ce qu'on va pouvoir les transmettre de génération en génération? Sachant que, les personnes qui détiennent les savoirs, avec le temps, ils oublient, soit, ils nous quittent. Et donc, s'il n'y a pas cette transmission, on perd tout. Justement, donc, Wikipédia est cet outil-là qui nous permet également de préserver nos langues et nos cultures.
0: Alors, de nombreuses langues africaines, on vient de le dire, ont une forte tradition orale. Le numérique permet-il aujourd'hui d'impacter un peu plus les jeunes? Est-ce que les jeunes s'y intéressent à travers ce que vous faites chacun de votre côté?
2: Alors, dans notre contexte, les personnes qui s'intéressent à tout ce qui est numérique sont les jeunes. Donc, les ateliers même qu'on fait, la plupart des participants sont des jeunes. Voilà. Et en 2024, quand j'ai fait le premier atelier Lingua Libre, c'était avec des jeunes. Il faut dire qu'avec ces jeunes-là, disons que ça va un peu plus vite, parce qu'ils sont habitués à tout ce qui est numérique. Bon, ils sont nés dedans. On est tous nés dedans, puisque je suis aussi jeune. Donc, ils maîtrisent tout ce qui est numérique. Et du coup, la documentation, ça va vite. Voilà. Même si avec les jeunes, la langue, vous le savez, on commence à être beaucoup plus habitué à tout ce qui est tradition occidentale. Et c'est pas toujours évident. Mais j'étais confiant lorsque j'ai organisé le premier atelier Lingua Libre en Côte d'Ivoire. Et la plupart des participants, en tout cas, ils avaient moins de 30 ans. Et voilà, donc les jeunes s'intéressent à ça. Ils trouvent même plutôt intéressant. Je me rappelle la première fois lorsqu'une personne m'a dit « Ah, mais je savais pas que je pouvais moi-même enregistrer ma langue et je pouvais la documenter ici en ligne et puis la rendre accessible. »
0: Est-ce que vous ressentez justement, donc à travers ces jeunes que vous avez rencontrés, donc une vraie volonté de s'approprier les langues ?
2: Oui, il y a une volonté et c'est ce qui est intéressant. J'aime toujours donner des exemples. Quand je termine le premier atelier et puis je rentre à Abidjan, je regarde les plateformes et je me rends compte qu'en fait, il y a un jeune qui a continué à enregistrer les mots de langue. Voilà, il enregistre sur une longue période. Donc je suis là, j'observe, je dis mais waouh, qu'est-ce qu'il fait ? C'est impressionnant. Donc il y a une volonté, ils sont intéressés par ça et ils s'investissent aussi à documenter leur langue.
0: Concernant Maouton Posop, la langue fond, est-ce que il y a un constat aussi, les jeunes s'approprient un peu plus la langue en utilisant donc le numérique ?
3: Tout à fait, tout à fait. Je pense qu'on est à une époque où on voit de plus en plus de jeunes, notamment, qui commencent à s'approprier leur identité, à l'assumer surtout. Et donc la langue faisant partie de notre identité, je vois de plus en plus de personnes sur Internet, notamment avec les réseaux sociaux, qui n'hésitent plus à parler leur langue, ou des gens à porter fièrement leur prénom en fond, ou à l'expliquer, ou à dialoguer en fond. Je trouve ça génial parce que je pense que c'est l'une des choses formidables avec Internet, avec le numérique, parce que les jeunes voient ce qui se passe dans d'autres cultures, en Chine, les gens parlent le chinois, ils s'approprient leur langue, et ça ouvre les yeux aux jeunes. Et du coup, je vois également aujourd'hui ce changement-là.
0: Comment convaincre justement davantage de gens, de jeunes africains, de contribuer à Wikimedia, à Langa Libre, aux autres projets Wikimedia ?
2: Alors, moi j'ai une technique qui est simple. C'est que, je l'ai dit souvent, vous devez le faire. Pourquoi ? Parce que ça vous concerne directement. Donc, c'est le contexte. Il faut contextualiser ce qu'ils font. Il faut qu'ils contribuent dans leur contexte. Donc, c'est ce qui les intéresse tout de suite. Quand il sait qu'il peut écrire sur sa langue, par exemple sur Wikipédia, il peut documenter sa langue à partir de Lingua Libre en enregistrant des mots de langue et puis bon, écrire également dans sa langue, tout de suite ça l'intéresse automatiquement. Il se dit « Ah, voici quelque chose que je peux faire, qui peut rester pendant bien longtemps, même quand je ne serai même pas là, les gens pourront l'utiliser. » Donc ça, c'est quelque chose, c'est un argument qui aide en fait, qui intéresse tout de suite les jeunes à s'intéresser à tout ça.
3: Tout à fait, parce que si tu ne parles pas de toi, même quelqu'un d'autre va le faire, il va le faire mal ou modifier les faits. C'est pour ça que c'est hyper important. Nous, dans la communauté fond, on a un contributeur qui s'appelle Béanzin, du nom d'un grand roi.
0: Le roi Béanzin.
3: Voilà, exactement.
0: Et connu aussi dans la Caraïbe, puisque Béanzin a été déporté à la Martinique.
3: Tout à fait.
0: L'histoire du roi Béanzin, on bien connaît.
3: Exactement. Et donc, ce contributeur, tout ce qui concerne l'histoire de ce roi, il adore contribuer sur ça. Il y a personne d'autre qui va vraiment le défier. Il connaît l'histoire, il vient, il est un descendant direct de cette lignée-là. Et donc, quand il écrit avec certaine fierté, avec certaine justesse, que, en fait, on se rend compte qu'il n'y a que lui qui peut vraiment le faire. Et donc, c'est un exemple concret du fait que c'est à nous-mêmes de parler de nous-mêmes, d'écrire sur nous-mêmes, sinon, ça va être faussé.
0: Nakonandri, est-ce que tu as des exemples concrets concernant donc les applications qu'utilisent les jeunes pour faire, par exemple, des scénettes ou des chansons aussi, par exemple, des chansons traditionnelles à mettre sur le net?
2: Oui, alors je vais prendre l'exemple de toujours avec le projet Wikimedia. Il y a un projet qu'on a fait, c'est bien sûr avec Wikimedia Commons, qui est une médiathèque où on peut déposer des fichiers. Alors pendant Wikilove Africa, c'est un concours de photographie aussi, de vidéos et tout. Donc on enregistre aussi que ce soit de la musique, La musique traditionnelle pendant des fêtes traditionnelles, la tradition. Donc, et souvent, c'est fait par des jeunes. Ce sont eux-mêmes qui enregistrent. Souvent, ce sont des sons qu'ils enregistrent. Et ça, ils récupèrent ça, ils déposent ça sur Wikimedia Commons pour pouvoir conserver. Ça, c'est un exemple concernant tout ce qui est fichier audio et vidéo. Alors, j'ai un exemple beaucoup plus en parlant de texte, avec le Wikitionnaire, qui a aussi un autre projet Wikimedia, qui est une sorte de dictionnaire libre que tout le monde peut réutiliser. Je le coupe très souvent avec Lingua Libre. Pourquoi ? Parce qu'une fois qu'ils finissent d'enregistrer le son, ils mettent l'écriture exacte du mot dans le Wikitionnaire, et ce son-là illustre l'écriture du mot dans le dictionnaire avec sa traduction, souvent en français ou bien en anglais.
0: Alors, on voit, messieurs, que les choses évoluent très, très vite. Dans 10 ans, Comment imaginez-vous la place des langues africaines dans l'écosystème numérique à partir de tous ces exemples que vous avez donnés?
3: Je pense qu'on commence déjà à faire de grands pas, mais on n'est pas encore là où on doit être. Vous savez, on est dans une ère, maintenant, on parle d'intelligence artificielle, de toutes ces nouvelles technologies, et on n'y est pas encore. Par exemple, les IA dans nos langues africaines, c'est totalement presque inexistant. Moi, je vois dans 10 ans qu'on soit vraiment visible sur tout ce qui va être technologique, adapter les technologies à nos propres réalités, dans nos propres langues. Je pense que c'est aussi une façon pour nous de dire la vérité sur notre culture et sur notre identité.
2: Alors, comme l'a dit Mahuton, on est vraiment au début. On est au début, on n'a pas assez de données, par exemple, pour créer une IA qui est capable de faire des traductions exactes dans nos langues. Et imaginez, en Afrique, on a tellement de langues, donc on est encore au début, mais je suis confiant, je sais que dans 10 ans, on aura suffisamment de données pour pouvoir au moins avoir des dictionnaires qui pourront faire des traductions automatiques et plus vite. Donc, je suis confiant.
0: Messieurs, Conan Dindri et Mahuton Prosop, si vous aviez un message à adresser aux enseignants, aux étudiants et aux locuteurs des langues africaines, quel serait-il ce message adressé à tous ces gens pour que justement cette langue puisse, vos langues puissent être bien représentées sur le net?
2: Alors moi, ce que je veux dire, c'est de s'intéresser à notre patrimoine, de le documenter. Donc documentons nos langues pour les rendre visibles. Faisons ce que nous pouvons, parce que ce qu'on le fait, la plupart de tout ce qu'on fait actuellement, c'est vraiment du bénévolat. Et faisons-le pour les générations à venir.

0: déjà dans nos cultures, dès l'école, qu'on puisse commencer à apprendre aux enfants à parler le fon.
1: Oui, c'est vraiment l'un de mes plus grands objectifs, qu'on puisse écrire et parler dans notre langue.
2: Merci messieurs pour cette belle émission avec vous sur les langues africaines. Merci. Chers amis auditeurs, retrouvons-nous dimanche prochain. Prenez soin de vous et de vos proches. Je rappelle que vous pouvez réécouter nos émissions en podcast sur RFI.fr et nous écrire le club tout attaché @RFI.fr. Et nous vous quittons avec le titre de la semaine que va nous présenter Marathon Possop, notre invité.
0: Agolo de Angélique Kidjo.
2: Merci, chers amis, de votre fidélité et passez de très bonnes vacances à notre écoute.

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4: Hello la famille, bienvenue dans Légendes Urbaines, l'émission faite par nous pour tous de RFI et France 24. Si je devais décrire notre invité du jour en une citation, je dirais « Certains naissent dans le confort, d'autres dans l'épreuve. Mais ce sont souvent les seconds qui écrivent les plus grandes histoires. » Arrête de regarder le prompteur et l'histoire de notre hôte est fascinante. Criante d'humanité, d'authenticité, mais aussi d'adversité.
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4: En gros, dès le départ, c'est
5: un gosse intelligent qu'on empêche de toucher le ciel.
4: Mais pas question pour lui de se résigner à toute forme de fatalité. Alors il tombe et se relève sans cesse.
5: Entre les chutes, les galères, la rage de vaincre, la haine de vivre.
4: Il navigue, utilise le rap comme exutoire. Il le dit lui-même.
5: Moi j'ai que mon rap et ma plume.
4: Et cela avec
5: plus de flots qu'un bateau lancé sur les mers.
4: Toujours sincère, cet écorché vif nous narre ses peines, ses galères, ses traumas, ses ambitions et ses brillantes visions à cœur ouvert, nous démontrant par la même occasion que c'est aussi à travers les fissures qu'entre la lumière. Et pourtant, qu'il est difficile d'être résilient lorsque parfois tout semble s'obscurcir.
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4: Pas simple de voir clair.
5: Quand t'as grandi en

0: l'alcool est stupéfiant.
1: Vous allez me dire...
0: Oh putain, c'est malheureux.
1: Mais non, parce que dans son cas, c'est... l'ont rendu encore plus lucide, encore plus solide, car après tout, celui qui a traversé le feu ne craint plus les étincelles. Bien au contraire. Conséquence, il nous inspire depuis 2 décennies en nous donnant sans cesse le sentiment d'avoir le droit d'être humain, tout simplement, même si...
0: Non, c'est pas facile pour nous autres.
1: Alors on l'aime, car ses œuvres et son énergie nous rappellent que les montagnes russes, c'est ça aussi, la vie. Oui, cette âme nous aide à déculpabiliser et son naturel à démystifier nos erreurs. Résultat des courses, mon frère.
0: On se rappelle de ta légende.
1: Car elle est honnête et sincère. Il nous fait l'honneur de sa présence à nouveau dans les studios de Légendes Urbaines à l'occasion de son Olympia déjà complet du 20 mai, messieurs, dames. Juste pour vous, le renard.

0: sommes transportés dans une autre dimension, dans un univers fait non seulement de paysages et de sons, mais aussi d'esprits.
1: Bon, c'est le moment où il faut être attentif. Juliette Fievet et ses invités vont vous raconter leur légende. Leur légende urbaine.
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2: Guizi Ouzou, Gizmo dans Légendes Urbaines. Gizmo, bienvenue chez toi.
3: Merci, merci frère. À toi, Jules.
2: Comment
3: merci.
2: Ça va?
3: Ça va, grâce à Dieu et toi?
2: Ouais, ça fait plaisir de te revoir.
3: Moi aussi.
2: On fait un pull-up. T'es né à Paris, je cut a long story short parce qu'elle est longue. Et t'as fait d'ailleurs une interview que je conseille, celle du Sherman.
3: Ouais.
2: Vraiment, big up au frère.
3: Big up le chair.
2: Et t'as vraiment
3: ensemble
2: beaucoup parlé de ces endroits géographiques. Donc, on va pas faire de redites, mais t'es né à Paris dans le 13. T'as beaucoup bougé par la suite. T'as fait Valenton, Villeneuve-la-Garenne, Savigny, le Temple. Tu as de multiples origines.
3: Ouais.
2: Ton papa, paix à son âme, était sénégalais et malien et ta maman malgache.
3: Ouais, ouais.
2: C'est ta maman et ta tante qui t'ont élevé, en fait.
3: Ouais.
2: Est-ce que, alors tu parles souvent du Sénégal, tu parles souvent du Mali, quelle est la partie finalement malgache dont tu parles souvent moins? Alors c'est peut-être plus subliminal, c'est peut-être la nourriture, c'est peut-être la...
3: Ouais, voilà, c'est, bah, en fait, c'est que moi, j'ai connu la culture malgache de près, mais à la maison en fait.
2: Ouais.
3: J'ai jamais été moi à Madagascar, tu vois. Donc j'ai beaucoup de zankous qui transitaient, qui venaient chez nous, des tantes, des oncles et tout. Donc du coup, ma proximité avec Madagascar, elle était là. Et même en vrai, ma proximité avec le Sénégal et le Mali, je suis parti tard, tu vois.
2: Mm-hmm.
3: Mais je suis de foyer où c'est tout, où tout le monde se réunit. C'est-à-dire mes ankous, les derbes, mes ankous, les blédards, mes teutans, mes cleons et tout. Quand je dis blédards, c'est pas péjoratif. Hein. C'est vraiment parce
2: bien
3: qu'ils
2: sûr
3: viennent de là-bas et qu'ils sont pas grandis ici. Mais et du coup, bah, ça veut dire tu... à Madagascar, eux, ils aiment bien un peu la bière, le bon whisky, la guitare.
2: Mmh.
3: Bah, ils se réunissent,
2: c'est
3: ils jouent
2: ça
3: de la guitare, ils chantent des trucs, ils mangent ensemble.
2: Vous jouez de la guitare.
3: Et voilà, après, du côté malien, ça va être se réunir autour de, je sais pas, moi, Mafé, un Tiep, du Soupo Kandja, j'en sais rien, plein de trucs comme ça. Et même aussi dans la transmission, éducation religieuse aussi, du côté malien. Et même du côté malgache, parce qu'ils sont chrétiens, tu vois, donc tous ils ont un rapport avec Dieu assez
2: intime.
3: Assez intime, ouais. Et puis voilà, c'est la mixité, quoi.
2: Si je te dis piment, mangue, mariné,
3: ouais,
2: et puis réunion en famille, ou vraiment, comme tu l'as
3: c'est
2: dit,
3: ça,
2: guitare.
3: C'est ça, c'est les achats. Avec les achats, ouais, la guitare, les poissons grillés, le riz, rougaille de tomate, et les chants, c'est ça en vrai.
2: C'était en fait une façon vraiment très collégiale, en fait, de vivre.
3: En
2: de
3: fait,
2: vivre
3: c'était,
2: ensemble.
3: C'était une manière de ramener le bled un peu à la maison.
2: Ouais.
3: Genre, de pas. C'était une nostalgie, une belle nostalgie. Mm-hmm. C'est pas. Ça, tu sens que ça leur manque, mais tellement qu'ils préfèrent le célébrer sans être tristes. Tu vois, ils préfèrent l'emporter. Au moins, il y en a un peu ici, de là-bas, tu vois.
2: En tout cas, tu vis en grosse équipe quand même avec tes frères, sœurs, tantes, maman, mais en même temps, t'es un enfant qui sait être solitaire.
3: Oui, je m'enfuis.
2: Quand t'es petit, t'es tout seul, t'es très, très, très soigneux, tu ranges super bien ta chambre,
3: ah, t'es
2: l'enfant modèle, tu faisais des maquettes même quand t'étais petit.
3: Ouais. Modélisme de vaisseaux Star Wars et tout.
2: Ouais, mais en plus, vraiment, je pense de façon très sérieuse.
3: Ah, je suis minutieux avec ça. Ouais.
2: Voilà. Et t'étais tellement un peu l'enfant parfait qu'il y a même un couple qui est ami de tes parents qui a décidé d'appeler leur enfant Dwayne tellement.
3: C'est vrai ça.
2: Ils ont eu un coup de cœur sur toi.
3: C'est même pas le couple, c'est la maman en fait. Tata Nathalie, bah, c'était la copine de ma mère. Et elle a même pas laissé le choix, je crois, à son mari. Ouais, elle va s'appeler comme ça et puis c'est tout. Et du coup, ils s'appellent pas Dwayne, ils ont tranché, ils s'appellent Swain.
2: Ouais.
3: Voilà.
2: Ils ont fait un petit remix.
3: Mais ça vient
2: petit...
3: de moi, en fait, ouais.
2: T'as fait du théâtre, carrément. T'as
3: c'est
2: joué
3: ça.
2: César.
3: Ouais. C'est ça.
2: César, et en plus, c'est une époque où, en plus, on mettait pas un noir pour un blanc.
3: Non.
2: Encore aujourd'hui, ils ont un peu de mal.
3: Ouais, ouais.
2: Mais...
3: Non, mais c'est vrai.
2: Tu vois?
3: Ouais, c'est ma daronne même qui me rappelle des trucs comme ça et tout. Je sais pas.
2: Lecture? Toujours?
3: Ouais, un peu, toujours. Après, t'as vu, lecture, j'ai un peu lâché parce que on en parlera, mais dans les galères, il y en a eu plein et je pouvais même pas lire un texto des fois, tu vois. Donc lecture, j'ai dû lâcher un peu, mais j'aime toujours autant. Par exemple, si je suis passionné d'un livre, je vais me démerder pour By Any Means, pour le lire.
2: Vraiment. Pour le lire. Ouais. Tu fais livre audio un peu des fois ou pas?
3: Franchement, j'ai essayé, ça marche pas. Non, parce qu'en fait, j'ai une imagination tellement débordante que ça me bride, je préfère lire et...
2: Bon, on t'impose une voix déjà.
3: Exactement.
2: Effectivement.
3: C'est ça.
2: Quels sont les livres qui t'ont marqué? Je sais que t'as souvent parlé du Petit Prince, t'as parlé de plein de livres.
3: De la ferme des animaux.
2: Ouais.
3: Je parlais de Harry Potter aussi.
2: Quels sont les livres que tu lis à tes enfants aujourd'hui, tes papas?
3: Ah non, je lis rien à mes enfants.
2: Tu leur fais pas la lecture?
3: Non, franchement, je serais un menteur de dire ça. En plus, moi, mon grand, c'est la Switch, la tablette, ou le foot.
2: Ouais.
3: Et le petit, c'est... carrément, il a des livres d'histoire, lui. Ou alors une conteuse.
2: Ok.
3: Donc, ça fait un peu de lumière et la meuf, elle lui raconte des histoires, des trucs. C'est de l'éveil maintenant. C'était nous, à l'époque, qui avions presque tout en physique. Aujourd'hui, c'est beaucoup de multimédia, tu vois.
2: Mm-hmm. Et tu vas leur transmettre un peu ça,
3: bah, oui,
2: goût de la lecture.
3: Bah oui, c'est obligé. Déjà, moi, c'est le goût de la lecture, je m'en fous, c'est les devoirs. De m'asseoir, là, et je sais que c'est relou, mais parce que c'est formateur d'avoir des trucs relous à faire dans la vie et de se dire qu'il n'y a pas le choix, en fait.
2: Fondamental.
3: Tu vois? Déjà, avant de « est-ce que t'es bon ?», c'est pas qu'on s'en fout, mais déjà, tu dois le faire. Après, on va voir t'es bon, t'es mauvais, mais t'es bon si tu l'as fait déjà. Tu vois, si tu t'es appliqué, si t'as un truc, et les résultats, tout ça, ça s'améliore, mais la rigueur, ça s'inculque et ça se cultive pour que le mec, il... Voilà. Moi, on m'a fait comprendre que c'est chez... Tout le monde m'a fait comprendre que c'est chez l'école, c'est facile. Les profs,
2: bien sûr.
3: Ma famille, je dis, vas-y, je viens pas, en fait. Tout simplement.
2: Et c'est ce que t'as fait en plus, finalement, alors qu'en vrai... T'avais quoi avant toute cette histoire rocambolesque qu'est la tienne, Gizmo, dont, encore une fois, t'as parlé plein de fois. T'as quitté la maison à 15 ans, t'avais quoi comme rêve? Tu te souviens ça, à 11, 12 ans ou 10 ans, t'avais un métier de rêve, t'avais envie de faire un truc en particulier?
3: Moi, j'étais fan de Jamie. Dans C'est pas sorcier, Jamie et Fred.
2: Bien sûr.
3: Je voulais être un chimiste, un bio. J'avais demandé un anniversaire un jour, je me rappelle, à ma mère, un kit de microscope et tout.
2: Ouais.
3: Avec les palettes.
2: Ouais, je vois très bien.
3: Et après, le truc, il a duré 2 jours, faut triturer, il y a un manuel.
2: Ça t'a gonflé.
3: J'ai gratté ma tête, j'ai dit pourquoi j'ai pas demandé ISS Pro comme tout le monde, tu vois. C'est ça aussi le problème, c'est que j'aime bien m'intéresser et tout, mais je suis comme mes potes. Mais j'aime bien le vélo, j'aime bien la bécane, j'aime bien jouer au foot, j'aime bien la console. Donc ça j'étais rattrapé aussi. Voilà.
2: Mais c'est vrai que t'as mis du temps à réaliser.
3: Je prenais
2: la
3: RER encore, Juliette, je prenais le métro, je prenais RER. Les gens me disent, c'est un fou, lui. Je traînais à Villeneuve encore. Tu vois?
2: Quand t'arrives, tu fais une release party à la Fnac.
3: Ouais.
2: Sur les Champs-Élysées. Toi, pareil,
3: c'est bordel
2: tu penses
3: dedans.
2: Que... Et là, il y a, je sais pas combien de centaines de personnes qui t'attendent. Et c'est là où tu percutes sur la notoriété, en fait.
3: Ouais, là, je dis, ouais, c'est un truc de ouf.
2: Et ça arrivait vite, en plus.
3: Et je regarde, je me rappelle, je regarde ma mère. Et il y avait Alpha à côté de moi, comme ça. Je lui dis, ouais. Et il me dit, gars, si tu continues bien, comme ça. Et même ma mère, elle me dit, si ça continue comme ça, là, c'est que le début. Et ça, elles m'ont dit ça ce jour-là. La Fnac.
2: Ils avaient raison.
3: Ouais.
2: J'aimerais te montrer un petit extrait de notre émission d'il y a 7 ans.
3: Ouais.
2: Tu disais un truc intéressant.
3: Allez.
2: J'aimerais que tu...
3: Moi, je pense que notre plus grande part de responsabilité, c'est attendre.
2: Ouais, être passif.
3: Attendre que les choses se passent.
2: Ouais.
3: Attendre de trouver un boulot. Attendre que les gilets jaunes débloquent la situation. Attendre d'avoir un meilleur président. Attendre de trouver sa passion. Attendre de vouloir se lever. Attendre. Attendre, c'est... Wow.
2: Quelle serait la meilleure solution pour toi? Qu'est-ce qu'il faut faire?
3: Sortir les doigts de son cul.
2: Ouais, je suis d'accord, ouais.
3: C'est tout. Et penser à sa gueule. Et une fois que t'as assez
4: pour
3: ta
4: j'ai
3: gueule,
4: dû
3: là,
4: faire,
3: tu peux penser aux autres. Mais si tu sors pas les doigts de ton huc tout seul, tu vas nulle part.
2: Ouais, et que tu subis. Ouais, effectivement. Ouais. Tu dis quoi à ce Gizmo-là?
3: Je lui dis qu'il a, il a hyper méga raison, sauf que il avait sorti les doigts de son cul pour la musique et la carrière. Mais pas pour ce qui fait durer une carrière, ça veut dire la santé physique, psychique, émotionnelle. Et là, c'est un Gizmo qui a toute sa tête, mais qui est à fond dans des addictions et qui va boire en sortant de ton émission, là, tu vois. C'est ça, en vrai.
2: Alors justement, j'aimerais qu'on en parle.
3: C'est un Gizmo qui s'est jamais battu, là. Je me suis battu pour avoir des trucs, pour ma carrière, pour... renommé.
2: Bien sûr, mais c'est beaucoup aussi.
3: C'est beaucoup, mais sauf que pour après tenir le cap et que ça dure, c'est le véhicule qu'il faut maintenir en forme aussi, tu vois, du moteur jusqu'à la carrosserie.
2: Ah, mais là, c'est devenu une autre bagarre parce que t'étais dans une addiction.
3: Exactement.
2: depuis très jeune, ouais. Tu buvais, tu fumais, ouais. Depuis l'âge de 14 ou 15 ouais. ans.
3: C'est ça.
2: Donc c'est très très très très très jeune. Donc en fait finalement tu n'as jamais arrêté de te battre parce qu'aujourd'hui t'es sorti, en tout cas tu guéris de ces addictions là.
3: Ouais, je guéris.
2: On est suivi par des centaines de millions de personnes dans le monde entier, comme je te le disais tout à l'heure. J'ai lu des études sur le fait qu'il y a 9 personnes sur 10 sur cette planète qui a des addictions en fait, quelle qu'elle soit,
3: le sucre.
2: La nourriture, ça peut être tellement de choses, c'est pas forcément, ça peut être des antidépresseurs, tout ça n'est pas forcément que lié à la drogue,
3: le café.
2: Exactement. Qu'est-ce que tu passerais comme message ou quel témoignage tu voudrais donner parce que je suis sûre qu'en fait ça va tomber dans les oreilles de tellement de gens qui vont s'identifier en toi, quoi, tu vois.
3: Bah moi déjà je leur dirais que qu'on peut tous vraiment peu importe l'origine, le milieu social et la grosseur du compte en banque, on peut vraiment tous se retrouver dans les addictions et que soyez pas trop dur envers vous-même parce que c'est facile de juger quelqu'un qui a une addiction et en vrai, c'est tellement facile de juger quelqu'un qui est addict et c'est tellement lâche de rien faire, tu vois. Et moi, je l'ai vu et c'est pour ça que en fait, même mes addictions, je les ai toujours revendiquées pour pas parce que déjà, j'estimais pas avoir besoin d'aide et en plus, même si c'était le cas, c'est pas ce que j'aurais eu envie de projeter comme image de moi. Ah, il faut m'aider. Sauf que moi, je le vivais tellement et j'ai été tellement loin dans le délire que après, c'est les commentaires YouTube qui disent il y a un problème, il faut l'aider. Mmh. Même si toi, tu veux montrer que ça va, ça roule, tu perds 15 kilos, tu peux mettre 4 pulls, faire truc, tu vois.
2: C'est, bien sûr.
3: Il y a des réalités auxquelles t'échappes pas, en fait. Mmh. Donc après, c'est est-ce que j'ai envie de vivre bien ou est-ce que parce qu'en fait, c'est ça aussi. Moi, j'étais beaucoup dans un truc de je vais m'endormir, je vais piquer une crise cardiaque dans mon sommeil, on n'entendra plus parler de moi, mais c'est possible. Mais après, si c'est pour souffrir pendant 15 ans, malade, à me faire changer mes couches, mes trucs, ça aussi c'est possible.
2: Bien sûr. Et
3: c'est encore réversible, ça. Donc autant le faire, parce que on connaît pas demain. On connaît pas demain. J'ai des enfants, j'ai pas envie que ils viennent changer un quelqu'un de grabataire, tu vois, j'ai envie de, au contraire qu'ils me voient en forme, de
2: bien
3: leur
2: sûr.
3: Apprendre à faire des trucs, d'être là, mentalement et physiquement, c'est important.
2: La raison pour laquelle je t'ai passé cette vidéo, c'est que comme tu dis, ouais, tu t'es laissé aller. Non, en fait, moi je pense qu'en fait tu t'es bagarré, et t'as, pour survivre aussi, que se bagarrer contre une addiction, ou essayer de gérer une addiction, c'est aussi la rage de vivre, comme tu le dis, tu vois. Donc c'est une autre forme de bagarre et j'ai le sentiment en fait finalement que ça fait 20 ans que tu te bagarres tant pour la musique que pour ta propre survie.
3: Il y a ça, il y a aussi la lassitude de perdre sur les deux plans encore une fois. J'ai plus perdu dans ma musique avec l'alcool que l'inverse. J'ai plus perdu dans ma vie privée avec l'alcool que l'inverse. Alors ouais, il y a eu des moments festifs, joyeux, de picole, même des moments charnels, des tout ce que tu veux. Mais c'est des moments, j'ai envie de dire, c'est des moments mythos presque. Tu vois, si après ce moment-là tu te réveilles, t'es engourdi, t'as la tête à l'envers, t'es un peu nauséeux et tout,
2: c'était pas si ouf que ça,
3: tu vois.
2: En tout cas, tu pars, t'es parti à Kinshasa pour te ressourcer et te recentrer au bled pendant un an, je crois, à peu près
3: un an. J'ai fait 4 mois à Brazzaville et je suis passé de l'autre côté à Kin et j'ai fait 8 mois là-bas après.
2: Pour toi, pourquoi l'Afrique? Pourquoi la terre mère?
3: Bah déjà parce que il y a pas moins d'alcool ou de trucs qu'ici.
2: Ouais, à Kinshasa, ils en veulent la bière.
3: Exactement.
2: Excuse-moi, mais
3: exactement. Ah, mais le truc c'est que je partais avec des membres de ma famille qui était bien placé dans le pays et qui pouvait me mettre loin de certaines choses et surtout être là en soutien.
2: D'accord.
3: Tu vois, à mes côtés.
2: On a tous l'impression que t'es un membre de notre famille carrément, tu vois.
3: Et parce que j'aurais pu finalement, je pense, être le cousin ou l'oncle ou le petit frère de plein de gens. Ou le gendre. Pas moi. Mais ouais.
2: En tout cas, t'es le fils de quelqu'un.
3: En tout cas, je suis le fils de quelqu'un.
2: Et
3: ça,
2: qui est le fils de quelqu'un de très bien.
4: Hello Julie. Coucou Lamine, c'est maman.
3: Ça
4: va mon fils? Bon, je te fais cette petite surprise. Tout d'abord, Julie, merci infiniment magnifique intro que tu as fait, et de l'homme et de l'artiste. C'était vraiment brillant. Donc, Lamine, si tu cherches un biographe officiel, tu viens de rencontrer une aussi belle plume que la tienne. Voilà. Quoi dire? Je suis fière de toi. Quoi que tu fasses dans la vie, depuis tout petit, je t'ai toujours dit, tu pourras toujours devenir qui tu veux être et faire tout ce que tu veux faire. Et il n'y a pas de limite à ce que tu peux accomplir. Merci pour ta résilience. Merci pour ton pardon. Merci pour ton amour. Et je suis tellement bénie que tu sois mon fils, et ton frère et toi êtes mes plus grands enseignants. Je vous l'ai toujours dit. Donc bravo à toi, force à toi. On est ensemble. Et à la vie, à la mort, à la vie, à l'amour.
2: Ta maman, Livia, magnifique personne, elle est sublime.
3: Ouais, ouais.
2: Tant sur le fond
3: que la meilleure, c'est la meilleure.
2: Ouais.
3: C'est le meilleur, la meilleure. C'est les meilleurs. C'est tout, elle. C'est tout, ma vieille. Hein. Mm-hmm. En vrai, de vrai. C'est ma grande sœur, c'est ma mère, c'est ma psychothérapeute, c'est ma poteau. C'est un soutien de fou. C'est un soutien de fou. Et tu m'as bien eu sur ce coup. Non, franchement, je suis content de cette surprise-là. C'est vraiment une femme bien. Et ouais, big love.
2: Big love. Merci, Livia. Merci, merci. T'es papa de deux enfants, ça a changé quoi? Isaac et Souleyman.
3: Ben, ça a changé.
2: Tu peux dire leur nom?
3: Ouais, bah oui. Non, je les cite même dans mon album. Isaac, ouais, mon premier, et Souleyman, son petit frère.
2: Ça change quoi dans la vie? Pour toi, dans la vie de Guise, dans la vie de Lamine?
3: Ça change. Déjà, je crois que ça change les rapports entre leur maman et moi. Et inversement, moi et leur maman. Mais bon, j'ai commencé par l'inverse parce que c'est pas bien de dire soi en premier.
2: Merci, c'est l'élégance.
3: Ça change nos liens, nos rapports, et ça change aussi notre vision sur l'engagement dans la vie. Parce que marié sans enfant, c'est un engagement mutuel et entièrement consenti. Mais après, quand il y a des enfants, eux, ils choisissent pas d'avoir des parents séparés ou des parents qui s'engueulent ou des parents oui, qui restent ensemble, mais qui sont toxiques l'un pour l'autre, tu vois. Et donc, moi, je pense que... Je sais pas vraiment ce que je veux pour eux. Ce que je veux vraiment pour eux, c'est qu'ils fassent ce qu'eux, ils aient envie, mais je sais ce que je veux pas. Je veux pas qu'ils connaissent tous mes traumas, déjà.
2: Mmh. Bon, en tout cas, il y a beaucoup de gens qui auraient bien aimé attendre l'Olympia.
3: Ouais.
2: Que tu vas faire le 20 mai. Tu dis que Gizmo t'a manqué, ton public t'a manqué. Là, tu reviens. Je pense que tu prépares un album aussi. Parle-nous de ce... Ça y est, tu reviens. T'es en remontada, en fait. Là,
3: c'est ça. Bah, 20 mai, l'Olympia.
2: Rempli en 72 heures.
3: En 72 heures. Moi, en fait, comme tu me connais, tu vois, moi, je t'ai toujours dit, je vois ça comme une preuve d'amour, de reconnaissance par rapport à mon boulot. Et aussi... Comme si mon public, il me disait ouais, tu nous as manqué, et si tu reviens, on est là, ça bouge pas. Nous, on attendait que ça, en fait, tu vois.
2: Et c'est rare, hein. Tu sais, ça fait plaisir. Ça va vite aujourd'hui. Hein.
3: Ça fait plaisir. Ouais, aujourd'hui, c'est vrai que d'être cancel ou de se cancel soi-même, ça va super rapidement. Après, moi, je pense que
2: sans être cancel, hein, Gizmo, hein, tu vois, c'est vraiment une histoire de les gens passent vite à autre chose parce qu'il y a tellement de propositions artistiques,
3: oui,
2: et tellement de choses.
3: Après aussi, est-ce que tu donnais aux gens, sans manquer de respect à aucune musique, mais si tu donnais aux gens une tendance, tu peux pas venir la chanter 10 ans plus tard. Tu peux venir chanter 10 ans plus tard, mais la tendance du moment, tu pourras plus chanter la tendance d'il y a 10 ans. C'est plus ça. Moi, j'ai fait, je pense, 70, même 80% de ma discographie, c'est basé sur des...
2: Ta tendance à toi.
3: Ma tendance à moi et ce que j'aime, c'est l'intemporel, que dans mon style vestimentaire, tu vois bien les genres de lunettes que je mets, les survêtements que je choisis, les chaussures, c'est des trucs, des baskets de OG, je mets pas les nouveaux trucs, tu vois, je suis comme ça, je suis un classic man.
2: Mon cher ami, Lamine, on a un rituel dans Légendes Urbaines pour clôturer l'émission.
3: Allez.
2: Qui consiste à passer un message universel.
3: Je leur dirais de rêver. Rêvez, les gens. Si vous avez pas de rêve, inventez-en un et accrochez-vous-y, parce que en vrai, il y a beaucoup de réalités qui sont des cauchemars. Donc c'est bien d'avoir un rêve, Restez égal à vous-même, égaux à vous-même, mais sans essayer de vous améliorer s'il y a des défauts, en restant le plus fidèle à vous-même, à vos proches, aux gens qui vous aiment. Et que même quand des fois on dirait que c'est fini, ça fait que commencer. Voilà.
2: Merci. Guise, merci du fond du cœur.
3: Je t'en prie.
2: La famille, je vous donne rendez-vous la semaine prochaine, même heure, même endroit. En attendant, rendez-vous sur la chaîne YouTube de Légendes Urbaines pour la version longue de l'émission avec Gizmo, au cours de laquelle on s'est raconté plein de choses fascinantes, parce qu'il est fascinant, le monsieur. Tu fais le timide ?
3: Non, ça va, je t'écoute.
2: Et comme à
3: l'habitude, tu sais que je suis pas timide.
2: Ouais, voilà, tu souris un peu comme ça, là. Et en attendant, voilà, comme à l'habitude, t'es amour, lumière sur vous. One love la famille, one love Gizmo, longue vie.
3: À nous.
2: À nous.
3: Amen.
2: Ouamine.
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5: Il est 5h à Paris, 3h en temps universel. C'est l'heure d'un nouveau journal.
1: Fabrice Le Grillet.
5: La France toujours en proie aux incendies, le plus gros en Gironde et pour l'heure non maîtrisé et totalement imprévisible. Les flammes sont désormais à une quinzaine de kilomètres de la métropole bordelaise. 42 000 hectares sont partis en fumée et des milliers de pompiers se battent comme ils le peuvent. Mais pour eux, la fatigue et le manque de moyens se font sentir, comme nous l'expliquera le secrétaire général du syndicat des sapeurs-pompiers de France dans un instant. La fin du TPS aux États-Unis, il expire ce lundi. Le statut de protection temporaire qui était jusqu'ici accordé aux Haïtiens, quelques 330 000 d'entre eux risquent désormais une expulsion. Nous reviendrons aussi sur ces nouvelles opérations antidrogue au Nigeria où plusieurs tonnes ont été saisies en une semaine et la cinquième victoire de Tadej Pogačar sur le Tour de France. De quoi entrer un peu plus dans la légende du cyclisme pour le Slovène. Cinquième nuit consécutive de lutte contre les flammes dans le sud-ouest de la France. 42 000 hectares ont été ravagés depuis mercredi. 220 000 personnes ont dû être évacuées et leur retour chez elles n'aura pas lieu tant que le feu n'aura pas été fixé. C'est ce qu'a indiqué la préfète de Gironde hier, tout en appelant les touristes à ne pas rejoindre le département en cette période de vacances. 240 habitations ont été détruites. Cet incendie hors norme se trouve désormais à une quinzaine de kilomètres de la métropole bordelaise. Le trafic ferroviaire est interrompu au sud de Bordeaux et on redoute le pire, avec un nouvel épisode de forte chaleur attendu dans le sud-ouest dès demain. Des milliers de pompiers s'acharnent donc toujours à tenter de contenir ce feu dont la progression reste imprévisible. Des soldats du feu dont la fatigue se fait sentir, tout comme le manque de moyens, comme le souligne Bruno Ménard, secrétaire général du syndicat des sapeurs-pompiers de France.
6: C'est la minorité silencieuse qui commence à parler et à dire la même chose que les professionnels, on manque de moyens. Pour vous donner un ordre d'idée, chiffré, il y a 27 ans, il y avait autant de sapeurs-pompiers volontaires et professionnels qu'il y en a aujourd'hui. Néanmoins, en 27 ans, il y a eu une augmentation de 50% d'intervention, c'est-à-dire qu'on devrait doubler les effectifs. Tous les jours, voire quasiment toutes les heures, j'ai des appels de sapeurs-pompiers volontaires qui me disent « on est sur quelque chose d'exceptionnel, on n'arrive pas à faire face, on est fatigué, on est crevé, on n'en peut plus, on essaye de tenir et c'est dangereux pour nous ». Et nous sommes fin juillet. Les effectifs sont déjà crevés, comme s'ils avaient terminé la saison. Et aujourd'hui, il faut gérer l'urgence. Demain, en septembre 2026, il va falloir se mettre tous autour de la table. Je sais qu'il y a quelque chose de prévu au niveau de l'Élysée. Et se dire vraiment les choses. Qu'est-ce qu'on veut faire demain pour notre sécurité civile?
5: Des propos recueillis par Juliette Pietraszewski. La CFDT pompiers dénonce notamment le manque de protection respiratoire face aux gaz et aux particules cancérogènes de ces feux de forêt. Ce matin, Emmanuel Macron présidera une cellule interministérielle de crise consacrée à ces incendies qui touchent la France. Incendies en Gironde donc, mais aussi dans les Landes, où le feu de Biscarros est mieux contenu, mais toujours pas fixé après avoir brûlé 3600 hectares et entraîné l'évacuation de près de 8000 personnes. Dans le Var, les pompiers sont parvenus à contenir l'incendie de Pontevès qui a parcouru quelques 4500 hectares. De gigantesques incendies en Espagne également, notamment près de Madrid. Hier, le Premier ministre espagnol Pedro Sanchez a renouvelé son appel à un pacte national pour lutter contre les effets du changement climatique, affirmant par ailleurs que des heures difficiles étaient encore à venir. Pedro Sanchez qui se rendra dans la journée dans la zone sinistrée de Castellón, près de Valence. L'actualité, c'est aussi le TPS, le statut de protection temporaire accordé aux Haïtiens qui doit expirer ce lundi aux États-Unis. Des centaines de milliers de personnes sont désormais menacées de perdre leur emploi et d'être expulsées vers un pays en proie à la violence des gangs ainsi qu'à une crise prenant plusieurs formes, politique, économique, humanitaire. Fin de ce statut donc. Les Haïtiens en auront bénéficié pendant 16 ans, François-Damien Bourgerie.
7: Lorsque Barack Obama accorde le TPS aux Haïtiens en janvier 2010, le pays vient d'être frappé par un séisme dévastateur. Près de 300 000 morts, autant de blessés et plus d'un million de sans-abri. Cette protection est alors censée ne pas excéder 18 mois et à l'époque, Washington estime qu'il pourrait être entre 100 et 200 000 à en bénéficier. Mais les crises se succèdent, épidémie de choléra, ouragan, instabilité politique, puis violence des gangs. Résultat, 16 ans plus tard, le TPS est toujours en vigueur. Donald Trump a pourtant bien essayé de le supprimer lors de son premier mandat, mais sa décision a été contestée devant les tribunaux, offrant un sursis aux bénéficiaires, avant d'être annulée par Joe Biden à son arrivée à la Maison-Blanche. La deuxième tentative du président républicain aura finalement été la bonne. Annoncée en juillet 2025, la révocation du TPS a été validée le 25 juin dernier par la Cour suprême. Ils sont désormais quelques 330 000 Haïtiens à risquer l'expulsion.
5: Explication signée François-Damien Bourgerie. Les cours du pétrole s'affichent en forte baisse ce matin. Le prix du baril de Brent de la mer du Nord, la référence internationale, est ainsi descendu à 91 $ après avoir franchi les 100 $ ces derniers jours. Conséquence d'une pause dans les hostilités. Deux nuits consécutives sans frappes américaines en Iran après deux semaines de bombardements massifs. Selon l'ambassadeur des États-Unis à l'ONU hier, Donald Trump laisse de la place pour des pourparlers avec Téhéran, tout en soulignant que la Maison-Blanche gardait toutes les options sur la table. De leur côté, les Iraniens n'ont revendiqué aucune attaque contre leurs voisins du Golfe ces dernières heures, aucune alerte nocturne signalée. Un navire pétrolier a toutefois explosé hier dans le détroit d'Ormuz après avoir heurté une mine. L'actualité, c'est aussi cette nouvelle importante saisie de drogue au Nigeria, notamment dans un port de Lagos. L'Agence nationale antidrogue a intercepté plusieurs tonnes de substances illicites en une semaine. Ce n'est pas une opération inédite, mais elle démontre que le Nigeria a pris un rôle important dans le trafic de drogue internationale, trafic qui met en péril le profil commercial du pays. Harmonie Pondinyaga depuis Lagos.
8: Au fond de cartons de nourriture, dissimulés parmi des produits cosmétiques ou des voitures, l'agence antidrogue nigériane a débusqué de la cocaïne, des médicaments et du cannabis la semaine dernière pour une valeur de 10 milliards de naira, soit 6 400 000 euros. Grâce aux renseignements récoltés en collaboration avec les douanes, les agents de l'antidrogue ont mis la main sur un stock d'opioïdes en provenance d'Inde à l'aéroport de Lagos, d'une valeur d'1 200 000 euros. Le fret maritime est aussi touché par le trafic de stupéfiants. Les forces de police ont découvert plus de 2300 kilos de cannabis dissimulés dans un conteneur chargé de véhicules au port d'Apapa à Lagos. Rien qu'au premier trimestre de cette année, dans ce même port, plus de 71 000 kilos de stupéfiants ont été saisis, selon les chiffres de l'Agence nationale de lutte contre la drogue, divulgués par la presse locale. Le Centre d'autonomisation et de recherche sur la mer nigérian s'est alarmé de l'augmentation de l'utilisation des ports nigérians comme zone de transit pour le trafic de drogue internationale, qui pourrait nuire à la réputation commerciale du pays et décourager les investisseurs. Harmonie Pondinyaga, Lagos, RFI.
5: En Allemagne à présent, l'homme soupçonné d'avoir foncé sur la foule réunie pour la marche des fiertés samedi soir à Berlin a été abattu hier. Il avait été localisé en fin de journée dans l'arrondissement situé le plus à l'ouest de la capitale allemande. Il s'est alors précipité vers les agents avec une arme blanche à la main. La police a fini par ouvrir le feu. L'individu a été identifié comme un jeune islamiste radicalisé, déjà connu des services de renseignement. Une personne est décédée samedi soir, une trentaine d'autres ont été blessés. Plus aucun pronostic vital n'est engagé. Tout autre chose, clap de fin pour la 113e édition du Tour de France et un cinquième sacre pour le Slovène Tadej Pogačar qui s'installe un peu plus encore dans la légende du cyclisme. C'est le plus jeune coureur à gagner le Tour à 5 reprises après Jacques Anquetil, Eddy Merckx, Bernard Hinault et Miguel Indurain. Pogačar qui a conclu avec une avance de 6 minutes 26 au classement général sur le Belge Remco Evenepoel, 3e place sur le podium pour le Mexicain Isaac Del Toro. Et avant le traditionnel finish sur les Champs-Élysées, la grande boucle a effectué 3 passages à Montmartre, une étape devenue incontournable, emblématique depuis les Jeux Olympiques de Paris en 2024. Et c'était l'effervescence rue Lepic hier où vous vous êtes rendue, Jeanne d'Anglejean.
9: Entre les maillots à pois et les bobs jaunes, Karim se lève de sa chaise de camping pour voir passer le peloton. Ça fait 6 ans qu'il vit dans cette rue de Montmartre.
10: Pour nous, c'est magnifique, il y a tout le monde qui se retrouve ici, en fait. Il y a une ambiance bon enfant, une ambiance familiale aussi. Une pause un peu dans nos vies à Paris en été.
9: Alors, pour profiter de cette étape, le Parisien a invité ses amis sur le pas de sa porte. hors de question de rater cette fête.
10: On attend la date officielle annoncée par le Tour de France à chaque fois pour bloquer les vacances avant ou après, mais être ici pour ne pas rater ce moment-là, quoi.
9: Juste après le premier passage du peloton, Clément a des étoiles dans les yeux.
11: Vraiment dans le virage, on a aperçu Pogacar, on a aperçu Paul Sexas, on a vu tous les coureurs. Le voir ça de ses propres yeux, moi j'ai vu plein de fois le Tour à la télé et là le voir dans la vraie rue, surtout dans cette rue Le Pic avec une ambiance exceptionnelle, c'est vraiment des émotions fortes.
9: À côté de lui, Gabriel scrute les cyclistes depuis son appartement. Il a une place de choix pour regarder le Tour.
12: C'est le rendez-vous incontournable qu'on préfère ne pas rater.
9: Sa rue, il n'a pas l'habitude de la voir avec autant de foule et autant de bruit.
12: C'est des sensations extraordinaires, sans un vrai esprit de fête, un vrai esprit de corps, hein, qui est, je pense, propre au Tour de France et à ce quartier historique de Paris. Donc effectivement, c'est un lieu emblématique et une course emblématique. Donc les deux ensemble, ça donne ce genre d'atmosphère.
9: Dans les années à venir, il compte sur les prochains passages du Tour de France pour réunir ses amis chez lui. Il espère bien que ça deviendra une tradition.
5: Reportage sur la butte Montmartre, signé Jeanne d'Anglejean et 5e victoire. Donc je vous le rappelle pour Tadej Pogacar sur le Tour de France. C'est la fin de ce journal. Place à Un jour au village sur RFI.
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14: Bonjour à toutes et à tous, bienvenue dans Un jour au village. Gombo grillé, sakasaka, sauce graine, soupe kandia, sauce konkoué, tous ces plats africains qu'on qualifie parfois de gras ont une chose en commun, l'huile de palme, aussi appelée l'huile rouge, un ingrédient consommé en Afrique subsaharienne depuis fort longtemps. D'abord fabriqué de façon artisanale par les communautés, il est également devenu un produit industriel. Mais cette huile, peu connue dans les habitudes culinaires des pays occidentaux, y est diabolisée. Pourtant, elle est riche en nutriments quand elle n'est pas raffinée pour être utilisée dans des produits transformés par l'industrie agroalimentaire. Nous en parlerons tout à l'heure avec nos invités, Christophe Lavelle, chercheur au CNRS, et Clémence Denavy, présentatrice de l'émission Le Goût du Monde sur RFI. Tout de suite, la parole est au radio partenaire. Direction la République démocratique du Congo pour retrouver la radio communautaire de Moanda dans le Congo central. Les populations font face à un manque criant d'électricité selon le directeur de la radio qui est avec nous. Bonjour Jean Dombasi Kimboko.
15: Bonjour.
14: Vous souhaitez aborder les problèmes d'électricité dans votre région?
15: Le besoin en électricité dans cette ville côtière de Moanda s'élève à 12,5 mégawatts. Mais au moment où nous vous parlons, la SNEL, la Société Nationale de l'Électricité, n'est pas capable de disposer de cette production. C'est juste 2,5 mégawatts qui sont disponibles. Et lorsque vous arrivez la nuit, c'est comparable à la forêt du Mayombe. Et l'obscurité règne à mettre là-bas. Et il y a plusieurs conséquences là-dessus. Le banditisme qui monte en flèche. Alors, il y a des Moandais avertis qui sont partis du côté de l'enclave angolaise d'Okabinda. Tout Kabinda en Angola est électrifié. Et là-bas, ils ont acheté des générateurs puissants. Ce sont ces générateurs-là qui alimentent quelques quartiers aussi dans la périphérie. Et ça se paye cash. Et si vous n'avez pas l'argent, on ne vous connecte pas.
14: Ça voudrait dire que les populations qui n'ont pas les moyens de contribuer à l'achat de ce générateur-là restent dans l'obscurité sans électricité.
15: Oui, c'est sans électricité. Donc, la responsabilité revient à la Société Nationale d'Électricité, la SNEL, oui. Pour trouver une solution définitive, la SNEL doit disposer plus ou moins 25 mégawatts. Avec 25 mégawatts, toute la cité côtière de Moanda sera éclairée.
14: Monsieur Kimboko, quel est l'impact de ce manque d'électricité sur les activités économiques à Moanda?
15: C'est le chômage, hein? C'est le chômage parce que on ne sait rien faire sans électricité. L'électricité, c'est le développement. Les initiatives privées peuvent se développer et chacun peut se retrouver.
14: Pouvez-vous nous rappeler la fréquence de la radio communautaire de Moanda?
15: Nous sommes sur 99.fm.
14: Merci beaucoup Jean Dombasi Kimboko.
15: Oui, c'est moi qui vous remercie.
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4: «
14: Le gras est présent dans notre alimentation sous diverses formes, dans des produits transformés, dans des plantes grasses comme le cacao, le karité, l'avocat, l'arachide ou encore les graines de palme. Justement, nous nous intéressons aujourd'hui à l'huile de palme, communément appelée l'huile rouge dans les pays africains. À mes côtés, pour en parler, Christophe Lavelle, chercheur au CNRS et co-auteur du livre « Plaidoyer pour le gras » paru aux éditions Hachette. Bonjour Christophe Lavelle.
17: Bonjour.
14: Également avec nous dans ce studio, Clémence Denavy, la reine des saveurs et des identités culinaires à RFI, avec son émission Le goût du monde. Bienvenue.
18: Merci Penaï.
14: Christophe Lavelle, vous qui menez un plaidoyer pour le gras, est-ce que vous consommez l'huile de palme, aussi appelée l'huile rouge dans certains pays africains ?
17: Alors, je la consomme accidentellement, on va dire, puisque je la consomme quand j'ai l'occasion de la consommer dans des restaurants. Mais il faut reconnaître que la cuisine africaine au sens large est une cuisine que je pratique peu parce que je la connais mal. J'ai eu la chance de voyager un peu en Afrique, mais pas assez, notamment Afrique de l'Ouest et puis bien sûr Maghreb. D'ailleurs, au Maghreb, il n'y a pas d'huile de palme, mais c'est vrai que l'Afrique de l'Ouest m'a jamais donné l'occasion de voir sur le terrain effectivement toutes les préparations qui étaient faites. Donc ça m'a donné envie d'expérimenter, mais comme c'était assez récemment, j'ai pas encore eu l'occasion.
14: Et vous, Clémence, vous avez déjà consommé l'huile de palme ?
18: Ouais, c'est une huile qui m'intrigue beaucoup parce que j'en ai d'abord beaucoup entendu parler avant de la goûter. Ensuite, j'ai eu la chance de la goûter parce que dans un magasin à côté de chez moi, on en vend. Et dans une première série de recettes de poche avec Haroun Asso, le chef mauritanien, on avait fait une mayonnaise à l'huile de palme. Et ben, c'était l'occasion justement d'introduire cette huile d'une autre manière et de la faire découvrir, d'autant qu'elle a vraiment un goût doux, de noisette un peu, assez délicieux. Et c'était l'occasion pour Haroun Asso et pour le goût du monde de mettre en avant cette huile qui est souvent décriée, vous l'avez dit, et donc d'en avoir une autre vision. Mais en tout cas, j'aime bien cette huile. Je trouve qu'elle a un goût vraiment à part.
14: Moi, en tout cas, quand j'ai entendu parler pour la première fois en France du fait qu'il ne fallait pas consommer l'huile de palme parce qu'elle serait néfaste pour la santé, j'ai écarquillé les yeux parce que moi, j'ai grandi dans un milieu où on l'a toujours consommée, la sauce graine et tout ce qui va avec. Christophe Lavelle, d'où vient cette diabolisation de cette huile-là?
17: Ça vient qu'on parle de deux produits qui sont différents. Bien sûr, c'est des huiles qui viennent du palmier, mais il y a un usage traditionnel qui prévaut en Afrique, mais aussi en Amérique du Sud. Donc, cette huile rouge, qui est une huile, comme sa couleur l'indique, en fait, une extraction qui va contenir énormément de bêta-carotène, qui est donc d'ailleurs plutôt bon pour la santé, c'est considéré comme un des plus puissants antioxydants. Donc on a quelque chose qui est un produit de consommation courante, qui ne pose aucun problème. Et par-dessus ça, en fait, de manière totalement majoritaire, c'est imposé une production d'huile de palme raffinée industrielle qui vient grosso modo des années 60. Très concrètement, c'est-à-dire que l'huile de palme, elle est produite bien sûr d'une bonne partie du bassin de l'Afrique, mais aujourd'hui, surtout très majoritairement, c'est la Malaisie qui possède plus de 80-85% du marché mondial. En fait, c'est une matière qui s'est révélée extrêmement prolifique et pas chère et avec des fonctionnalités qui étaient très intéressantes pour l'industrie parce qu'une fois qu'on l'a raffinée, elle est neutre, donc on peut la mettre en formulation dans tous les produits qu'on veut, ça, les sucrés, tout ce qu'on veut, et elle a tendance, effectivement, comme elle est plutôt saturée, à figer. Donc, pour fabriquer notamment tout ce qui est pâtisserie, les biscuits et compagnie, c'est l'huile idéale. Mais cette huile-là, elle a très mauvaise réputation parce qu'en fait, elle est vidée de toute sa substance nutritive, il reste que les triglycérides qui sont plutôt saturés, donc c'est un pur apport qu'on appellerait effectivement aujourd'hui de calories vides, dans le sens c'est juste des calories qui donnent un peu de texture au biscuit. Et comme c'est associé à des aliments industriels, ben c'est associé à la malbouffe. Quand on mange de l'huile de palme en Occident, c'est à travers les produits industriels. Donc on dit, ah ben il faut l'éviter. En plus, se surimpose l'argument écologique qui est de se dire, ben cette huile en plus, elle est produite en faisant de la déforestation. Et donc on dit, attention, l'huile de palme, il faut l'éviter. Donc c'est venu de là. Sauf qu'effectivement, tous les gens qui disent ça n'ont la plupart du temps pas conscience qu'il existe des bouteilles rouges dans les épiceries africaines à Paris. Ils disent, tiens, c'est quoi ce truc-là? Quand on dit c'est de l'huile de palme, ils disent, ah, et là on se rend compte qu'il y a deux produits, quoi.
14: L'huile rouge, c'est l'huile qu'on consomme depuis tout le temps dans les pays africains et qui est la version brute.
17: Voilà. La version brute qui contient encore toute cette matière, tous ces carotènes qui lui donnent sa jolie couleur. En même temps, il y a une aromatique qui est particulière, effectivement, qui est un produit qui est extrêmement intéressant et qui mériterait d'être beaucoup mieux connu, mais c'est compliqué parce qu'encore une fois, elle ne fait pas du tout partie du répertoire culinaire que l'on a en France. Si on cuisine à l'huile de palme, c'est-à-dire forcément des cuisines étrangères.
14: D'ailleurs, Clémence, est-ce que votre expérience dans le goût du monde, de recevoir toutes les cuisines du monde, est-ce que ça a permis de changer votre perception de cette huile-là?
18: Ça a été vraiment un vrai désir qu'on a eu. C'est toujours important pour nous de rappeler qu'il existe vraiment deux produits et justement battre en retraite ce procès contre l'huile de palme qui a été fait. Parce que je me souviens très très bien du moment où on n'osait pas, personne n'osait dire, mais attendez. Et c'est pour ça qu'on a fait cette recette de mayonnaise à l'huile de palme pour dire, il y a deux produits, ça peut être très bon et ne confondons pas tout. Il y a l'industrie d'un côté, il y a l'artisanal de l'autre.
14: Je vais vous poser la même question que j'ai posée à Clémence tout à l'heure, à Christophe Lavelle. Est-ce que
19: aller dans des pays africains et déguster des plats africains à base de cette huile-là, ça a changé votre perception concernant l'huile de palme?
17: Je savais déjà qu'il y avait cette huile rouge, effectivement, et dont j'étais pas familier, mais je savais bien sûr qu'elle existait, et ne serait-ce que habitant du 18e, effectivement, je passe devant de très nombreuses épiceries dans lesquelles, et j'avais d'ailleurs acheté une bouteille d'huile avec laquelle j'avais commencé, effectivement, à essayer de bricoler, on va dire, au même moment où je m'étais lancé dans les cuisines, effectivement, d'Afrique de l'Ouest, pour essayer de me déniaiser par rapport à ces cuisines-là. Donc voilà, j'avais déjà envie de goûter ça et c'est une huile qui m'intéresse, bien sûr.
19: Clémence, pensez-vous qu'on a un autre rapport avec le gras en fonction de l'endroit où l'on se trouve géographiquement?
18: On a chacun son gras, j'ai envie de dire. Il y a le gras de chez nous qu'on va bien aimer, le gras de l'autre qu'on va regarder parfois bizarrement en se disant, je pense notamment à des préparations de gras en Tunisie, où c'est de la viande séchée, aussi du gras cuit dans du gras, ramené dans le gras. Et nous, on va peut-être tordre un peu le nez en se disant, ça fait beaucoup de gras tout ça, et en réalité, ça va être délicieux quand on les mange. Je pense que c'est vraiment ça, c'est culturellement, on grandit avec une image du gras, une image du beurre, une image de l'huile, une image de ce qui nous entoure, et du coup, on va apprécier ce gras de cette manière-là. On associe vraiment des goûts et des espaces, en fait, gustatifs, hein, culturellement, je crois, beaucoup.
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19: Un jour au village, on parle aujourd'hui du gras, surtout de l'huile de palme, aussi appelée l'huile rouge, dans plusieurs pays africains. Nous sommes en compagnie de Clémence Denavy, notre consoeur dans Le Goût du Monde, et aussi en compagnie de Christophe Lavelle, chercheur au CNRS et co-auteur du livre Plaidoyer pour le gras. En tout cas, l'huile de palme, on en raffole en Côte d'Ivoire, rouge, épaisse et présente dans presque toutes les cuisines ivoiriennes. L'huile de palme fait partie du quotidien de millions de consommateurs. Elle est appréciée pour son goût, son accessibilité et ses qualités nutritionnelles. Reportage à Abidjan de notre correspondant Abdoulaziz Diallo.
20: Au marché de Bingerville, les bouteilles et les bidons d'huile rouge s'alignent sur l'étal de Liliane. Depuis 4 ans, cette commerçante s'approvisionne dans l'ouest de la Côte d'Ivoire pour répondre à la demande de sa clientèle. Chaque jour, elle vend plusieurs litres de cette huile, appréciée autant pour sa saveur que pour son prix abordable.
21: Ça n'est pas cher. Un litre et demi coûte seulement que 2500 francs. Maintenant, un litre est à 2000 francs. Demi litre est à 1000 francs.
20: Dès le matin, les clients se succèdent. Parmi eux, de nombreuses mères de famille qui considèrent l'huile rouge comme un produit indispensable. Liliane.
21: Huile rouge, on utilise beaucoup. On peut préparer 100 produits naturellement. On dit, faut pas que ça va te manquer à la maison. C'est très bon pour la santé.
20: Difficile pour de nombreuses familles ivoiriennes d'imaginer certaines recettes traditionnelles sans l'huile rouge, tant il est associé à des saveurs et des habitudes culinaires transmises de génération en génération, comme le témoigne Martine, une consommatrice.
22: Par moment, quand tu as envie de manger, il y a des sauces qui sont réservées typiquement à l'huile rouge. Les amgombo grillés, les sauces feuilles, les taros, les foufous et autres. Au village, c'est beaucoup utilisé.
20: S'il est apprécié pour son goût, cet ingrédient est aussi reconnu pour ses qualités nutritionnelles, explique le docteur Mokhtar Cissé, nutritionniste.
23: C'est une huile très riche en vitamine A, qui permet de renforcer le système immunitaire, d'améliorer la vue, d'améliorer la qualité de la peau. C'est un antioxydant, ça permet effectivement d'éliminer les toxines dans notre organisme.
20: Mais le spécialiste met en garde contre une consommation excessive. Il recommande de l'intégrer dans une alimentation variée et équilibrée. Abdoulaziz Diallo, Abidjan, RFI.
19: Christophe Lavelle, on entend bien que l'huile rouge a aussi des vertus. Vous avez abordé un peu cet aspect-là tout à l'heure. Ça a aussi des vertus nutritionnelles, donc il ne faut pas la bannir complètement de notre alimentation. En la différenciant, bien sûr, de l'huile de palme qui est ultra transformée dans des produits.
17: C'est-à-dire qu'on a entendu, effectivement, ce qu'on appelle le carotène, c'est un précurseur des vitamines A. En fait, il y a un certain nombre de vitamines qui sont strictement liposolubles, c'est-à-dire qu'on ne les trouve que dans les corps gras. Donc l'importance dans notre alimentation, on dit toujours qu'il faut manger varié. Cette importance de manger varié, elle est valable aussi pour les gras. Il faut varier les gras. Parce qu'en variant les gras, on varie les apports que chacun va permettre dans notre alimentation. Je pense que c'est important d'avoir chez soi plusieurs sources de gras pour pouvoir justement avoir cette variété. variété dans l'assiette qui est très importante et qui va permettre d'éviter les carences. Et cette matière grasse participe à cet évitement de carences en apportant des vitamines qui sont vraiment intéressantes.
19: Alors, il y a bien sûr la production industrielle de l'huile rouge, mais cette huile est aussi produite de façon artisanale dans des pays africains, surtout par des femmes. Est-ce qu'on obtient le même résultat, Christophe Lavelle, après ces deux procédés? La façon artisanale et la production industrielle.
17: Non, enfin, de manière générale, il y a d'abord un facteur d'échelle, c'est-à-dire que c'est pas les mêmes outillages qu'on va mettre en œuvre. Mais après, ben, raffiner de l'huile, on peut pas le faire à l'échelle artisanale. On sait pas faire, on n'a pas les outils nécessaires. Après, industriellement, on peut produire de l'huile rouge de qualité, hein, il y a pas de souci. Si on décide effectivement de le faire, on le fait. Encore une fois, c'est pareil pour toutes les techniques d'extraction. L'industriel, il s'adapte en fait. Donc, moi, j'aime pas trop la dichotomie de manière générale en disant, ben, d'un côté, il y a l'artisanat qui vertueux, puis de l'autre côté, l'industrie qui pose problème. En fait, on peut mal travailler en étant un artisan et puis sortir une huile d'olive complètement oxydée qui n'a aucun intérêt parce qu'on s'y est mal pris. Et puis à l'inverse, l'industriel va sortir une belle huile d'olive. Et pour l'huile de palme, c'est pareil. Si un artisan qui travaille bien fera un beau produit, un industriel qui travaille bien, il répondra à un cahier des charges. Si on lui demande une huile rouge de qualité, il pourra sortir une huile rouge de qualité. La seule chose, c'est qu'en général, c'est pas ça qu'on demande à un industriel parce que leur marché à eux, ça va être plutôt justement l'industrie, comme on a dit, les biscuits et autres. En fait, c'est des choix. C'est-à-dire que la technique est présente. Elle est là et on l'applique pour en sortir des produits qui vont répondre à une demande particulière.
19: Et hormis cette huile rouge, il y a aussi d'autres types de gras qu'on retrouve dans les habitudes alimentaires dans les pays africains. Je pense au beurre de karité, à l'huile d'arachide, mais aussi au gras provenant de certains insectes, les chenilles par exemple, qu'on consomme dans pas mal de pays. Notamment dans mon pays, au Burkina Faso, on consomme les chenilles de karité, qu'on appelle le chitoumou. Ça, c'est un autre type de gras qui est, j'imagine, bénéfique pour la santé, mais qui est assez connu aujourd'hui.
17: Qui est bénéfique, effectivement, parce que pour un certain nombre de larves, on a une source en oméga 3 qui peut être intéressante. Et de manière générale, c'est l'intérêt de la larve par rapport à l'insecte adulte. L'adulte est plutôt riche en protéines, tandis que la larve va être plus riche en matière grasse, parce que, mine de rien, une larve, c'est une réserve nutritionnelle qui permet le développement de l'animal. Donc, c'est des sources de gras qui sont vraiment intéressantes et plutôt vertueuses de ce côté-là.
19: Clémence, avez-vous déjà goûté ce type de gras?
18: Oui, tout à fait. Alors, je les ai goûtés de manière, on va dire, occidentale, parce que grillés. Cela dit, pour avoir parlé avec des spécialistes qui travaillent justement sur la consommation d'insectes et les apports nutritionnels des insectes, elles se désolaient, ces deux femmes, de voir qu'en Afrique subsaharienne, de plus en plus, les jeunes, en tout cas, se détournaient de ce type d'alimentation. Oui. C'est vraiment dommage, parce que comme les jeunes veulent davantage une alimentation occidentale, du coup, ils vont se détourner de ces sources de protéines et de ces sources de gras qui sont traditionnels. Et c'est dommage en termes de variété d'alimentation, parce qu'après, on fonce la tête baissée aussi dans une alimentation industrielle qui, on le voit de plus en plus, n'est quand même pas un très bon choix tel qu'on peut l'observer, en tout cas en termes de conséquences sur la santé.
19: Christophe Lavelle, d'ailleurs, quand on parle de consommation de produits occidentalisés par les jeunes sur le continent africain, on a tendance aussi à dire que la cuisine africaine, elle est grasse, mais on oublie que ces plats-là ne sont pas à l'origine forcément de tout ce qui est maladie derrière le gras. Il y a l'alimentation qui a changé au fil des ans avec des produits occidentalisés.
17: Il y a une concomitance de plusieurs phénomènes qui, d'un côté, on pourrait dire, vont dans le bon sens. C'est-à-dire, grosso modo, quand une société avec des usages traditionnels commence à aller sur le chemin de la voie économique avec un PIB qui augmente, avec des conditions de vie qui s'améliorent, on peut dire que c'est une bonne nouvelle. Mais en même temps, il y a le petit piège qui est de se dire que ces conditions de vie qui, effectivement, veulent s'approcher d'un modèle occidental vont aller avec un changement alimentaire d'une part, effectivement, avec des produits de plus en plus industriels parce qu'on peut se les acheter alors qu'avant, on pouvait pas se les acheter. Mais aussi, il y a tout le reste qui va avec et notamment la sédentarité qui explose. C'est-à-dire que ces changements sociétaux vont souvent aussi avec une urbanisation et les campagnes qui zident au fur et à mesure et des gens qui vont beaucoup plus stagner ou qui avaient un régime donné qui correspondait à une dépense calorique qui faisait qu'ils allaient travailler à pied, qui

0: forme la nature. Pour moi, en quelques mots, ça dit l'essentiel de ce qui nous rassemble déjà en tant qu'espèce humaine autour de l'acte culinaire qui est un acte de partage. Parce que partager un repas, c'est aussi partager une culture.
1: Merci d'avoir pris place aujourd'hui sous notre arbre à palabres, Christophe Lavelle.
0: Merci.
1: Je rappelle que vous êtes chercheur au CNRS et co-auteur du plaidoyer pour le gras paru aux éditions Hachette. Merci Clémence Denavy.
2: Merci à vous.
1: On ne manquera pas d'aller tendre une oreille et surtout d'ouvrir nos sens pour mieux apprécier toutes les saveurs proposées dans le goût du monde. Merci à tous les deux.
0: Merci
2: Clémence.
1: Retrouvez nos deux invités, Clémence Denavy et Christophe Lavelle, dans Le Goût du Monde, toujours sur le thème du gras, ce samedi à 21h30, temps universel, et dimanche à 11h30, temps universel. C'est la fin de cette émission. Nathalie Laporte était à la réalisation. Prenez soin de vous et bonne semaine à tous.
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6: 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Il est 5h30 ici à Paris, 6h30 à Kampala.
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6: Bonjour et bienvenue sur la Radio du Monde, une première édition africaine qui commence par le portrait de l'outsider inattendu, septième candidat au secrétariat général des Nations Unies, deuxième africain, ancien secrétaire général adjoint qui est donc Olara Otunnu, dont l'Ouganda confirme la candidature quasiment de dernière minute. Le front de la guerre au Soudan, l'armée régulière revendique des progrès sur la ligne du Kordofan et notamment pour briser le siège d'El Obeid. Double actualité environnementale dans ce journal avec une petite chaîne humaine autour du parc national de Nairobi, réserve naturelle aux portes de la capitale kényane où un projet d'orphelinat animalier suscite des craintes. Et puis on parle aussi des grands fonds marins à 4000 mètres sous nos pieds, des réserves stratégiques de métaux et d'autres richesses minières. Un organisme de l'ONU se réunit aujourd'hui. Plusieurs pays africains pourraient faire avancer l'idée d'un moratoire pour qu'on laisse ces ressources là où elles sont. Il y a donc une candidature de plus pour le secrétariat général des Nations Unies. L'Ouganda a déposé avant-hier le dossier d'Olara Otunnu, déjà bon connaisseur des instances dirigeantes de l'ONU, puisqu'il a été secrétaire général adjoint il y a plus de 20 ans. L'homme est un avocat de formation, mais un diplomate de carrière, il a 75 ans. Il avait tenté aussi une incursion sur la scène politique nationale ougandaise en se présentant à l'élection présidentielle il y a 15 ans. Et il devient donc le septième postulant à la tête des Nations Unies, le deuxième venu du continent africain en plus de Macky Sall. C'est Polycarp Essonba qui nous en propose son portrait.
7: Le gouvernement ougandais le présente comme un éminent homme d'État et haut fonctionnaire international. Olara Otunnu a plus de 40 ans de carrière dans les cercles diplomatiques de Kampala à New York. Ancien pensionnaire de la faculté de droit d'Harvard, il a exercé dans un grand cabinet new-yorkais avant d'embrasser une carrière de professeur de droit dans une université de l'État de New York et à l'université américaine de Paris. De 1980 à 1985, Olara Otunnu a été un représentant permanent de l'Ouganda auprès des Nations Unies à New York. Pendant cette période, il va, entre autres, présider le Conseil de sécurité en 1981 et assurer la présidence de la Commission des droits de l'homme de 1982 à 1984. Sous le mandat du Ghanéen Kofi Annan, la carrière de Olara Otunnu va culminer au poste de secrétaire général adjoint des Nations Unies et représentant spécial pour les enfants et les conflits armés. Éphémère ministre des Affaires étrangères dans son pays, l'Ouganda, il s'était aussi en 2011 présenté à la présidentielle face à Yoweri Museveni, l'actuel président du pays au pouvoir depuis 1986. À 75 ans révolus, Olara Otunnu est officiellement le deuxième candidat africain à postuler cette année à la fonction de secrétaire général des Nations Unies.
6: Polycarp Essonba, l'armée régulière soudanaise revendique de nouvelles avancées militaires sur le front de la guerre. Le camp du général Abdel Fattah al-Burhan revendique donc la reconquête de plusieurs localités dans le Kordofan du Nord. Les provinces du Kordofan étant depuis plusieurs mois devenues les principales lignes de front de ce conflit sanglant qui dure depuis avril 2023. L'armée aurait ainsi en partie désenclavé la grande ville stratégique d'El Obeid sous le siège des paramilitaires FSR du général Emeti. Clotilde Hazard, que sait-on donc de ces dernières avancées ?
8: Ce qui a été accompli aujourd'hui n'est pas la fin de la bataille, mais le début d'une nouvelle phase décisive. C'est ainsi que le gouverneur du Darfour, Mini Arko Minawi, a salué les derniers succès revendiqués par l'armée soudanaise. Selon cet allié du général

0: Général Abdel Fattah al-Burhan, les forces armées et leurs alliés ont repris les localités de Bara, Garfa, Sayala et Jabra el-Sher, toutes situées dans le Kordofan du Nord et autour de sa capitale El Obeid, qui était encerclée par les forces de soutien rapide. Minyar Kominawi décrit, je cite, « des opérations militaires ciblées et minutieusement planifiées qui auraient désorganisé les FSR et leur auraient infligé de lourdes pertes ». L'objectif, sécuriser les abords de El Obeid, nœud stratégique sur l'axe routier, en direction du Darfour, fief des forces de soutien rapide du général Emeti. Les forces armées du Soudan ont déjà repris du terrain sur les autres lignes de front ce mois-ci, au Darfour et au Nil Bleu. Après avoir refusé le plan de paix présenté par les Américains début juillet, le général al-Burhan cherche ainsi à renforcer sa position dans les négociations internationales pour résoudre le conflit.
1: 1000 ressortissants ghanéens de plus rapatriés d'Afrique du Sud, annonce ce week-end du ministère ghanéen des Affaires étrangères, qui met toujours en cause les attaques xénophobes que subissent depuis plusieurs mois les ressortissants étrangers. Le Ghana avec le Nigeria sont les deux pays qui expriment le plus ouvertement leur colère contre Pretoria. En accusant l'Afrique du Sud de passivité face à ces actes de violence, ils ont déjà demandé à l'Union africaine de se saisir de ce dossier. Depuis la fin du mois de mai, 160 000 ressortissants étrangers ont déjà quitté la nation arc-en-ciel, selon un décompte de l'agence France Presse. Ce qui pose ouvertement la question de la main-d'œuvre dans des secteurs comme l'agriculture ou le tourisme. Plusieurs organisations commencent à s'inquiéter ouvertement de ces départs massifs dans leur secteur, où ces travailleurs étrangers représentent une part importante de leurs employés. Le comité interministériel sur la migration, mis en place il y a tout juste un mois, s'empare donc de la question et veut dresser un bilan fiable et chiffré de l'impact de ces départs. Mamololo Koubaï est la présidente de ce comité.
2: Eh bien, nous avons demandé au ministre du Commerce et de l'Industrie, au ministre de l'Agriculture ou encore du Tourisme de mener une analyse rigoureuse fondée sur des informations fiables d'ici 2 semaines en concertation avec les secteurs concernés, les employeurs et les entreprises du pays pour comprendre quel est l'impact. Et cet impact ne concerne pas uniquement les personnes qui ont quitté le pays. Nous souhaitons également vérifier les données auprès du secteur du tourisme pour établir si nous faisons face à une baisse de la fréquentation touristique. Il s'agira donc d'une analyse globale pour évaluer l'effet réel sur notre économie en termes de contribution au produit intérieur brut au cours d'un trimestre ou d'une période donnée, car nous reconnaissons que le dernier trimestre a été particulièrement difficile.
1: Mamololo Koubaï à la tête du comité interministériel sur la migration, propos recueillis par Valentin Hugues.
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1: Il est 6h36 à Nairobi. La suite de ce journal donc au Kenya, avec une chaîne humaine autour d'un parc national. Une cinquantaine de personnes se sont rassemblées, main dans la main, hier, devant le parc national de Nairobi. Elles dénoncent le projet de construction d'un orphelinat pour animaux. Le parc de Nairobi, ce sont 110 km², juste au sud de la capitale, et une très riche faune sauvage en totale liberté. L'Agence de protection de la vie sauvage assure que son projet d'orphelinat a bien été précédé d'une étude d'impact, mais les protestataires craignent que cette activité humaine n'ait des conséquences trop importantes sur la réserve naturelle. Alban Tiroir s'est rendu à cette manifestation.
4: Sauver notre parc, c'est l'appel lancé par la cinquantaine de protestataires réunis en bordure du parc national de Nairobi, parmi eux Betsy Rob, maîtresse d'école.
5: Je viens de Nairobi, j'ai grandi en voyant ces animaux, j'ai grandi en voyant le parc national comme le meilleur atout de Nairobi. Si nous restons silencieux, il peut nous être retiré.
4: L'Agence de protection de la vie sauvage du Kenya affirme avoir besoin d'un nouvel orphelinat pour accueillir un nombre croissant d'animaux sauvages dans le besoin et que la décision a été prise après une étude environnementale. Mais les protestataires dénoncent un projet prévu sur une zone où l'activité humaine est censée être limitée. Ils s'inquiètent de conséquences sur la faune et la flore, explique Akshay Vishwanath, militant de l'environnement.
6: Ce projet va entraîner une perte d'habitat pour la faune sauvage dans un petit parc national. Ils auront moins d'espace pour se reproduire et se déplacer. Et puis cette zone est une clairière forestière, elle a un rôle important dans la gestion de l'eau du parc. Nous pensons que certaines rivières du parc pourraient peuvent être affectées. Et enfin, ce développement va aussi affecter les alentours en engendrant du trafic routier, humain, du bruit, donc encore moins d'espace disponible pour les animaux.
4: À côté, Cham Patel dit être venu se battre pour le parc.
3: Nous avons de la chance d'avoir un parc national dans notre ville. Nous ne devrions pas y toucher. L'orphelinat peut être construit ailleurs.
4: Une plainte a été déposée devant la justice pour tenter d'empêcher toute construction. Alban Tiroir, Nairobi, RFI.
1: Il existe encore sur notre planète des zones que l'activité humaine n'a pas trop amochées et de plus en plus de voix s'élèvent pour estimer que ça n'est pas plus mal et que ce serait bien que ça reste comme ça. On parle maintenant de l'assemblée de l'AIFM, Autorité internationale des fonds marins. Elle s'ouvre aujourd'hui en Jamaïque. Ce n'est pas le plus connu des organes de l'ONU, mais c'est à lui que revient l'un des dossiers les plus chauds du moment, l'exploitation minière des grands fonds marins. Alors que les technologies sont quasiment prêtes pour permettre d'aller creuser le plancher maritime à plusieurs milliers de mètres de profondeur, qu'est-ce qui se joue donc au fond des mers? Et Simon Rosé, pourquoi le rôle de l'Afrique peut-il être déterminant dans ces négociations?
7: À 3000 à 4000 mètres de fond dans les eaux internationales, du manganèse, du cuivre, du cobalt et beaucoup d'autres métaux, si ces ressources aiguisent des appétits, un mouvement en faveur d'un moratoire sur cette pratique prend de l'ampleur pour protéger des écosystèmes encore méconnus et préservés. 43 pays y sont favorables, dont 3 pays africains, annonce récente du Kenya, du Malawi et de Madagascar, qui pourraient faire pencher la balance. Anne-Sophie Roux, conseillère en politique maritime.
8: Le groupe africain à l'AIFM, c'est le plus important en termes numériques. C'est le groupe qui politiquement pèse le plus. Et c'est un groupe qui vote de manière très groupée. Donc on a un pays qui prend une décision au nom du groupe africain. Donc c'est des pays qui changent à chaque fois, à chaque négociation. Là par exemple, c'est l'Afrique du Sud. On a plein de pays qui détiennent des ressources minières importantes, la RDC, la Zambie, l'Afrique du Sud aussi. Ils n'ont pas intérêt à avoir l'exploitation minière des fonds marins démarrer, parce que c'est une ouverture à la concurrence.
7: 170 pays sont membres de l'AIFM, mais pas les États-Unis, qui font peser une menace sur ces négociations. À l'initiative de Donald Trump, le président américain a en effet signé l'an dernier un décret autorisant les entreprises à aller miner les fonds marins, même en zone internationale, au mépris du droit. À date, aucune licence n'a cependant encore été accordée.
1: Simon Rosé à la tête du service environnement de RFI. Les sports et la CAN féminine de foot, bel et bien lancée. La première à 16 équipes, deux rencontres hier pour la toute première journée de la compétition. L'Algérie s'impose 2-0 face aux Sénégalaises. Quelques heures plus tard, les Marocaines s'adjugeaient une large victoire 4-0 face aux Harambee Starlets du Kenya. Baptiste Leduc, donc, des Lions de l'Atlas à toute allure et des Sénégalaises qui peuvent nourrir des regrets.
9: Elle fait mal, cette défaite inaugurale pour les Lyonnes. Dans ce duel entre équipes qui vise au moins les demi-finales, les Sénégalaises tenaient bon, mais un pénalty accordé à l'Algérie a fait basculer la rencontre un peu avant la mi-temps. Décision litigieuse, puisqu'une faute sur Mbayang So aurait pu être préalablement sifflée. Mais ce sont bien les Fennecs qui viraient en tête à la pause grâce à Marine Dafleur. Le sélectionneur des Lyonnes, Mamoussa Cissé, a tout tenté en jetant toutes ses forces offensives dans la bataille. En vain, le Sénégal a même finit par encaisser un second but en fin de match sur une grosse erreur de relance de sa gardienne Khady Faye. L'Algérie s'impose, mais ne prend pas la tête du groupe A, puisque le Maroc a parfaitement lancé sa CAN à domicile, en s'imposant largement face à de faibles Kenyans 4-0 dans un stade Prince Moulay Hassan de Rabat à moitié plein. Le Maroc-Algérie de la deuxième journée vaudra cher pour la première place du groupe. Les Sénégalaises sont quant à elles déjà en danger et devront s'imposer face au Kenya dans 4 jours pour entretenir l'espoir.
1: Et place au match du groupe B ce soir, Afrique du Sud, Tanzanie, Côte d'Ivoire, Burkina Faso. Tous les sports, c'est dans une heure avec le premier journal de la matinale, signé de Pauline Guillou.
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1: Il est 3h42 en temps universel et la deuxième partie d'Afrique Matin. Ce seront des rendez-vous à Mayotte, une marche blanche hier contre la violence à la une de l'édition d'Outre-mer la première. Une série qui s'ouvre avec nos confrères des médias francophones publics. Les collègues belges de la RTBF inaugurent ces rencontres ce matin avec une toute jeune humoriste, elle a 52 ans. Afrique Économie, est-ce que ça roule sur les corridors africains? Mais d'abord je vous propose qu'on passe à table. Une grande, une très grande question même que tous les Français adorent se poser chaque matin au petit déjeuner. Qu'est-ce qu'on mange à midi? Épineuse question à laquelle vont tenter de répondre 5 reportages cette semaine partout sur le continent africain. Parce que c'est vrai, après tout, de quoi se constitue la pause déj pour les Ivoiriens, pour les Marocains ou pour les Congolais? Première réponse, ce lundi dans la capitale sénégalaise avec le sandwich à tout. Vous prenez une demi-baguette, vous prenez la sauce de votre choix et vous rajoutez dedans ce que le chef a sous la main. À Dakar, on achète ça dans les tanganas, ça coûte 800 francs à tout casser et la seule limite, c'est l'imagination du cuisinier. Notre chef s'appelle Juliette Dubois.
11: Le tangana d'Omar Diop, alias Omzo, ne désemplit pas. Derrière ses grandes marmites et ses plaques à gaz, il prépare et réchauffe depuis l'aube les garnitures du jour. Travailleurs et étudiants du centre-ville viennent prendre leur petit déjeuner avant le boulot. Chacun a son préféré.
12: Vous avez pris avec quoi, là?
13: Pain de nieb, avec niébé, c'est des haricots.
14: Moi, mon préféré, c'est pain omelette.
15: Moi, je préfère sandwich avec viande hachée.
16: Mon préféré, c'est du pain thon,
17: pain niébé avec spaghetti.
18: Généralement, c'est ce que je prends comme petit déjeuner parce que au lieu de trois repas, je fais deux repas à la journée.
11: Du plus classique comme le pinton, une pâte de sardines pimentée, au plus surprenant comme le sandwich petit pois ou spaghetti, tout est possible. C'est le fast-food à la sénégalaise, bien mijoté, accompagné d'un café tout bas aux épices ou d'un thé sucré. Habib, commerçant, fait une petite pause.
19: C'est propre et puis c'est bon, quoi. Il prépare comme on l'aime, quoi. Et puis tu es à l'aise, tu t'installes, tu manges vite fait, après tu vas retourner au travail.
11: Chacun agrémente le sien de ses condiments, piment, ketchup, mayo ou la fameuse sauce oignon qu'Omar prépare chaque matin.
20: Oignon avec du vinaigre, avec un peu de sel pour mélanger, avec du moutarde. Okay. Un peu de piment.
11: Les assaisonnements, c'est le secret d'un bon sandwich et c'est ce qui différencie les cuisiniers pour cher, conseiller commercial.
21: Ici, chez Omar, le goût qu'on peut avoir, ça peut être totalement différent du goût qu'on peut avoir chez une dame à côté. Ça a l'air simple, mais c'est pas si simple parce que tout dépend aussi du dosage. C'est simple. Si c'était simple, nous-mêmes, on allait en préparer tous les jours chez nous.
11: Emballé dans sa feuille de journal, le sandwich se vend entre 200 et 800 francs CFA selon la garniture et la taille. De quoi expliquer son succès. L'art du chef de Tangana comme Omzo, c'est de plaire à tous les goûts. Ils innovent pour répondre aux différentes modes, les tacos, les burgers. Le chef et consultant Tamsir Ndir, qui a dirigé plusieurs restaurants, observe le phénomène avec attention.
22: Les gens vont inventer les recettes en fonction du pouvoir d'achat des clients. Il y a quelques années, ils ont sorti le burger local. C'est un hamburger, on va avoir tout ce qu'il y a dans l'hamburger, sauf le steak haché. J'ai pour souvenir qu'ils le vendaient à 500 à l'époque, donc on va faire une omelette, les oignons, les frites... la petite sauce qui va avec.
11: Omar a commencé par vendre simplement du thé et du café. Il tient aujourd'hui deux tanganas et rêve d'un grand restaurant en dur. Juliette Dubois, Dakar, RFI.
1: Et après le sandwich à tout, demain on sera à Kinshasa pour prendre un foufou légume.
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1: L'actualité internationale de ce 27 juillet 2026, le sud-ouest de la France toujours aux prises avec les incendies. Des milliers de pompiers épaulés par des militaires, des agriculteurs et des riverains combattent les flammes toujours à une quinzaine de kilomètres de l'agglomération bordelaise. 42 000 hectares sont partis en fumée en Gironde, 240 habitations détruites, 220 000 personnes évacuées. Emmanuel Macron préside ce matin une cellule interministérielle de crise. On y revient à la une du prochain journal dans un quart d'heure. Donald Trump qui laisse de la place pour des pourparlers avec l'Iran. Déclaration de son ambassadeur à l'ONU après une accalmie des frappes américaines qui fait chuter les prix du pétrole. Alors que la guerre dure depuis bientôt 5 mois, la presse américaine fait état d'un possible manque de munitions. Selon le New York Times, le gouvernement s'inquiète notamment de l'affaiblissement du stock de systèmes d'interception de missiles Patriot. Après des propos jugés offensants de Javier Milei, notamment à l'encontre du dirigeant brésilien Lula, le Brésil rappelle pour consultation son ambassadeur en Argentine. Présent avant-hier à l'investiture de Flavio Bolsonaro comme candidat à l'élection présidentielle du mois d'octobre au Brésil, le président argentin a qualifié, sans le mentionner directement, son homologue brésilien de gauche de voleur ou encore de prisonnier. « 3h47 en temps universel, Afrique Économie maintenant, ou l'argument magique du corridor. On vous parle ce matin de ces grands projets transnationaux, ces voies commerciales qui permettent de relier un point A à un point B avec toutes les infrastructures qui vont bien, le rail, la route, les voies fluviales et toutes les installations autour qui permettent de les entretenir. On présente souvent ces corridors comme de puissants leviers de développement qui bénéficieraient aussi aux populations qui habitent tout du long. » Mais ce n'est pas forcément aussi simple, nous dit une récente étude de l'IFRI, l'Institut français des relations internationales. Vous l'avez lu, Charlotte Cosset, que faut-il en retirer ?
23: Une économie complexe de ces corridors, pointe Thierry Vircoulon, l'auteur de l'étude. Ces voies ferrées traversent différents pays et administrations qui peinent parfois à se coordonner.
0: la plupart des cas, ces organisations de gestion des corridors, bah, soit sont créées très tardivement, soit sont créées mais ne sont pas vraiment staffées, elles ont vraiment des tout petits moyens, et dans certains cas, même, elles n'existent pas, il y a des corridors qui n'ont toujours pas d'organismes de gestion mutuelle. Par exemple, le pont de Kazungula a été inauguré en 2021. Il permet le passage du Botswana à la Zambie. Et donc, c'est un des tronçons importants du corridor entre Durban et Lubumbashi. Et c'est seulement au début de cette année que les présidents ont décidé donc de créer une autorité de commune de gestion du pont.
23: Ces corridors reçoivent des soutiens financiers de pays en concurrence sur les marchés internationaux des minerais critiques. Et si la multiplication de ces voies de connexion devrait être positive pour le commerce africain, l'équation n'est pas si simple, selon le chercheur.
0: Le raisonnement, c'était de dire que le port de Durban était saturé. Et ce qu'il faut bien voir, c'est que tous les corridors n'ont pas le même prix. Le coût de transport n'est pas le même. Ça sera les corridors les moins chers, hein, qui deviendront les plus rentables et qui capteront évidemment l'essentiel du fret. Ce qui veut dire que pour les autres corridors, ça sera une perte financière et qu'ils deviendront beaucoup moins rentables.
23: Les politiques vantent l'apport économique et notamment pour les régions agricoles qu'apporteraient ces voies ferroviaires. C'est ce qui a encore été mis en avant récemment dans le cas du corridor de Lobito. Cependant, au Mozambique, les corridors de Beira et Nacala n'ont pas permis l'explosion agro-industrielle tant vantée. Natacha Ribeiro, professeure à l'université Eduardo Mondlane de Maputo.
2: There's no investment.
12: Il n'y a aucun investissement de la part du gouvernement pour passer d'un niveau de production de subsistance à des niveaux plus commerciaux. Il y a eu des projets par le passé, comme le projet d'irrigation de la Banque mondiale, mais cela a été mis en place sans tenir compte des chaînes de valeur. Les communautés ont produit des denrées, mais comme il n'y avait pas de lien avec le marché, il y a eu un goulot d'étranglement. Je dirais que nous pourrions faire mieux.
23: Ces corridors permettent de gagner en prévisibilité et en temps de transport pour les marchés. Un travail est cependant encore nécessaire pour assurer l'intégration des économies traversées par le rail.
1: Afrique Économie avec Charlotte Cosset.
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1: Une autre série commence ce lundi sur notre antenne et pour les quatre prochaines semaines avec les confrères des médias francophones publics. On choisit de vous raconter les vies de celles et ceux qui ont complètement changé de parcours au beau milieu de la route. Et on commence en Belgique avec Billette. Elle est éducatrice spécialisée. Un jour, elle passe un examen médical de routine et voilà qu'on lui découvre un cancer. Changement de vie total. Elle se lance alors dans le stand-up pour monter sur scène, pour faire rire et pour accrocher une salle. Une rencontre signée Nicolas Denefeld et Françoise Barré.
17: Billette, c'est un surnom. Quand j'étais petite, j'aimais bien le personnage de Bill. Mes parents ont féminisé, c'est devenu Billette.
24: C'est donc Billette, le féminin de Bill, le chien de boule dans la célèbre bande dessinée belge de Roba.
17: Aujourd'hui, je n'ai absolument plus rien à perdre. Apprendre ou à laisser, finalement, je pense que c'est beaucoup apprendre. Moi, c'est terminé, toutes ces injonctions.
24: Billette, 52 ans, stand-upeuse depuis 3 ans. Billette, ou le virage complet d'une vie quand le cancer survient.
25: Bon, pour vous, je pourrais être votre mère. Pas pour vous, monsieur.
17: Je ne me suis pas mis en angoisse. Ah, mon Dieu, je vais mourir. Mais ça a vraiment été une étape de vie de me dire, voilà, en fait, si tu ne fais pas ce que tu as envie de ta vie, ben, là, ça m'a prouvé qu'elle pouvait effectivement très vite disparaître.
25: Elle vient près de moi, elle s'assied sur le bord du lit, puis elle me dit, voilà, madame, vous avez plusieurs polypes dégénérés, c'est sûrement un cancer. Eh bien, un cancer du rectum. Waouh ! On va tout de suite appeler ça un cancer du trou de vache.
24: Bon, il y a chez Billette comme une urgence à tourner le dos au train-train d'avant la maladie. Elle, l'éducatrice spécialisée pour enfants handicapés qui n'avait jamais questionné son dévouement.
17: Et je pense que le plus dur, finalement, c'est le regard des autres. C'est pas de vivre la maladie, c'est de la chimio, c'est vraiment compliqué. C'est l'entourage. Parce que, encore aujourd'hui, on associe cancer égale mort. Et j'avoue que j'ai eu peut-être une réaction un petit peu égoïste en me disant, ben voilà, j'ai donné beaucoup pour les gens. Ben maintenant, en fait, je vais me donner moi la chance de faire ce que j'ai envie de faire.
24: Billette décide de prendre des risques de bonheur pour elle suivre un nouveau chemin, coûte que coûte.
17: J'ai toujours voulu monter sur scène. Si je le fais pas maintenant, je le ferai jamais. Et je préfère vraiment mourir en me disant, au moins j'aurais essayé.
25: Que dans un trio de copines, il y a toujours deux belles et une moche. Là que vous êtes en train de réfléchir, les filles.
24: Billette monte sur scène pour un 3 minutes d'abord, puis un 10 minutes.
17: Le plus grand compliment qu'on m'ait fait, et c'était au début, ça m'a vraiment motivée pour continuer. Et il y a deux petites poulettes d'une vingtaine d'années qui sont sorties en me disant, moi je rêverais que ma daronne elle parle comme ça. Et je me suis dit, bah, trop bien.
24: Cueillir la salle, s'imposer dans le stand-up, faire rire avec sa vie de mère, faire rire avec le cancer, un défi relevé chaque soir.
25: Parce que je fume aussi, effectivement, je sais pas. Oui, je sais, c'est pas bien. Faut pas fumer, j'ai 52 ans, je fais ce que je veux, je vous emmerde.
17: J'étais une jeune débutante, mais pas jeune du tout, puisque j'ai commencé à 49 ans. Pas que je me suis imposée, mais j'ai prouvé que j'avais ma place sur les plateaux. Il faut, faut dire, youhou, j'existe. On m'a toujours dit que j'étais ouais, rigolote, drôle, mais je veux dire, faire rire des amis à table et faire rire des gens dans une salle, c'est déjà pas la même chose. Le secret, c'est dans l'écriture. C'est à force de jouer que là, on se rend vraiment compte de dire, ah tiens, quand je raconte cette blague-là dans ce sens-là, ça a plus d'impact si je la raconte dans un autre sens.
25: Et c'est vrai que j'ai une hygiène de vie déplorable, je le reconnais, voilà, c'est comme ça. Donc il m'est arrivé quelques petites broutilles. Donc j'explique. Donc ça a commencé par une colono, je sais pas comment on appelle ça.
24: Billette ne vit pas financièrement de sa passion du stand-up, mais peu importe, l'adrénaline de se sentir vivante au combat vaut tous les risques pris.
17: Si on parle de choses graves qui ne sont pas digérées, alors là on crée un malaise horrible.
25: Ah, moi j'ai d'abord fait 3 enfants avec un connard classique, puis je me suis mariée, puis j'ai fait des études, voilà, ma vie est une tarte tatin.
17: L'autodérision que j'ai par rapport à ma vie, ben voilà, c'est un combo gagnant de dire ok, on l'écoute.
24: Comme si le cancer lui avait enjoint de tout laisser pour l'intensité des planches et des rires d'un public.
1: Et Françoise Barret et Nicolas Denefeld de la RTBF pour le premier épisode de cette série avec les médias francophones publics. L'actualité à La Réunion et à Mayotte enfin avec les confrères du réseau La Première et cette marche blanche hier à Mayotte pour protester contre les flambées de violence. Votre journal présenté par Serge Massot. Bonjour Serge.
3: Bonjour. Près de 70 personnes vêtues de blanc ont marché dans les rues de Mamoudzou, le chef-lieu de l'île de Mayotte, ce dimanche matin, pour dire stop à la violence et à l'insécurité, car en un mois, 3 personnes sont mortes dans des affrontements violents. Écoutez le témoignage d'El-Kabir Bin Mohamed, il est membre du Conseil des Sages de Mamoudzou.
4: Il fallait trouver une solution, une action pour montrer à toute la population que ces actes barbares, on doit trouver une solution pour mettre fin. C'est une des actions qui a été proposée de faire ces marches blanches silencieuses sur toutes les villes de la commune. Aujourd'hui, on a commencé par Kaweni puisque c'est là où le premier décès qui a été très très choquant. Et puis la semaine prochaine, le même dimanche, on se retrouvera à Vaibé pour dire stop également. Le week-end d'après, dimanche d'après, on se retrouvera à Tsunzu. C'est pas une action effectivement exclusive pour les sages. Toute personne sur la route est susceptible d'être attaquée à un moment ou à un autre. Donc ça concerne tout le monde, quelle que soit la nationalité et quel que soit l'âge. D'où notre souhait qu'il y ait le plus de mobilisation de personnes pour descendre dans la rue pacifiquement pour dire à tout le monde que stop, il y en a un peu ras-le-bol, excusez-moi du terme.
3: Des propos recueillis par Rachida Henri Fou de Mayotte La Première. Après 2 saisons jugées catastrophiques, la campagne sucrière 2026 s'annonce prometteuse sur l'île de La Réunion, avec une récolte en hausse de l'ordre de 1 310 000 tonnes de sucre sur l'ensemble de l'île. Et pour mettre toutes les chances de leur côté, certains agriculteurs utilisent la technique de l'épaillage, qui consiste à retirer les feuilles basses de la plante avant la récolte. Suzette Emma.
5: Guy Tipaka exploite 3,5 hectares de canne à sucre sur la ligne des bambous à Saint-Pierre. Il a toujours eu l'habitude d'épailler ses tiges de canne, mais comme de nombreux planteurs, il a arrêté d'enlever ses feuilles sèches. Il ne le fait maintenant que partiellement.
6: Parce qu'il y avait un peu de liane concombre, et puis là, il n'y a plus rien à faire sur la fin de campagne. M'a dépaillé un peu comme ça.
5: 0,5 hectare épaillé. Pourtant, Guy le reconnaît, l'épaillage a du bon. Les effets sont très bénéfiques, notamment pour le sol.
6: Mais dommage que Banaï fait plus MAE.
5: MAE, pour mesure agro-environnementale, une aide de l'État pour soutenir une agriculture durable.
7: Il a gagné 675 € par hectare et après il a été supprimé.
5: Une des raisons qui explique l'abandon de l'épaillage par les planteurs, Jean-Bernard Maratia, agriculteur à Saint-Pierre, ne s'est pas laissé décourager pour autant.
7: Il m'y fait un petit peu moi-même quand il y a le temps. Et en plus, comme nous l'irriguer,
8: Vous mettre de l'eau là, c'est facile à faire. Eh bien, il fait à peu près 2 hectares et demi à peu près.
5: Soit la moitié de sa récolte. Pour Jean-Bernard, pas de doute, l'épaillage a un effet positif sur l'échantillonnage et une richesse en sucre légèrement plus élevée qui rend l'épaillage plus gratifiant.
3: Suzette Emma de Réunion La Première. Et puis près de 30 000 personnes se sont réunies dans le centre de l'île de La Réunion pour la fête du chouchou, ce cucurbitacé vert et piquant, emblématique de la commune de Salazie. Une production en difficulté à cause de la sécheresse. Alors la maire de Salazie imagine un classement du tressage de la paille de chouchou au patrimoine culturel immatériel. Écoutez-la.
9: Pour pouvoir la valoriser davantage et dans cette continuité de transmettre le savoir-faire, de pouvoir amplifier cette activité en ayant une étude approfondie pour mieux structurer cette filière artisanale et végétale. La difficulté, ça a toujours été celle de l'éloignement. Donc nous avons des mères de famille qui doivent bien sûr s'occuper de leurs enfants pour les déposer ou les récupérer de l'école. Et donc ils ne peuvent pas se permettre de travailler aussi loin et veulent bien sûr travailler, mais à l'intérieur de notre CIAC. Et de pouvoir mieux structurer cette filière, c'est de aussi les permettre de créer leur propre activité et d'avoir un emploi fixe et durable. En tout cas, on veut également à travers France Travail permettre d'avoir une activité saisonnière parce que l'artisanat c'est quand même un produit touristique et en période creuse qu'elle puisse en tout cas percevoir une ressource.
3: Des propos recueillis par Jean-Régis Ramsamy de Réunion La Première. Fin de ce journal. Belle journée sur RFI.
1: Merci, bonne journée à vous également Serge Massot. Fin de cette édition africaine sur la Radio du Monde avec Pauline Berthélémy pour la réaliser. Merci à elle, Sébastien Duhamel pour vous accompagner de nouveau à 4h30 en temps universel. Et vous derrière le poste et derrière vos claviers qui nous écrivez sur afriquematin@rfi.fr, Ignace Moukayam Bayo, vous nous dites bonjour RFI et merci de nous informer tous les jours, mais c'est bien normal, c'est notre travail. Restez bien à l'écoute de la Radio du Monde puisque le journal revient dans une minute.
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16: Andreea Pietroșel.
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26: Pe de o parte, vedem că avem o intensificare, o escaladare a războiului în Marea Neagră, exact în regiunea de vest. 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
0: L-am ascultat pe Sandu Mateiu, este analist militar și comandor în rezervă. Alianța Nord-Atlantică a transmis un răspuns pentru Digi24 în contextul în care piloții români de F-16 au doborât dronele inamice în mai puțin de 48 de ore deasupra țării noastre. Alianța anunță că este în alertă și pregătită să se apere de orice amenințare. Între timp, ambasadorul Rusiei a fost chemat la Ministerul de Externe pentru explicații. La Chișinău, ministrul agriculturii, care și-a dat demisia la doar 3 zile după învestire, a recunoscut legătura cu fostul Partid Democrat din Moldova, lui Plahotniuc, și și-a cerut scuze, deși inițial a negat acuzațiile. Premierul Vasile Tofan a acceptat cererea de demisie, menționând că este un gest de responsabilitate, iar președinta Maia Sandu a semnat ulterior decretul privind încetarea mandatului lui Musteață. Mai multe ne spune de la Chișinău Valeria Vițu.
11: După ce a tot negat că ar fi avut vreo afiliere cu fostul Partid Democrat al lui Plahotniuc, Radu Musteață, recunoaște într-o postare pe pagina sa de Facebook, citez: după PLDM am fost prezent la câteva ședințe organizate de Nae Simeon Pleșca și la insistențele sale am semnat și eu acea cerere de partid în rând cu sute de funcționari. Sincer să fiu, nici nu țin minte dacă am semnat cerere de aderare la una din ședințe, dar știu că nu mai contează acum și că ar fi trebuit să spun clar din start că a existat o interacțiune cu PD la acea vreme, chiar dacă nesemnificativă. După 2018 nu a mai avut nicio legătură cu Partidul Democrat, iar după căderea guvernului Sandu, peste câteva luni am fost dezamăgit și am plecat din ANSA. Am încheiat citatul. Radu Musteață susține că nu este mândru de acel episod de câteva luni din viața sa și spune că a vrut să șteargă din istoria sa acele evenimente. Intenția, continuă Radu Musteață, nu a fost să mint oamenii, tocmai de aceea am și decis să-mi depun demisia. Fostul ministru al agriculturii spune că vrea să fie corect și responsabil față de toată echipa și speră că toată munca sa, acțiunile de luptă cu persoane corupte, să nu fie șterse cu buretele de această greșeală stupidă pe care a comis-o. Premierul Vasile Tofan a acceptat cererea de demisie, precizând că a fost o decizie personală, un gest de responsabilitate luat pentru a proteja încrederea publică în guvern și în actul de guvernare. Șeful cabinetului de miniștri susține că respectă decizia lui Musteață, precizând că activitatea Ministerului Agriculturii va continua fără întreruperi, iar desemnarea unui nou ministru va avea loc în cel mai scurt timp. Valeria Vițu din Chișinău pentru RFI.
0: Islamistul suspectat că a intrat cu o dubă mulțime în apropierea manifestației Pride a comunității LGBT sâmbătă la Berlin a fost împușcat mortal de polițiști aseară, anunță instituția citată de Reuters. În atac a fost ucisă o persoană și au fost rănite alte 29, precizat autoritățile. Suspectul a atras atenția în trecut printr-un număr mare de infracțiuni, prin radicalizare și prin apartenența la scena islamistă, declarase ministrul german al afacerilor interne, precizând că e vorba despre un cetățean german de origine libaneză, născut în Germania în 2005. Incendiile de vegetație au forțat cea mai mare evacuare a populației pe timp de pace din Franța, anunță Ministerul de Interne de la Paris. Peste 220.000 de oameni din departamentul Gironda, căror viața a fost pusă în pericol de extinderea flăcărilor, și-au părăsit locuințele în ultimele 4 zile. În Spania, premierul Pedro Sánchez avertizează că pericolul rămâne mare. În 24 de ore, 20.000 de hectare de vegetație au fost mistuite de focuri. Iată acum datele meteo. În capitală ne așteaptă o zi călduroasă cu o maximă de 31 de grade. În acest moment avem 19 grade la București. Soarele își va face apariția de la prânz. Sunt 18 grade la Timișoara, la Craiova și la Chișinău și 17 potrivit site-ului ANM la Cluj, Napoca, Iași și Sibiu.
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1: Adrien Delgrange.
0: 17h en temps universel. Bienvenue si vous nous rejoignez dans ce journal international. Les incendies en Europe, des feux de forêt en Espagne, au Portugal et en France qui ne sont toujours pas éteints. Nous sommes dans un instant à Madrid et Bordeaux avec nos envoyés spéciaux. En Cisjordanie occupée, des blocages de routes de l'armée israélienne aux conséquences graves. Une femme perd son bébé dans une ambulance d'après les autorités sanitaires palestiniennes. Dans ce journal aussi, le Tchad annonce le retrait, son retrait de la Cour pénale internationale. Et puis enfin, quand un géant chinois des puces électroniques entre en bourse, les compteurs s'affolent. CXMT est devenue aujourd'hui l'entreprise cotée la plus valorisée de Chine. En Espagne, tout d'abord, les prochaines heures seront déterminantes, affirme le ministre espagnol de l'Intérieur. L'incendie qui ravage l'ouest de Madrid continue de tout brûler sur son passage. 75 km carrés sont déjà partis en fumée et les conditions météorologiques à venir ne sont pas favorables. Températures élevées et vents sont à prévoir, ce qui risque de compliquer le travail des pompiers. Alice Froussard est notre envoyée spéciale à Madrid.
2: L'incendie est complexe, d'une ampleur considérable. Pour l'heure, il n'est pas maîtrisé, avoue à demi-mot Fernando Martín Pascual. Il est général de division, second commandant de l'unité militaire d'urgence et chef du commandement opérationnel pour cette opération de lutte contre les feux de forêt de la Sierra Oeste de Madrid.
3: C'est un incendie qui, à de multiples reprises, dépasse nos capacités d'extinction. Mais nous trouvons les moyens de le contenir grâce à des lignes de défense adaptées.
2: Concrètement, cela signifie une coordination de moyens aériens et terrestres. Pas moins de 4 canadaires qui se relaient, des hélicoptères chargés en eau, des moyens humains et une synchronisation qui doit être parfaite. Le tout sur 2 périodes d'intervention. D'abord, un cycle de jour de 12 heures, puis un cycle nocturne pour assurer la continuité.
3: Évidemment, les avions et les hélicoptères ne peuvent pas intervenir la nuit. La nuit, c'est donc pour nous une grande fenêtre d'opportunité. Nous poursuivrons les opérations ainsi jusqu'à ce que nous soyons certains que l'incendie est, comme on le dit habituellement, stabilisé, puis totalement éteint.
2: Lui ne veut pas donner d'estimation à tous ceux qui demandent quand seront maîtrisées les flammes pour ne pas donner de faux espoirs aux déplacés, aux évacués, dit-il. Mais il le précise, les équipes ont le soutien de toute l'Espagne, des communautés autonomes comme de l'État, et le mécanisme européen de protection civile a été activée. L'Espagne reçoit ainsi l'appui du Portugal, de l'Italie, de la Grèce et même de la Turquie. Alice Froussard, Madrid, RFI.
0: Dans le nord et le centre du Portugal, aujourd'hui, ce sont plusieurs incendies qui se sont déclarés. Un millier de pompiers mobilisés, soutenus par une vingtaine d'avions et d'hélicoptères. En France, les services de sécurité toujours en alerte maximale face aux immenses feux de forêt qui ravagent notamment les départements de la Gironde et des Landes dans le sud-ouest du pays. Les incendies se trouvent toujours à une trentaine de kilomètres de la grande ville Bordeaux où les autorités ont déconseillé de se rendre. Mais à l'aéroport de la ville, les arrivées de touristes continuent, notamment venus de l'étranger. Reportage Pauline Fragonas, Aurélien Devernoy.
4: Sur les panneaux d'affichage de l'aéroport de Bordeaux-Mérignac, pas de vol annulé, ni même de retard. Des voyageurs sont attablés dans les cafés ou récupèrent leurs bagages, même si à l'image d'Anna, venue d'Amsterdam, personne n'ignore ici la catastrophe en cours à quelques kilomètres.
5: L'an dernier, nous étions en vacances dans la forêt qui est précisément en train de brûler. C'est très triste.
4: Pas question pour autant d'annuler sa visite, d'autant plus que, comme beaucoup de ces touristes, Anna et sa famille sont seulement en transit.
5: On va au monastère bouddhiste de Plum Village à 1h30 d'ici. Et il n'y a pas d'incendie là-bas.
4: Émile doit lui prendre la direction de Biarritz, à 200 km au sud, mais il compte quand même visiter Bordeaux.
6: Bien sûr, on est un peu inquiet, mais on se dit que d'ici à ce qu'on revienne à Bordeaux, les autorités auront géré ces incendies. Sinon, on fera d'autres plans, mais on leur laisse une chance de régler le problème.
4: Une douce mélodie pour l'oreille des professionnels du tourisme locaux qui espèrent limiter la casse, notamment en redirigeant les touristes vers les célèbres vignobles de la région.
0: Aurélien Devernoy avec Pauline Fragonas. Et puis toujours en France, dans le département du Var, le feu du massif de Gros-Bessillon est toujours dynamique, retors et pas du tout fixé. C'est ce que précise le préfet du département alors que des reprises se sont intensifiées aujourd'hui au 7e jour de lutte contre cet incendie.
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0: 19h05 à Paris, au Proche-Orient, l'armée israélienne a procédé à l'arrestation de 130 Palestiniens en Cisjordanie occupés ces dernières heures. Des interpellations après des violences dans le nord de ce territoire occupé ces derniers jours. Tout d'abord, dès vendredi, des colons sont entrés dans le village de Tel dans la matinée. Selon l'armée israélienne, un Palestinien avait désarmé un des colons, entraînant un échange de tirs, tuant 4 Palestiniens et 2 Israéliens. Depuis, les autorités israéliennes ont lancé une vaste opération en Cisjordanie. La violence s'est poursuivie ce week-end avec des affrontements entre Palestiniens et colons. Des mosquées ont été incendiées par des colons. L'armée israélienne a aussi décidé de couper de nombreuses routes dans la région de Naplouse, rendant toute circulation très difficile, y compris pour les ambulances, désormais empêchées de faire des liaisons entre les villages et l'hôpital de Naplouse. Des blocages aux conséquences dramatiques, souligne Milena Ansari. Elle est responsable du département des territoires occupés de l'organisation Docteurs pour les droits de l'homme Israël.
7: Vendredi, un ambulancier nous a raconté le cas d'une femme qui n'avait pas pu se rendre à l'hôpital et qui a donc dû accoucher dans un petit centre de soins de première ligne sans bénéficier à ce moment-là du traitement médical et des soins adaptés aux femmes enceintes. Dimanche, les ambulanciers nous ont parlé de patients sous dialyse rénale qui étaient bloqués au poste de contrôle. Ils devaient attendre que quelqu'un vienne les chercher de l'autre côté. Vous savez, il existe une procédure du transfert d'ambulance. Lorsqu'il y a un poste de contrôle, une ambulance d'un côté transfère les patients jusqu'au poste de contrôle. Ensuite, ceux-ci sont obligés de marcher et de se faufiler sous cette barrière jaune installée par l'armée israélienne, puis rejoindre une ambulance de l'autre côté du poste de contrôle pour être conduits à l'hôpital afin d'y être soignés. Nous avons donc tiré la sonnette d'alarme sur ces sanctions collectives. En cas d'incident, un confinement total est instauré et les patients ne peuvent plus se déplacer librement. Et les services d'urgence qui ont besoin de liberté de mouvement pour pouvoir se déplacer d'une région à une autre se sont également retrouvés bloqués.
0: Milena Ansari de l'organisation Docteurs pour les droits de l'homme Israël au téléphone avec Guilhem Deltey. C'est le leader chinois des puces mémoire CXMT en Chine. Aujourd'hui, ce géant chinois vient de réaliser une levée de fonds record, équivalent de plus de 8 milliards d'euros levés lors de son entrée à la bourse de Shanghai, signe de l'engouement des investisseurs pour l'intelligence artificielle. Agnieszka Kumor.
8: Dès les premiers échanges, l'action de CXMT s'est envolée en flèche. L'entreprise a pu atteindre 453 milliards d'euros de capitalisation boursière et devenir l'entreprise la plus valorisée de Chine continentale. Fondée en 2016 dans l'Anhui, une province située à l'est de la Chine, CXMT pour Changxing Memory Technologies est devenu le 4e fabricant mondial de puces mémoire après les Sud-Coréens Samsung et SK Hynix et l'Américain Micron. Le contexte est propice, la construction de centres de données dédiés à l'IA a provoqué une pénurie de ces puces ultra-modernes capables de stocker les données temporairement et de faciliter un accès rapide aux applications. En profitent ceux qui fabriquent ces composants de pointe et qui peuvent en fournir en quantité aux géants de la tech. Comme CXMT qui figure pourtant sur la liste noire du Pentagone pour ses liens supposés avec l'armée chinoise. Une restriction qui n'empêche pas certaines sociétés américaines de s'approvisionner auprès de ce fleuron chinois des puces mémoire.
0: Retour à l'actualité française où ce matin à Paris, 3 femmes ont été blessées dans une attaque au couteau. L'attaque s'est produite vers 11h30, porte de Clichy. Un homme suspecté de les avoir blessés a rapidement été interpellé. Le suspect tient des propos incohérents, dit le ministre de l'Intérieur. Laurent Nunez appelle à rester très prudent sur les mobiles de cet acte extrêmement violent. Et puis enfin, on s'en sortira, ce sont les mots du maire d'Alès, 10 jours après avoir reçu des menaces de mort signées de la DZ Mafia. Le maire d'Alès, Christophe Rivinck, se veut rassurant. Il remercie les nombreux habitants qui lui ont envoyé des messages de soutien et affirme que la vie continue dans sa ville. Il est désormais protégé par la police et le maire indique poursuivre son travail. Ainsi se referme ce journal. Il va bientôt être 19h10 à Paris. Dans une heure, Diane Berger pour de nouvelles informations internationales.
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11: Israélien. Qu'est-ce qu'être israélien aujourd'hui ? Comment raconter cette société et ceux qui la composent, traumatisés par les attaques les plus meurtrières jamais subies par l'État hébreu depuis sa création ? Ces attaques perpétrées le 7 octobre 2023 par le Hamas, mouvement classé terroriste par Israël, les États-Unis et l'Union européenne.
12: Soit plus jamais ça pour nous. Et nous n'avons appris que plus jamais ça pour nous. Et c'est très très dangereux. C'est à cause de ça que nous sommes dans ce cycle éternel de violence. Et afin de justifier cette violence, vous devez accentuer ce sentiment de victime.
11: Quelle conversation peut-on aujourd'hui avoir avec les Israéliens ? Comment perçoivent-ils la guerre menée après le 7 octobre 2023, le massacre par leur armée de la population dans la bande de Gaza ? Comment réagissent-ils face à la justice internationale qui se penche sur l'accusation de génocide, de crimes contre l'humanité et de crimes de guerre dans l'enclave palestinienne ? 2 ans de guerre ponctués de rares trêves, fruit d'efforts internationaux pour tenter de faire taire les armes définitivement.
13: On marche tous ensemble pour la défense de notre pays. Donc on peut avoir des avis de droite, de gauche, peu importe l'avis qu'on a, on est là pour défendre notre pays, peu importe.
11: Est-il possible de proposer une photographie de la société israélienne au moment où elle vit probablement un point de bascule historique ? Car avant même le 7 octobre 2023, les Israéliens traversaient déjà une crise politique et existentielle inédite dans l'histoire de leur État, qui n'a que 77 ans.
14: Au fur et à mesure, les Juifs rentrent en Israël, ils mettent fin à 2000 ans d'errance, ils réécrivent leur histoire, ils reprennent possession. C'est comme ça qu'on le perçoit dans le récit narratif sioniste. Donc le peuple juif revient sur sa terre.
11: Toutes ces questions sont complexes, ultra sensibles même. Pour tenter d'y répondre, RFI nous a confié la production d'un podcast consacré aux Israéliens. À nous, 3 anciens correspondants de RFI à Jérusalem qui cumulons près de 12 ans de présence permanente et des dizaines de missions dans la région. Ensemble ou séparément, nous avons mené des entretiens du nord au sud d'Israël, ainsi que dans des colonies israéliennes en territoire palestinien occupé, en violation du droit international. Beaucoup de kilomètres et des heures d'entretien pour interroger des Israéliens sur leur rapport à la question du génocide, pour s'intéresser au poids de l'armée ou encore de l'éducation, pour entendre leur vision, souvent très divergente, de ce que doit être leur pays.
15: Je pense que nous devrions avancer vers une solution à un seul État, qui reconnaît en quelque sorte le droit au retour des Palestiniens. Elle reconnaît les crimes de la Nakba. Elle reconnaît également le fait que le peuple juif est ici et qu'il y vit.
11: Dans ce podcast, vous entendrez des voix israéliennes qui reflètent des positions parfois très consensuelles dans la population. D'autres qui expriment des visions extrêmement critiques, tout en restant bien souvent attachés à leur pays. Mais toutes ces voix sont celles d'Israéliennes et d'Israéliens d'aujourd'hui. Vous écoutez le prologue de ce podcast, Le traumatisme fondateur.

0: Nous sommes à Jérusalem, je suis Sami Mourlifa.
1: Je suis Guilhem Delteil.
2: Je suis Nicolas Falaise.
0: Nous sommes trois anciens correspondants permanents de RFI à Jérusalem entre 2010 et 2025. Nous avons choisi de débuter ce podcast consacré aux Israéliens à Yad Vashem, le mémorial de la Shoah. C'est donc un lieu de mémoire, un lieu d'histoire, un lieu politique aussi, un passage obligé pour tous les dirigeants en visite d'État. Et on sort d'une visite de Yad Vashem. Guilhem, qu'est-ce qui t'a marqué le plus ?
1: Alors c'est toujours difficile dans ce genre de lieu de retirer une chose, mais je pense que ce qui m'a le plus marqué, moi, c'était la dimension humaine, au-delà des rappels historiques sur l'antisémitisme, sur la montée du nazisme, évidemment, la déportation, l'extermination. Il y a beaucoup de témoignages de survivants de la Shoah tout au long du parcours, et puis ensuite, on termine, je trouve, en prenant conscience ou en se rappelant véritablement de l'ampleur de ce qu'a été la Shoah, avec tout d'abord une carte qui montre le nombre de victimes juifs par pays, des exemples très marquants comme la Pologne, où il y avait 3,2 millions de juifs avant la guerre, 3 millions ont été exterminés durant la Shoah, et puis ensuite on termine dans ce qu'ils appellent la salle des noms. C'est une salle circulaire où le mémorial a installé des étagères sur lesquelles on trouve des feuilles de témoignages. Alors ces feuilles de témoignages, ce sont en fait de courtes biographies des victimes de la Shoah. Aujourd'hui, il y en a 2 millions sur les 6 millions de victimes juives de la Shoah. C'est donc un travail encore en cours qui se poursuit. Et puis au centre de cette salle, on arrive sur une plateforme qui est dominée par une coupole sur laquelle on retrouve le portrait de quelques-unes de ces victimes, ainsi qu'un certain nombre de photos de ces feuilles de témoignages. Et pour moi, ça a été un rappel vraiment saisissant de l'ampleur de la Shoah, de ce qu'a été ce génocide pour le peuple juif.
0: Nicolas, qu'est-ce que tu en retiens ?
2: Alors oui, il y a cette densité humaine et historique. Je trouve que le bâtiment de Yad Vashem nous dit aussi quelque chose. Ces grandes parois de béton brut, des murs qui semblent s'incliner sur le visiteur. Et puis ce parcours particulier, on ne marche pas sur un sol droit, on descend d'abord au fur et à mesure que l'on s'approche de la terrible réalité qui nous est racontée ici. Et puis, au fil du parcours et de la visite, on remonte en pente douce, alors même que justement la réalité est de plus en plus terrible au fur et à mesure que l'on découvre ou redécouvre l'histoire des camps de concentration notamment. Mais cette remontée progressive vers la lumière, vers la fin du parcours, exprime peut-être que cela a été voulu ainsi, un signe d'espoir. Et puis, on débouche au bout de la visite sur une très grande baie vitrée, sur un paysage. La lumière naturelle entre. Et ce que l'on découvre, bien sûr, ce sont les alentours de ce musée israélien situé à Jérusalem. Et on peut s'interroger, est-ce qu'il n'y a pas là une affirmation, un geste exprimant une continuité entre la Shoah et l'État d'Israël qui a été fondé, qui est né en 1948, quelques années plus tard.
0: Et en sortant donc de ce musée, de cette visite de Yad Vashem, le correspondant historique de RFI nous rejoint. Les fidèles de Radio France Internationale le connaissent sous le nom de Michel Paul. Bonjour Michel Paul.
3: Bonjour.
0: Ce n'est pas ton vrai prénom. Et ce n'est pas ton vrai nom.
3: C'est en partie mon véritable nom. Mon véritable nom, c'est Mikulash Paul Rosenbaum. Mikulash, c'est Nicolas, ou Mikloche aussi, c'est le nom de mon oncle qui a péri pendant cette période de la Shoah. Il vivait, comme mes grands-parents paternels d'ailleurs, en Slovaquie. À l'époque, c'était la Tchécoslovaquie. Et un beau jour, ils ont été raflés et ils ont péri à Auschwitz. Et vous parliez tout à l'heure de ces témoignages, de ces feuilles de témoignages que l'on peut trouver ici à Yad Vashem. Eh bien, mon père est venu un jour et il a témoigné sur la mort de mon oncle et de mes grands-parents.
0: Qu'est-ce que ça représente pour toi en tant que juif, en tant qu'israélien, pour les israéliens, qu'est-ce que ça représente cette histoire de la Shoah et ce mémorial qui a été érigé pour honorer, rendre hommage à tous ces millions de morts ?
3: Le nom Yad Vashem, d'abord, ça provient du livre d'Isaïe, dans les écrits saints. Je leur donnerai dans ma maison et dans mes murs un monument et un nom, Yad Vachem. Et pour les Israéliens, Yad Vachem, cela représente beaucoup plus qu'un simple musée ou mémorial. C'est avant tout le lieu principal qui est dédié en Israël à la mémoire des 6 millions de Juifs qui ont été assassinés pendant la Shoah. Et il sert aussi de témoignage poignant des atrocités qui ont été commises par le régime nazi et par ses collaborateurs. Les dernières victimes vivantes de cette sombre période disparaissent les unes après les autres, et c'est aussi donc un lieu de transmission pour les nouvelles générations. C'est aussi paradoxalement le symbole de la survie et de la résilience pour les Israéliens, et cela devrait l'être également pour le pays en tant que tel. Une leçon universelle contre l'intolérance et le génocide, et c'est une valeur à retenir précisément ces temps-ci. Yad Vashem, c'est aussi le lieu de reconnaissance des justes parmi les nations, les non-juifs qui ont risqué leur vie pour sauver des juifs pendant la Shoah. Cette reconnaissance souligne l'importance de l'humanité et de la moralité, et cela même dans les périodes les plus noires. Et c'est là aussi un point qu'il faut souligner à l'heure actuelle.
0: Nicolas, on a plongé dans cette histoire israélienne, mais finalement, si on plonge aujourd'hui dans l'histoire, c'est pour mieux comprendre aussi le présent. Il y a eu une phrase à l'entrée du musée de Yad Vashem qui nous a tous marqués. C'est une inscription, une citation en anglais que j'ai décidé de vous traduire ici. Il est écrit « Un pays n'est pas seulement ce qu'il fait, il est aussi ce qu'il tolère. » Cette phrase résonne particulièrement dans le contexte qu'on connaît aujourd'hui entre Israéliens et Palestiniens, le drame humanitaire qui se joue à Gaza. Près de 20 mois de guerre, des dizaines de milliers de morts, plus de 52 000 morts au moment où on parle. Et donc pour explorer toutes ces questions, on va aller à la rencontre du professeur Amos Goldberg, professeur à l'Université hébraïque de Jérusalem. Il est aussi spécialiste de la Shoah. Et donc c'est dans sa maison qu'il a décidé de nous recevoir.
4: Hi, good morning.
5: Good morning.
4: How are you?
5: Hi,
4: hello. Shalom.
5: Shalom.
4: This is a team. We're fine. Thank you very much. Yeah.
5: Hi. Wait.
0: Yeah. Professor Amos Goldberg.
5: Amos. Okay.
0: Amos.
5: Name it. Yeah.
0: Bonjour professeur et merci de nous accueillir chez vous. Comment on vous présente?
5: Okay, thank you for having me.
6: Merci de m'avoir invité. Je m'appelle Amos Goldberg. J'ai vécu toute ma vie à Jérusalem. Je suis professeur d'histoire de l'Holocauste et de la mémoire de l'Holocauste à l'Université hébraïque de Jérusalem. Je travaille principalement sur les aspects juifs de l'Holocauste ainsi que sur la question de la mémoire à l'ère contemporaine dans le contexte du conflit israélo-arabe et particulièrement israélo-palestinien.
0: Professeur, la guerre commence le 7 octobre 2023, 6 mois plus tard. Vous, le spécialiste de l'Holocauste, de la Shoah, en avril 2024, vous accusez déjà votre pays de commettre un génocide à Gaza. Comment vous en êtes arrivé à cette conclusion ?
6: Eh bien, d'abord, comme vous vous en souvenez peut-être, le 7 octobre a été un énorme choc, un énorme traumatisme, un énorme crime, parce que ce ne sont pas uniquement des militaires qui ont été ciblés. Quelques 800 civils israéliens ont été tués, des communautés ont été complètement détruites, des otages, 250 otages, ont été emmenés à Gaza, et ça a été un énorme choc, un énorme traumatisme. C'était inattendu, même si, en vrai, nous nous y attendions. Ou en tout cas, moi du moins, je m'attendais à ce que quelque chose comme ça se produise. Je m'y attendais. Nous savions que l'occupation, le blocus, l'apartheid n'allaient pas pouvoir se poursuivre indéfiniment sans qu'il y ait une sorte de réponse. Mais quand même, le nombre de victimes. Et ça a été aussi très personnel, parce que je connaissais des gens, des familles qui ont été prises en otage ou tuées. Des gens membres de ces communautés comme Be'eri et les autres kibbutz. Donc je l'ai vécu comme une attaque personnelle. Nous étions sous choc. J'ai eu l'impression, comme beaucoup d'autres, que nous n'avions plus de mots. Vous savez, il y a des moments dans l'histoire où vous vivez un tel choc que vous ne comprenez pas ce qui vous arrive, ce qui arrive au camp en face. Et très vite, nous avons commencé à bombarder. Une telle campagne de bombardement Par la suite, vous finissez par réaliser à quel point cette action était mortelle et dévastatrice. Mais durant les premières semaines, les 2-3 premiers mois, j'ai eu l'impression que je ne réalisais pas ce qui se passait. Cognitivement et émotionnellement, nous étions comme dans les limbes, ne comprenant pas. Mais progressivement, très vite même, j'ai compris que ça devenait criminel. Mais pour qualifier ça de génocide, on n'utilise pas le mot génocide à la légère. Particulièrement moi, qui comprends ce qu'est un génocide et quelles sont les implications de qualifier une action de génocide. Très rapidement, des voix à l'étranger, à peine une semaine après le début de la guerre, le 13 octobre 2023, certains universitaires comme Raz Segal ou Martin Shaw ont qualifié la situation de génocide. Mais moi, je n'ai pas pu. Je ne pouvais pas me résoudre à reconnaître à quel point c'était criminel. À cause du choc, du traumatisme et du chagrin qui sont tellement intenses. Mais progressivement, vous comprenez, vous voyez qu'ils ciblent non seulement des civils, mais aussi toute la bande de Gaza, à une échelle jamais vue auparavant. Dès le mois de janvier 2024, nous avons demandé à Yad Vashem, nous avons pris l'initiative, l'avocat Michel Sfar et moi-même, de demander à Yad Vashem, dans une lettre ouverte, de condamner le discours génocidaire qui prévaut de façon écrasante en Israël. Ça allait au-delà de la simple intention de détruire Gaza en commettant un génocide. Du sommet de l'État, avec notre président et notre premier ministre, jusqu'aux simples soldats, dans les médias, dans les cafés, vous pouviez l'entendre partout. Il y avait un état d'esprit génocidaire. Et le gouvernement et les membres du Parlement parlaient ouvertement d'une politique génocidaire. Personne n'est innocent, nous sommes là pour détruire. Et vous voyez les conséquences. Et je pense que ce qui m'a vraiment fait prendre conscience de tout ça, c'est l'enquête de Yuval Avraham sur le recours de l'armée à l'intelligence artificielle pour bombarder. Vous réalisez que, de manière presque automatique, ils pouvaient détruire tout un quartier, tuer 300 personnes, en blesser des milliers, juste pour éliminer un seul cadre du Hamas. Même si, comme ils le prétendent, ils voulaient détruire le Hamas. De fait, ils ont fait de tout le monde dans la bande de Gaza une cible légitime. Ça, c'est un génocide.
0: Yuval Avraham est un journaliste israélien. Il mène des enquêtes pour le compte du média israélien Plus 972 Magazine. Il a aussi co-réalisé avec des amis, notamment palestiniens, un film, No Other Land. Pas d'autre terre, qui dénonce l'occupation israélienne en Cisjordanie. En 2025, No Other Land a remporté l'Oscar du meilleur film documentaire. Et justement, l'occupation israélienne, la colonisation, la répression, l'apartheid, Amos Goldberg utilise tous ces termes et les dénonce avec force depuis des années. Vous venez de l'entendre, il lui a fallu pourtant 6 mois après le 7 octobre pour utiliser le terme de génocide concernant Gaza. Avec du recul, j'ai voulu lui demander quand, selon lui, ce qu'il qualifie de génocide a commencé à Gaza.
6: Écoutez, un génocide, ce n'est pas un événement, c'est plutôt un processus qui se développe. Premièrement, l'incitation au génocide est illégale. La Convention sur la prévention et la répression du crime du génocide interdit l'incitation. Et comme vous l'avez mentionné, dès décembre 2023, lorsque l'Afrique du Sud a engagé une procédure contre Israël devant la CIG, ils avaient documenté des centaines de déclarations de ministres comme Amichai Eliyahu qui disaient « larguer une bombe atomique sur les Gazaouis ». Et aussi des membres du Parlement comme Tali Gottlieb qui tenaient le même discours. Il y a eu aussi ces mêmes déclarations faites par de très célèbres présentateurs d'émissions télé très populaires. L'incitation au génocide était largement diffusée dans l'opinion publique et elle a commencé dès le début. Donc, quand exactement ont-ils eu cette intention de détruire Gaza, pour moi c'était dès le début. On a compris rapidement que ce n'était pas une guerre contre le Hamas, c'était une guerre contre Gaza. Un génocide, c'est la volonté de détruire un groupe d'individus. Et je pense que c'était l'objectif dès le début, détruire totalement Gaza. Et vous le voyez, le nombre de victimes atteint des sommets. On ignore le chiffre exact, 52 000 morts selon le ministère de la Santé à Gaza, qui, soit dit en passant, n'est pas seulement le Hamas, c'est dirigé conjointement.
0: avec le ministère de la Santé de l'Autorité palestinienne.
6: Oui, c'est ça. Mais selon toutes les estimations, il y a beaucoup plus de morts sous les décombres et il y a aussi ceux qui sont morts à cause du blocus qui empêche l'entrée de l'aide humanitaire. Et d'ailleurs, l'article 3 de la Convention pour la prévention contre le génocide de 1948 criminalise la création de conditions qui peuvent entraîner la mort. Et c'est exactement ce que fait Israël. Et personne ne sait combien de personnes sont déjà mortes ou mourront à cause de ces circonstances, et c'est choquant. Ce que je veux dire, c'est qu'on est face à un génocide, parce qu'on a créé les circonstances d'un génocide. La destruction de Gaza et du peuple palestinien comme un groupe d'individus. Pourquoi les Israéliens devraient-ils bombarder, envahir ou détruire presque tous les hôpitaux? Il y avait, je crois, 36 hôpitaux à Gaza. Aucun d'entre eux ne fonctionne pleinement, en fait. Et cela a été très clair dès le début. Pourquoi ont-ils dû détruire toutes les routes, toutes les ressources, quasiment toutes les ressources? Pourquoi ont-ils dû détruire toutes les écoles, toutes les universités, toutes les archives? Pourquoi ce blocus? S'il ne s'agissait pas en réalité d'anéantir les civils. Donc, vous pouvez voir que l'incitation au génocide était là dès le premier jour de la guerre et de manière écrasante et largement diffusée. Hagari, le porte-parole, a dit que les bombardements n'étaient pas une question de précision, mais de destruction. Quand est-ce que la situation a évolué en génocide? Je ne peux pas le dire précisément, mais très rapidement, nous avons relevé une intention génocidaire. Très rapidement, nous avons observé une incitation au génocide. Très rapidement, nous avons vu se dessiner un schéma génocidaire. Et très rapidement, nous avons constaté le résultat génocidaire.
1: Vous évoquiez le choc que vous aviez eu après le 7 octobre 2023 et le temps qu'il vous a fallu pour adopter ce mot, le génocide, à propos de ce qui se passait à Gaza. Néanmoins, vous l'avez utilisé dès le mois d'avril 2024. Nous sommes aujourd'hui plus d'un an plus tard. Beaucoup d'Israéliens, eux, refusent encore catégoriquement ce mot de génocide. Est-ce que vous pensez que la population israélienne est encore sous le choc du 7 octobre 2023 et qu'elle pourrait évoluer aussi sur cette question, sur ce rapport au mot génocide qui est utilisé aujourd'hui par vous et par d'autres personnes pour évoquer la situation à Gaza?
6: Je vais répondre à votre question en plusieurs points. Je pense tout d'abord que les Israéliens se sont sentis attaqués. Et les Israéliens ont tendance à penser qu'ils sont toujours les victimes, même si Israël est la superpuissance de la région. Nous pensons que nous sommes toujours les victimes, non seulement à cause de l'Holocauste, mais à cause de ce que je qualifierais de lavage de cerveau qui nous font croire que nous devons toujours nous défendre contre les Palestiniens, alors que nous sommes de loin la partie la plus forte dans ce que je qualifie de guerre coloniale asymétrique. Mais après le 7 octobre, ça a été un choc, comme je vous l'ai déjà dit. On a entendu parler de toutes ces histoires horribles qui ont touché personnellement beaucoup d'Israéliens. Il y a donc eu un sentiment de légitime défense. Et les gens pensent que si vous vous défendez, vous ne pouvez pas commettre de crime. Parce que, justement, vous vous défendez, c'est votre droit. Alors là, si vous parlez d'un crime aussi énorme qu'un génocide, mais tout ça n'est pas vrai. Et puis, dans l'esprit des Israéliens, un génocide doit ressembler à l'Holocauste. Et vous ne voyez pas ici, à Gaza, des camps de concentration. Ou plutôt, si, c'est un camp de concentration. Mais il n'y a pas de camp de la mort comme Treblinka. Il n'y a pas d'exécution de masse de millions de personnes. Donc cela ne ressemble pas à l'Holocauste. Et les Juifs israéliens ont tendance à penser qu'un génocide doit forcément ressembler à l'Holocauste. C'est la même famille de crimes. Mais ce qui se passe à Gaza, c'est complètement conforme à la définition de l'ONU dans la Convention pour la prévention du génocide de 1948. Et est-ce que les historiens et les universitaires considèrent comme un génocide? Voilà pour ce premier point. Récemment, il y a eu ce film très intéressant, The Zone of Interest.
0: La Zone d'intérêt est un film sorti en 2023. Écrit et réalisé par Jonathan Glazer. Il met en scène l'histoire d'un commandant nazi durant la Seconde Guerre mondiale qui vit avec femme et enfants près du camp de concentration d'Auschwitz. Ce film raconte comment l'être humain peut s'accommoder de vivre avec un détachement et une totale indifférence à côté de l'horreur absolue. Une belle maison avec jardin pour le commandant et sa famille qui vivent dans une ambiance de vacances et dans le camp voisin. Le supplice, les hurlements, les tirs des soldats, les trains qui amènent les déportés et le commandant qui a pour mission les travaux des futurs fours crématoires.
7: Was
6: Et c'est que la zone d'intérêt met en lumière son thème, c'est le déni. Comment pouvez-vous vivre à côté d'un endroit où un crime est perpétré? Comprendre d'une certaine façon qu'il s'agit bien d'un crime, avoir toutes les indications que c'est une tuerie de masse, et pourtant, d'une certaine manière, vous le niez et vivez votre propre vie comme si de rien n'était. Le déni est presque inhérent à tous les génocides et à toutes les tueries de masse. L'acceptation de la culpabilité et de la responsabilité par l'Allemagne d'après-guerre est l'exception. Et il leur a également fallu beaucoup de temps pour reconnaître l'ampleur de leurs crimes. Il leur a fallu quelques décennies pour qu'ils le reconnaissent. La plupart des nations qui commettent un génocide développent des mécanismes intéressants et horribles à la fois, savoir et ne pas savoir en même temps. C'est le déni. Il y a toute une rhétorique en place. Comme je l'ai dit, ce qui se passe à Gaza et ce qui s'est passé à Auschwitz, ce sont des choses complètement différentes. Mais les mécanismes de déni ne sont pas si différents. Et vous pouvez voir comment tout le monde sait que Gaza n'existe plus. Nous voyons la destruction. Mais dans les médias israéliens, par exemple, nous ne voyons pas les images de la réalité que vivent ces gens, de leurs souffrances, de leurs enfants. C'est l'un des mécanismes pour savoir et ne pas savoir en même temps. Et il y a toute une rhétorique, toute une grammaire, toute une langue visuelle et verbale qui nous permet de nier nos propres crimes. On pense toujours être la victime et on ramène tout à l'Holocauste. Et on refuse d'écouter qui que ce soit d'autre, à part nous-mêmes, comme si on était enfermé dans une caisse de résonance. C'est donc un processus de déni. Mais nous devons quand même admettre que, progressivement, de plus en plus d'Israéliens sont prêts à reconnaître que quelque chose de très mal est en train de se produire. Plus la guerre dure, plus les Israéliens reconnaissent que cette guerre était peut-être justifiée durant ces premiers mois, mais plus maintenant.
0: C'est un juriste polonais, juif, Raphaël Lemkin, qui a inventé le mot de génocide dans les années 40. Raphaël Lemkin fut aussi l'artisan de la Convention sur la prévention et la répression du crime de génocide. Une convention signée en 1948, l'année de la création de l'État d'Israël.
7: Dans cette plainte de 84 pages, l'Afrique du Sud reproche à Israël de commettre des actes génocidaires.
0: C'est au nom de ce texte du droit international qu'en décembre 2023, l'Afrique du Sud a porté plainte contre Israël devant la CIJ, la Cour internationale de justice, estimant avoir fourni des preuves d'un génocide en cours. À l'heure où nous enregistrons, la CIJ ne s'est pas encore prononcée sur le fond, mais plusieurs organisations de défense des droits humains affirment qu'il s'agit d'un génocide. Du coup, j'ai eu envie de demander à Amos Goldberg comment Israël était passé d'un pays qui a toujours répété « plus jamais ça, plus jamais l'Holocauste » à un pays qui massacre des civils sans distinction au nom de son droit à se défendre.
6: C'est une question dévastatrice. Je peux vous le dire, ça m'empêche de dormir la nuit. Je n'ai pas de réponse morale à vous donner. Je peux avoir une sorte de réponse historique, mais je n'ai pas de réponse morale. Et je pense que ce génocide nous hantera dans l'histoire juive durant les siècles à venir. Peu importe s'il s'agit d'un génocide total ou d'un génocide partiel ou d'un nettoyage ethnique, mais Israël n'a jamais reconnu ses crimes à l'encontre des Palestiniens, ni en 1948, ni après le début de l'occupation. Mais comme nous n'assumons pas ces crimes, nous ne parvenons pas à reconnaître la déshumanisation historique, l'occupation, l'apartheid et le blocus. Ça ne pouvait qu'empirer, car les Palestiniens ne peuvent pas accepter, et ils résisteront toujours d'une manière ou d'une autre. Et c'est cette logique de l'escalade, c'est ça qui nous a menés là où nous en sommes aujourd'hui.
2: Professeur Goldberg, ce podcast s'intéresse aux Israéliens aujourd'hui. Nous avons commencé ce travail en visitant tous les trois Yad Vashem, le musée et mémorial de la Shoah ici à Jérusalem. Est-ce que vous pensez que c'est un moyen qui nous aide à approcher, à comprendre les Israéliens aujourd'hui ?
6: Sans aucun doute, Yad Vashem reflète l'importance de l'Holocauste dans notre identité et notre conscience et dans tout ce que

0: vous ne pouvez pas vous rendre compte que vous pouvez aussi devenir l'auteur de crimes de masse et même de génocide. Ça ne vous permet d'en tirer aucune leçon universelle, aucune compréhension de l'histoire récente. Quand vous allez à Yad Vashem, vous pouvez à peine comprendre de quoi il s'agit réellement. Vous pensez qu'il ne s'agit que des juifs et de l'antisémitisme. On ne vous explique pas que tout ça s'inscrit plus largement dans l'histoire des temps modernes et la violence qu'elle comporte, les états-nations, le colonialisme, la modernité, que tous ces éléments peuvent s'additionner dans chaque nation et dans chaque société pour engendrer des crimes. Je dirais qu'on présente les choses de manière très narcissique. Nous ne pensons qu'à nous-mêmes. On ne mentionne même pas d'autres génocides. Et quand vous regardez l'exposition, elle mentionne à peine les autres victimes de la Seconde Guerre mondiale, les victimes autres que les Juifs. Et si vous parcourez cette exposition, il y a ce narratif de rédemption très, très, très dangereux. Vous parcourez l'exposition, vous voyez toutes ces choses horribles, ce génocide horrible qui a eu lieu, mais vous ne comprenez pas vraiment pourquoi. C'est uniquement à cause de l'antisémitisme. Et vous ne comprenez pas les mécanismes des États modernes, des États-nations qui ont causé ces horribles crimes. Puis on aboutit à la création d'Israël. C'est la seule solution. Et donc le résultat, ce qu'on veut nous faire comprendre, si nous voulons éviter un second holocauste, nous devons nous battre pour notre pays à tout prix, par tous les moyens. Et il n'y a pas de limite. Mais tout ça est faux. Parce que si vous allez à l'exposition, tous ces juifs qui sont restés en Europe, ou sont allés aux États-Unis, ou dans d'autres pays après la guerre, ne sont pas représentés. Comme s'il n'y avait qu'une seule solution pour les juifs, Israël. Et vous terminez votre visite de Yad Vashem par un beau balcon avec une vue sur Israël. Et vous voyez cette dichotomie entre catastrophe et rédemption.
1: Et donc au bout de ce balcon, de cette vue dont vous parlez, au milieu du paysage, il y a un village palestinien qui n'existe plus, celui de Dir Yassin.
0: Dir Yassin, où un massacre a eu lieu en avril 48, où une centaine d'innocents ont été tués après la bataille. Cela a eu pour effet d'accentuer le sentiment de peur au sein de la population palestinienne. Les gens ont compris que s'ils tombaient aux mains des sionistes, ils seraient tués. Et cela a vraiment été l'un des vecteurs de la Nakba. Et donc, si vous allez sur le balcon de Yad Vashem, vous ne pourrez pas voir exactement Dir Yassin, parce qu'il y a un quartier de Jérusalem qui a été construit par-dessus. Et évidemment, Israël ne commémore pas la Nakba ou le massacre de Dir Yassin, de quelque manière que ce soit. Nous nions ce que nous refusons de voir. Mais c'est là, sous nos yeux, Dir Yassin qui symbolise la Nakba. Mais nous devons nier la Nakba pour maintenir le narratif de rédemption. Et comme je l'ai dit, si vous ne reconnaissez pas vos actes, vous ne faites qu'empirer les choses. Et nous voici aujourd'hui en train de commettre un génocide à grande échelle à Gaza.
2: Vous évoquiez Israël comme une rédemption du peuple juif après les horreurs de la Shoah. Une grande partie de la population juive israélienne, pour autant, ne vient pas d'Europe, n'a pas été victime directement de la Shoah. Mais cette idée d'Israël comme un État refuge, elle est partagée par l'ensemble de la population juive.
0: Oui, l'Holocauste, encore aujourd'hui, de manière écrasante et centrale à la fois, fait partie de l'identité juive israélienne. Et d'une certaine manière, il éclipse presque tout dans l'histoire juive contemporaine, y compris les relations entre les juifs et les musulmans dans les pays arabes, qui n'étaient pas si catastrophiques que ça. L'éducation à l'Holocauste instille en nous cette identité de victime ultime et éternelle. Et c'est largement diffusé. Tout le monde partage cette identité, ce destin et cette histoire. En 1988, un des plus célèbres historiens et philosophes israéliens, le professeur Yehuda Elkana, qui était un rescapé de l'Holocauste en Hongrie, si je ne me trompe pas, en 1988, lors de la première intifada, il a dit « Nous devons oublier, parce qu'il n'y a que deux leçons à tirer de l'Holocauste. » Je paraphrase. Soit plus jamais ça, soit plus jamais ça pour nous. Et nous n'avons appris que plus jamais ça pour nous. Pas plus jamais ça. Et c'est très très dangereux. C'est à cause de ça que nous sommes dans ce cycle éternel de violence. Et afin de justifier cette violence, vous devez accentuer ce sentiment de victime. Parce qu'il vous permet de justifier toutes vos actions. Et vous le voyez jusqu'à aujourd'hui,

0: vécu par les Juifs comme un prolongement de l'Holocauste. Pour les Juifs, il n'a pas eu lieu à cause du blocus contre Gaza, pas à cause de l'apartheid, pas à cause de tous les enjeux politiques historiques ici en Palestine et en Israël. Cette vision est profondément ancrée dans l'esprit de tous les Juifs israéliens, de tous les citoyens juifs d'Israël. Cela fait partie de leur identité juive et de leur destin. Nous sommes l'ultime victime sur Terre, et cela peut justifier pratiquement chaque acte de violence que nous commettons.
1: Lors de notre première rencontre, professeur, vous m'aviez dit cette phrase qui m'a marqué. Vous m'aviez dit, pour les Israéliens, rien ne peut justifier le 7 octobre, mais le 7 octobre, lui, peut tout justifier. Qu'est-ce que vous entendiez par là ?
0: Ce que j'entends, c'est que lorsque vous dites aux Israéliens « Regardez le 7 octobre », aussi criminel qu'il soit, comme je l'ai dit, criminel et haineux, aussi choquant et traumatique qu'il soit, il n'est pas sorti de nulle part. Il y a un contexte. Mais les Israéliens ne veulent pas entendre parler de ce contexte. Comme je l'ai dit, le contexte de l'apartheid, de l'occupation, de la Nakba, de la discrimination, du blocus, notre logique coloniale que j'ai déjà expliquée, on ne veut pas le reconnaître. Donc tout ça ne justifie pas le 7 octobre, mais ça l'explique, afin de comprendre ce qui s'est passé et comment nous pourrions résoudre le problème. Mais quand vous dites ça, on vous répond, vous soutenez le terrorisme, vous reconnaissez le Hamas. C'est d'une hypocrisie de la part des Israéliens. Quand on les accuse d'avoir commis d'horribles crimes contre l'humanité et même un génocide, ils disent « Ah non, il y a eu le 7 octobre ». Et c'est ça le contexte à retenir. Comme si le monde avait été créé le 7 octobre et qu'à ce titre, on pouvait tout justifier et tout expliquer. Ce deux poids, deux mesures dans l'interprétation de l'histoire est une hypocrisie qui imprègne profondément la société juive israélienne. Lorsqu'il s'agit de comprendre la relation avec les Palestiniens, nous ne sommes jamais responsables de quoi que ce soit. Et ils sont responsables de tout.
2: I don't know why they want to kill all the time. They want to kill the killer. Why? We want peace all the time. They don't want peace. We are give them work. What they want, they come to Israel. They work. They have money. What they want. So the people from Gaza, the Hamas is from Gaza.
1: L'une des premières interviews que je réalise le jour du 7 octobre, alors que je me rends près de la bande de Gaza, près de la ville israélienne de Sderot, je rencontre une femme, une israélienne, qui me dit « Comment les Palestiniens de Gaza ont pu nous faire ça ? Nous étions tellement gentils avec eux, nous leur donnions du travail, certains d'entre eux venaient se faire soigner dans nos hôpitaux, sans savoir qui sont ces Palestiniens de Gaza, sans savoir que 80% des Gazaouis ne sont pas originaires de Gaza, mais sont des Palestiniens qui viennent à l'origine de villes autrefois palestiniennes devenues israéliennes et qu'ils ont été chassés de leur terre lors de la création de l'État d'Israël. Comment les Israéliens ne peuvent pas connaître cette réalité ?
0: Je pense que cette femme que vous avez interviewée est représentative de nombreux Israéliens, pas de tous, mais de beaucoup d'Israéliens. La vaste majorité des Israéliens ne comprennent pas et ne veulent pas comprendre. Ils ont créé eux-mêmes l'image qu'ils ont des Palestiniens. D'une part, ils les imaginent comme des sauvages qui veulent tous nous tuer, et d'autre part, nous sommes tellement bons avec eux, ils devraient nous remercier pour ce qu'on leur donne. C'est un état d'esprit colonial. On leur a apporté la modernité, l'éducation, les infrastructures. La plupart des Israéliens ignorent ce que signifie être un réfugié. Ils refusent de reconnaître le nettoyage ethnique. Ils ignorent ce que c'est de vivre assiégé durant 16 ou 17 ans dans cette bande de terre, Gaza, sans pouvoir en sortir avec une vie réduite à son minimum, dénuée de tout confort. Ils ignorent tout ça. Ils sont là à répéter, nous leur donnons de la nourriture. Qu'est-ce que vous voulez dire ? Qu'ils n'ont pas de droit ? Israël et la plupart des Israéliens ne reconnaissent pas qu'aujourd'hui, sur ce territoire, qui s'étend de la mer au Jourdain, il y a une majorité qui représente probablement 51 ou 52% de la population totale. Des Palestiniens qui n'ont pas tous les droits ou qui n'ont pas de droits du tout. Les Israéliens nient tout ça. Ils sont enfermés derrière une barrière mentale. Durant les années 1990 et au début des années 2000, il y a eu pourtant une période de prise de conscience et une volonté de comprendre l'autre. Mais elle s'est soldée par un échec. Les Israéliens aujourd'hui sont beaucoup plus nationalistes. Ils sont auto-centrés sur ce qui est juste, selon eux, et sur notre propre narratif. Et nous ne voulons pas essayer de comprendre comment les Palestiniens vivent cette occupation, cet apartheid, ce nettoyage ethnique, ses conséquences, ce que c'est d'être un réfugié. Comme le dit le grand historien palestinien Rachid Khalidi de l'Université de Columbia, nous, Israéliens, vivons dans une sorte de bulle. Et comme je vous le dis, lorsque vous ne reconnaissez pas l'histoire, vous la répétez. Et les Israéliens vivent dans une bulle parce qu'on leur permet. Ils bénéficient d'un immense soutien des États-Unis et des grandes puissances occidentales, y compris la France. La France et certains pays arabes, en soutenant Israël, permettent à Israël de continuer de vivre dans sa bulle et de ne pas répondre de ses crimes, de rester dans cet état d'esprit criminel. Et la France et ses pays en portent la responsabilité.
3: Une question peut-être un peu plus personnelle, professeur Amos Goldberg. Lorsque l'on est comme vous, israélien, juif, ayant vécu sa vie ici à Jérusalem, comment vit-on le fait d'exprimer des positions, des points de vue aussi peu consensuels, voire subversifs?
0: En tant qu'historien de l'Holocauste, en tant qu'historien des génocides, vivre au sein d'une société génocidaire, je peux vous dire que c'est dévastateur. Cette société n'est même pas prête à reconnaître ses crimes passés et ses crimes actuels depuis le 7 octobre. Cette société ne reconnaît pas, comme je l'ai dit, le récit palestinien, les perspectives des Palestiniens et refuse de se mettre à la place des Palestiniens, comprendre leur point de vue, afin d'avancer vers une vie meilleure et une meilleure relation pour tous les peuples, les Juifs et les Palestiniens sur cette terre. Faire partie de cette société criminelle, nationaliste et chauviniste, c'est dévastateur. Parce que c'est dans votre famille, dans la société, c'est quand vous faites vos courses, c'est avec vos voisins, vos étudiants, c'est partout. Je crois en un partenariat égalitaire, un partenariat politique et civil égalitaire avec les Palestiniens. Je suis pour un futur égalitaire, totalement, ce qui signifie la destruction complète de la suprématie juive dans cette région, sur cette terre, afin de vivre ensemble, que les deux parties vivent ensemble. Je ne crois pas que cela se produira de mon vivant. Il n'y a aucun chemin dans la société israélienne qui y mène. Je n'ai pas beaucoup d'espoir, mais je me sens investi d'un devoir. Donc pas d'espoir, mais une obligation morale, politique, l'obligation de parler, d'agir pour un meilleur avenir. Comme je l'ai dit, pour un avenir complètement égalitaire pour les deux peuples.
1: Merci à vous, professeur Goldberg.
3: Tona Rabba.
4: Alors d'avoir.
1: Amos Goldberg, que vous venez d'entendre, est l'une des rares voix qui s'élèvent en Israël pour affirmer que son pays commet un génocide dans la bande de Gaza. Par leur histoire, les Juifs israéliens se voient souvent en victimes perpétuelles, explique le professeur. Un statut qui les conduit à considérer l'autre comme l'ennemi, l'agresseur permanent, provoquant déshumanisation, déni et aveuglement. Pour lui, presque tous les Israéliens sont enfermés dans une bulle dont rien ni personne ne parvient à les extraire. Entamer cette série avec Amos Goldberg, lui-même juif, israélien, historien, spécialiste de l'Holocauste, était pour nous indispensable. Tout comme il nous paraissait indispensable de visiter Yad Vashem, le musée et mémorial israélien consacré à la Shoah, le génocide de 6 millions de juifs par les nazis en Europe au siècle dernier. Tout au long de cette série, nous allons tenter d'explorer la société israélienne d'aujourd'hui, l'éducation, la place des minorités, les tensions politiques, et dans le premier épisode, l'armée. Leur armée, les Israéliens la voient comme une armée de défense, très rarement comme une armée d'occupation, rarement comme une armée responsable de graves violations des droits humains en territoire palestinien et même ailleurs dans la région, des faits pourtant largement documentés. Ils la considèrent comme une armée de défense, mais cette armée puissante n'a pas su empêcher les attaques lancées par le Hamas en territoire israélien le 7 octobre 2023. Alors, quel regard les Israéliens portent-ils sur leur armée ? On va le voir dans le prochain épisode, Le poids de l'armée.
5: Steven Jambeau.
6: Vous venez d'écouter le prologue du podcast original de RFI, Carte d'identité israélien, qui donnait à entendre l'historien israélien Amos Goldberg. Et je suis en studio avec Sami Boukhelifa, Guilhem Delteil et Nicolas Falaise, qui travaillent au service international de RFI et qui ont produit ce podcast. Bonjour à tous les trois.
7: Bonjour.
8: Bonjour.
6: Guilhem Deltaï, pour commencer, avez-vous observé, depuis la production de ce podcast, une évolution du discours public israélien

0: sur le rapport au génocide.
1: Mais je n'ai pas observé véritablement d'évolution. En fait, le clivage, il était déjà là lorsqu'on a tourné le podcast. On l'entend. Il y a des personnes qui endossent ce mot de génocide, qui disent que c'est effectivement ça, ce que Israël est en train de commettre actuellement, était en train de commettre au moment où on tournait, toujours aujourd'hui. D'autres, au contraire, et c'est la majorité des gens, toujours, qui disent non, ce n'est pas ça un génocide, même s'ils peuvent être critiques de la politique menée par Israël, notamment à Gaza. Il rejette l'idée que cela relève de cette notion de génocide. Donc, je n'ai pas l'impression que le débat ait véritablement évolué. Il avait été introduit dans la sphère israélienne, dans la sphère politique israélienne, par des ONG israéliennes au moment où nous avons tourné ce podcast. Il était donc déjà présent, déjà installé, et aujourd'hui, il reste toujours aussi clivant qu'il ne l'était à l'époque.
0: Alors, lorsque vous avez enregistré le prologue à la mi-2020, le bilan à Gaza était d'environ 54 000 morts. Aujourd'hui, il est bien plus élevé. Êtes-vous surpris que cette évolution n'ait pas davantage modifié le débat public israélien, Sami Bourelifa?
2: Surpris, non. Au moment où intervient le cessez-le-feu à Gaza en octobre 2025, on est à plus de 70 000 morts, dont entre 20 000 et 30 000 enfants qui ont été tués. Il y a eu un cessez-le-feu théorique, malheureusement, pour la population gazaoui qui continue de subir les bombardements israéliens. On le sait aujourd'hui parce que ça continue d'être documenté. Entre le mois d'octobre, au moment où on arrive à ce cessez-le-feu, et aujourd'hui, on sait qu'aujourd'hui, il y a plus de 250 enfants palestiniens qui ont été tués. C'est quasiment un enfant par jour. Donc, cette notion autour du génocide qui est introduit ou non dans la société israélienne, au niveau politique, au niveau sociétal. Il y a eu une petite évolution, c'est vrai, parce que au moment de notre tournage, il y a eu des ONG comme B'Tselem, comme Physicians for Human Rights, qui ont publié ce rapport dont on parle dans le podcast et qui est intitulé et de manière très très très forte, il est intitulé Notre génocide. Ils endossent complètement cette notion de génocide. Au niveau de la société civile, c'est un peu plus compliqué. Amos Goldberg le développe très très bien et il le dit, dans l'esprit du juif israélien, un génocide renvoie forcément à la Shoah. Donc il renvoie forcément à l'Holocauste. Donc lorsque un génocide prend une autre forme, une autre image, dans l'esprit israélien, ce n'est pas ça.
0: Alors il s'est passé beaucoup de choses depuis la diffusion de ce podcast, carte d'identité israélien, une régionalisation du conflit, la guerre d'Israël contre le Liban, l'agression israélo-américaine contre l'Iran et le cessez-le-feu à Gaza. Tout cela, est-ce que cela a contribué à faire disparaître Gaza du radar médiatique et politique en Israël comme à l'international, Nicolas Falaise?
3: Alors oui, on le constate, hein, alors même que le cessez-le-feu n'en est pas un, on vient de le dire, alors même que les efforts, entre guillemets, de Donald Trump, son plan pour Gaza, son conseil pour la paix n'ont pas mis fin aux souffrances des Palestiniens, on voit bien que la tension a pu être en partie emmenée ailleurs. Néanmoins, Gaza reste un sujet politique au niveau mondial, hein, pas seulement un sujet militaire sur le terrain, pas seulement un sujet militaire ou un sujet de droit international. On voit bien que la question Gaza, elle résonne en Occident, elle résonne politiquement, elle résonne dans les mobilisations, elle résonne aux États-Unis où le soutien traditionnel à Israël s'érode. Et cela, ça produit un isolement international croissant de l'État d'Israël, notamment autour de ces accusations de génocide. Et cette société israélienne, eh bien, elle est aussi travaillée par cette question de l'isolement produit par les événements de ces dernières années, y compris, enfin principalement à Gaza.
0: Merci beaucoup Sami Bourelifa, Guilhem Deltaï et Nicolas Falaise du service international de RFI. Je renvoie vers votre podcast Carte d'identité israélien et je donne rendez-vous à nos auditeurs demain à la même heure pour écouter l'épisode 1 qui a pour titre Le poids de l'armée. Merci d'écouter RFI.
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0: 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Bonsoir à toutes et à tous, il est 18h en temps universel, 20h ici à Paris. RFI Soir. Votre rendez-vous avec l'actualité sur Radio France Internationale. Dans une demi-heure, ce sera l'heure des informations africaines avec Simon Bourtembourg. Mais d'abord, c'est l'heure du Grand Journal International.
1: Diane Berger.
0: Les semaines à venir seront dures. Emmanuel Macron le reconnaît. Le président français s'est rendu en Gironde, le département français ravagé par un grave incendie. 42 000 hectares ont brûlé. Les flammes qui sont très proches de la ville de Bordeaux. Dossier à suivre avec notre envoyé spécial Nicolas Roca. Volodymyr Zelensky est le premier dirigeant étranger reçu par le nouveau chef du gouvernement britannique, Andy Burnham, qui continue de soutenir l'Ukraine comme le faisait son prédécesseur Keir Starmer. On analysera aussi comment Javier Milei, le président argentin, s'impose dans la campagne électorale au Brésil et plus largement dans la politique sur tout le continent sud-américain. Et puis quand les femmes chinoises se mettent à l'escalade, confiance en soi, convivialité, elles sont de plus en plus à s'y mettre, un phénomène qui modifie l'organisation des salles à Pékin. 42 000 hectares partis en fumée. Le grave incendie qui ravage en ce moment le sud-ouest de la France n'est toujours pas maîtrisé. Les pompiers ont profité d'une relative accalmie ces dernières heures, mais la remontée des températures inquiète. Emmanuel Macron, le président français, s'est rendu sur place avec son ministre de l'Intérieur au centre opérationnel départemental d'incendie et de secours de Bordeaux, où il a échangé avec les pompiers mobilisés. Objectif, leur adresser le soutien de la nation et les remercier pour leur engagement. Bonsoir Marie Lecoq.
2: Bonsoir Diane.
0: Un déplacement discret et de dernière minute pour éviter de mobiliser outre mesure les effectifs de sécurité et placer sous le signe du sérieux, le gouvernement veut montrer qu'il est pleinement consacré à la gestion des feux.
2: Oui, et le président s'est rendu directement en fin d'après-midi à la caserne de pompiers de Bordeaux, loin du front des incendies donc, pour apporter son soutien aux forces mobilisées sur place. Il a préféré prévenir.
3: On soit lucide, les semaines à venir seront dures, on doit tenir.
2: Alors le président réitère son appel à l'Union nationale.
3: Il faut rester unis dans ce moment-là. Il faut rester unis, c'est la priorité.
2: Et Emmanuel Macron de se projeter sur l'après-crise.
3: Et puis derrière, on aura à replanter, rebâtir. C'était très bien dit par DFCI. Mais on devra, on le sait, replanter et rebâtir une forêt différente. Parce que cette forêt n'est pas la même.
2: Un déplacement assez court mais voulu comme tel. S'il a un temps été question d'un survol des zones sinistrées par les flammes, il a finalement été annulé, jugé trop compliqué d'un point de vue logistique, car cela aurait perturbé les effectifs qui luttent sans relâche contre les flammes.
0: Marie Lecoq du service politique de RFI. Et puis on retrouve tout de suite justement dans l'agglomération de Bordeaux notre envoyé spécial Nicolas Roca. Là où vous vous trouvez Nicolas, les habitants et les autorités aussi entre crainte d'une reprise des feux et l'espoir suscité par une légère amélioration de la situation.
4: Oui, Diane, vous l'avez dit, les conditions météorologiques comme le travail évidemment des pompiers ont permis une accalmie. Il n'y a plus cette très forte odeur de fumée qui était présente ces derniers jours à Bordeaux selon les habitants. De légères pluies, un vent favorable la nuit dernière ont donc offert un répit d'apparence, une apparence seulement car les flammes continuent de ronger la forêt avoisinante et cela est dans tous les esprits sur la rocade, sur les bâtiments. On peut lire soutien à nos pompiers, on peut d'ailleurs voir leurs camions, des véhicules de secours ou de gendarmerie faire des allers-retours autour de la ville. De nombreuses communes restent vidées de leurs habitants. 220 000 personnes en tout ont été évacuées car les flammes s'approchaient de leur lieu de vie, relâchant des fumées toxiques. Je suis passé en fin d'après-midi dans quelques-unes de ces villes mortes. Certains habitants avaient profité de cette accalmie relative pour venir chercher quelques affaires ou bien d'autres, comme ce jeune homme à Saint-Médard-en-Jalles, à une dizaine de kilomètres des flammes, ont même décidé de revenir.
5: Bah en fait, de nous demander de partir de chez nous du jour au lendemain, c'est quand même chez nous, quoi. Pas forcément des plus simples. Ah, les premiers jours, il fallait partir. Moi, le premier, je suis parti les premiers jours. Mais là, ça fait un jour, il n'y a plus rien.
6: Si demain, ça repart, vous repartez?
5: Exactement. C'est qu'il y a un danger, c'est pour ça qu'on ne joue pas avec. On prend déjà des risques de rester, mais ce n'est pas pour autant qu'on va rester jusqu'à qu'il y ait les flammes.
0: Hein. Et Nicolas, vous l'avez dit, 220 000 personnes ont été déplacées, plus de 13 000 entreprises évacuées. Comment la vie s'organise-t-elle concrètement?
4: eh bien, beaucoup de personnes ont quitté la région, hein, notamment les touristes. Plusieurs personnes m'ont dit vouloir s'éloigner au plus vite. D'autres vont chez des proches, dorment dans leur voiture, sont partis à la hâte avec seulement quelques affaires. Au parc des expositions, plus d'un millier de personnes sont logées, espérant retrouver leur maison. Il y a des retraités, par exemple, évacués des établissements hospitaliers qui doivent dormir dans de larges hangars sur des lits de camp. Du côté des autorités locales, on souligne la solidarité qui s'est mise en place. Beaucoup de bénévoles sont présents, organisent la réception des dons qui sont reçus pour les déplacés.
0: Et la crainte, c'est de voir les flammes gagner à nouveau du terrain demain.
4: Oui, le mot d'ordre, c'est le feu est stabilisé, pas fixé. En clair, il progresse, mais de manière moins intense. La crainte, vous l'avez dit, c'est la hausse des températures à partir de demain, avec des températures entre 32 et 35 degrés, de quoi favoriser la sécheresse et la propagation de l'incendie.
0: Nicolas Roca, en direct de la région bordelaise, dans le sud-ouest de la France. L'Espagne redoute elle aussi la prochaine vague de chaleur. Elle doit s'abattre sur le sud de l'Europe dans deux jours et elle risque donc d'aggraver la situation autour de Madrid où les incendies sont toujours violents. Les autorités espèrent réussir à maîtriser ces flammes d'ici demain soir. Et plusieurs incendies en cours également au Portugal où plus d'un millier de pompiers sont mobilisés. La canicule qui fait des dégâts également en Italie. Il fait dans certaines prisons du pays 50 degrés, cela dans des cellules surpeuplées. Un syndicat de surveillants de la région des Pouilles engage une action en justice contre l'administration pénitentiaire pour manquement aux règles de sécurité au travail.
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0: Il est 19h06 à Londres. Première invitée internationale pour Andy Burnham. Une semaine après sa prise de fonction, le nouveau Premier ministre britannique a reçu tout à l'heure le président ukrainien Volodymyr Zelensky. L'occasion de renouveler le soutien du Royaume-Uni à l'Ukraine. Les deux hommes se sont rendus sur une base navale à Portsmouth, dans le sud de l'Angleterre, où 200 soldats ukrainiens sont formés en ce moment. Emeline Vin, Andy Burnham se place ainsi dans la continuité de son prédécesseur Keir Starmer.
7: Les premiers ministres se succèdent à Downing Street, mais le soutien à l'Ukraine, lui, demeure une priorité du gouvernement. C'est ce qu'a voulu montrer Andy Burnham, le nouveau dirigeant britannique, en faisant de Volodymyr Zelensky son premier invité étranger.
8: Ce n'est pas une coïncidence. Le but est d'envoyer un message très clair. Nous soutenons l'Ukraine à 100% et j'honorerai tous les engagements pris par mes prédécesseurs.
7: Devant un parterre de militaires britanniques et ukrainiens, certains en formation, d'autres en exercice, Andy Burnham promet de soutenir la conclusion d'un cessez-le-feu inconditionnel entre Kiev et Moscou et, plus concrètement,
8: nous fournissons à l'Ukraine des technologies brouilleuses d'ondes pour protéger les drones ukrainiens, pour les aider à atteindre leurs cibles et sauver des vies.
7: Ukrainian lives. En l'espèce, Londres partage la propriété intellectuelle des brouilleurs électroniques Stonecloak pour permettre à l'Ukraine d'en produire par elle-même. L'armée britannique pourra ainsi récolter plus de données en situation de combat et améliorer sa propre défense, priorité du nouvel exécutif. Emeline Vin, Londres. RFI.
0: L'affaire avait fait beaucoup de bruit à travers l'Europe, le Dieselgate. Renault, l'un des constructeurs automobiles mis en cause, est renvoyé devant le tribunal correctionnel de Paris pour tromperie aggravée, accusé d'avoir trafiqué les chiffres des émissions polluantes de ses voitures. C'est la deuxième entreprise visée de la sorte en France dans cette affaire, après Volkswagen. Il y a de bonnes chances que les discussions aboutissent avec l'Iran. Je cite le président des États-Unis, Donald Trump. Troisième jour de calme relatif au Moyen-Orient. Pas de bombardement américain contre l'Iran, ni de frappe iranienne contre des alliés de Washington dans la région. L'Arabie Saoudite annonce en revanche avoir intercepté une attaque de drones lancée depuis l'Irak. D'après le gouvernement saoudien, les engins auraient été lancés, ce sont ces mots, par des milices terroristes soutenues par l'Iran. Quand les relations diplomatiques virent à l'insulte, le Brésil a rappelé hier son ambassadeur à Buenos Aires et convoqué l'ambassadeur argentin à Brasilia. Cela en réaction aux derniers propos outranciers de Javier Milei, le président argentin. Il était samedi à Sao Paulo pour l'investiture de Flavio Bolsonaro, le candidat des conservateurs pour la prochaine présidentielle au Brésil. À la tribune, le dirigeant argentin d'extrême droite a qualifié Lula, le président sortant, de voleur. Et l'un des juges de la Cour suprême brésilienne d'ordre dure chauve. Un discours qui s'inscrit dans la stratégie de long terme de Javier Milei pour prendre la tête de l'extrême droite latino-américaine, selon Juliette Dumont. Elle est chercheuse en histoire contemporaine de l'Amérique latine.
9: Javier Milei est la tête de gondole de cette extrême droite latino-américaine qui est chaque fois plus victorieuse dans les urnes. Et contrairement à d'autres, par exemple à Nayib Bukele, qui certes est un petit peu connu, mais pas vraiment connu du grand public à l'extérieur de l'Amérique latine, Milei a réussi en très peu de temps à se faire connaître à l'extérieur et à s'imposer comme une des figures de cette transnationale d'extrême droite, que ce soit en Europe, en Amérique latine, dans les Amériques. C'est aujourd'hui un personnage et sa tronçonneuse qu'il a utilisée pendant la campagne et à laquelle il se réfère encore très régulièrement est devenu un emblème et quelque chose que on voit repris par des hommes et des femmes politiques en France, par exemple. Donc oui, il y a de la part de Javier Milei une volonté de leadership en Amérique du Sud de ses présidents et présidentes de droite et d'extrême droite.
0: Juliette Dumont, chercheuse au Centre de recherche et de documentation sur les Amériques, elle répondait à Marine de la Moissonnière. La Cour pénale internationale était déjà dans le viseur des États-Unis, abandonnée vendredi dernier par le Venezuela. Le Tchad annonce à son tour se retirer de la CPI. Le gouvernement tchadien évoque une efficacité limitée et à géométrie variable. Sur les 13 enquêtes ouvertes par la CPI depuis son entrée en fonction en 2002, 9 concernent des États africains. Cette décision a lieu aussi en pleine guerre civile au Soudan voisin. L'armée soudanaise et plusieurs ONG accusent le Tchad de faciliter l'envoi d'armes venues des Émirats arabes unis aux paramilitaires des forces de soutien rapide. RFI, il est maintenant 18h11 en temps universel. On en vient à l'actualité en Asie et c'est une surprise en Indonésie. Le gouverneur de la banque centrale, Pere Warijio, a démissionné. Son mandat devait se terminer en 2028. Il évoque des raisons personnelles, mais il faut souligner que son départ a lieu en plein milieu des turbulences pour son pays. L'économie indonésienne souffre dans le sillage de la guerre au Moyen-Orient. Myriam Berber.
10: Cette démission du gouverneur de la Banque centrale inquiète les investisseurs alors que la roupie indonésienne a déjà perdu près de 7% face à la flambée des coûts de l'énergie provoquée par la guerre dans le Golfe. De nombreux voyants sont au rouge. La bourse de Jakarta a perdu près d'un tiers de sa valeur depuis le début de l'année. L'inflation est en hausse et les prix à la consommation ont ainsi augmenté de 3,5%. Et la décision en mai dernier du président indonésien Subianto de confier à une société étatique les exportations de ressources naturelles comme le nickel, l'huile de palme et le charbon a provoqué une fuite massive des capitaux étrangers. À cela s'ajoute le programme national de repas gratuit pour les 83 millions d'écoliers qui a creusé les comptes publics. Pour financer ce programme extrêmement coûteux, le gouvernement a imposé des coupes drastiques dans d'autres budgets clés. Les crédits alloués à l'enseignement et à la santé ont ainsi été réduits de près de 20%. Une situation qui devrait ralentir la croissance du pays selon les dernières prévisions. Elle devrait rester sous les 5% cette année contre 5,5% prévu initialement.
0: Myriam Berber, les cafards menacent de reprendre la rue en Inde. Les porte-parole du mouvement demandent le respect de l'accord trouvé ce week-end avec le gouvernement et donc la libération des manifestants actuellement en détention. Samedi, ces jeunes mobilisés depuis le mois de mai ont obtenu une première victoire avec la démission du ministre de l'Éducation. Et puis, mesdames qui m'écoutez, échauffez vos doigts, mettez votre meilleure tenue de sport. On part en Chine, où les jeunes femmes sont de plus en plus nombreuses à se mettre à l'escalade, un sport longtemps plutôt masculin. À Pékin, certaines salles s'adaptent donc pour attirer et plaire à cette nouvelle clientèle. Claire Broderst avec Lei Yang.
11: Dans cette salle d'escalade de Pékin, les femmes sont partout, parmi les clientes, mais aussi derrière les comptoirs ou dans l'équipe qui imagine les parcours. C'est le cas de Sissi qui travaille ici.
12: Notre volonté initiale en créant cette structure, c'était justement de concevoir une salle d'escalade favorable aux femmes.
11: Protection hygiénique en libre service, personnel féminin ou encore abonnement adapté, ici, tout est conçu pour créer un environnement jugé plus accueillant. Un cadre qui séduit certaines pratiquantes comme Hera.
12: C'est une salle que je fréquente régulièrement. Les monitrices, les personnes qui créent les voix et globalement, la plupart des gens ici sont des femmes, ce qui crée une ambiance bienveillante et ça me donne un fort sentiment de sécurité.
13: Loin de l'image d'un sport réservé aux plus athlétiques, l'escalade séduit aujourd'hui une clientèle jeune et urbaine, explique Sissi.
14: C'est une activité très sociale. Des amis se donnent rendez-vous le week-end pour venir grimper ensemble. On grimpe un peu, on discute. On peut aussi aller dîner ensemble après la séance. C'est très convivial.
13: Et pour certaines grimpeuses, dont fait partie Hera, les bénéfices dépassent largement le sport.
14: J'ai beaucoup gagné en confiance en moi. Je suis quelqu'un d'assez prudent dans mes réflexions et mes choix. Et ce sport m'oblige à oser, à tenter des choses.
13: Des salles pensées pour les femmes, des communautés qui se créent autour des murs d'escalade. En Chine, le boom de la discipline raconte aussi l'évolution des loisirs et des aspirations d'une partie de la jeunesse urbaine. Claire Broderst-Leyang, Pékin, RFI.
0: Et il est maintenant quasiment 18h15 en temps universel, c'est la fin de ce journal, mais restez à l'écoute de RFI, on est encore ensemble une quinzaine de minutes avant Afrique Soir.
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0: Avant donc de retrouver Simon Bourtembourg pour Afrique Soir, nous allons aller en Ukraine où des familles colombiennes cherchent leurs proches disparus. Plus de 7000 Colombiens se sont enrôlés auprès de l'armée ukrainienne dans l'espoir de gagner un bon salaire, mais beaucoup ne reviennent jamais du front. Et puis ces personnes qui changent de vie, c'est le début de notre série d'été avec nos confrères des médias francophones publics. Aujourd'hui, la RTBF nous présente une humoriste qui s'est lancée sur scène après avoir appris qu'elle avait un cancer. Mais d'abord, c'est l'heure du journal des sports. Avec vous Esteban Birales, bonsoir.
15: Bonsoir Diane, bonsoir à tous.
0: Plus de Tour de France, on ouvre donc par le football ce soir pour commencer, et plus précisément par le marché des transferts qui commence.
15: Oui, en Angleterre avec Chelsea qui casse encore une fois sa tirelire après une saison très moyenne qui a vu les Blues terminer à la 10e place du championnat de Premier League. Le club londonien vient de recruter le milieu de terrain d'Aston Villa Morgan Rodgers pour 137 millions d'euros. C'est tout simplement le 5e transfert le plus cher de l'histoire du foot. Une arrivée qui réjouit le nouvel entraîneur de Chelsea, Xabi Alonso, arrivé à l'intersaison. Écoutez le technicien espagnol.
16: C'est sûr que c'est une excellente recrue. À ce poste, nous avions vraiment besoin d'un joueur important. Et il n'y avait pas beaucoup d'autres options qu'un joueur comme Morgan. Donc je suis ravi. Cela signifie beaucoup pour nous, y compris pour les joueurs qui sont déjà au club. Ils ont un bon pressentiment et nous sommes impatients de l'avoir avec nous. Heureusement, ce transfert s'est fait rapidement. Et c'est bien parce que nous le suivions depuis un moment. Il va devenir très vite un joueur clé de l'équipe, j'en suis sûr. Je pense que l'une de ses plus grandes qualités est sa polyvalence. Dans cette position de milieu offensif, près de l'attaquant, il peut également jouer à droite, mais je le pense plus performant en venant de la gauche. Je suis certain qu'il aura très vite de très bonnes connexions avec les autres joueurs.
15: Le marché des transferts qui s'active et l'ivoirien de Leipzig, Yann Diomandé, n'a toujours pas trouvé chaussure à son pied, longtemps ciblé par le Paris Saint-Germain, finalement pressenti au Real Madrid. Toujours est-il que l'ailier ivoirien de 19 ans a repris l'entraînement ce lundi avec son club de Leipzig. Affaire à suivre donc.
0: Et du côté de la sélection italienne, Esteban, la nomination du nouveau sélectionneur vire au fiasco.
15: Paolo Maldini, légende du football italien et aujourd'hui directeur technique de la Fédération de football, avait jeté son dévolu sur Andrea Pirlo, une autre légende du foot transalpin, pour devenir le nouveau sélectionneur d'une squadra azzurra en crise, absente du plateau de la Coupe du Monde depuis 3 éditions. Sauf que les liens de l'ancien milieu de terrain avec la Russie sont vite apparus comme un obstacle sérieux. Depuis octobre dernier, Pirlo est en effet l'ambassadeur d'une société de paris russe et la classe politique italienne s'en est immédiatement mêlée. Dans le contexte de la guerre en Ukraine, Pirlo et son contrat russe ne pouvaient pas incarner la sélection italienne selon Giovanni Malago, élu le mois dernier président de la fédération. Et puis dans la valse des sélectionneurs, j'en profite pour glisser comme ça en passant que la conférence de presse d'intronisation du nouveau sélectionneur de l'équipe de France aura lieu demain, mardi à 9h temps universel. Tout porte à croire que ce sera Zinedine Zidane et nous serons là toute la journée sur nos antennes pour couvrir l'arrivée de Zizou à la tête des Bleus.
0: Et puis ça bouge aussi côté transfert en NBA, le basket dans la Ligue Nord-Américaine.
15: On le savait déjà depuis quelques jours, mais ça a été officialisé dans l'après-midi. LeBron James rejoint les Sixers de Philadelphie, c'est la franchise qu'il a annoncé sur ses réseaux sociaux. King James va donc découvrir une quatrième franchise après Cleveland, Miami et les Los Angeles Lakers. À 41 ans, il va tenter de débloquer un énième record, devenir le premier joueur à remporter un titre NBA avec 4 franchises différentes. Et puis cela ferait du bien à Philadelphie qui n'a plus remporté le titre depuis 1983. Ça commence à remonter.
0: C'était Esteban Mirales pour le Journal des Sports. 21h19 à Kiev, sur le front ukrainien, parfois on peut entendre parler espagnol. Depuis le début de l'invasion russe, plus de 7000 Colombiens se sont enrôlés dans l'armée ukrainienne. C'est le principal contingent de volontaires étrangers du pays. Des hommes souvent attirés par des promesses de salaires élevés, de quoi aider leurs familles restées au pays. Mais quand ils tombent, leurs mères, leurs sœurs, leurs épouses se retrouvent démunies et beaucoup viennent jusqu'en Ukraine pour tenter de retrouver leur corps. C'est un reportage à Kiev de notre correspondant Lucas Lazo.
17: Sur le mémorial des héros de la place Maïdan, un océan jaune et bleu de drapeaux ukrainiens, se niche un espace dédié aux volontaires colombiens.
18: Efraín Enrique Mejía Guerrero.
17: Carmenza Guerrero s'agenouille une dernière fois devant le portrait de son fils, Efraín, les traits juvéniles, il avait 26 ans. De son téléphone serré contre son cœur, Carmenza fait jaillir quelques notes d'une musique que le garçon aimait tant. Le lendemain, elle repart en Colombie, seule.
19: Ne pas rentrer avec lui, ça me déchire l'âme. Savoir que je dois partir sans rien pouvoir emporter de mon fils. Mon souhait le plus cher, c'était de pouvoir l'emmener avec moi pour lui offrir une sépulture digne.
17: À Kiev, Carmenza a enchaîné les rendez-vous éprouvants avec les autorités militaires ukrainiennes. 8 mois ont passé depuis la disparition de son fils, mais personne n'a pu lui apporter de réponse.
19: Ils m'ont dit qu'il fallait que j'attende, parce qu'ils devaient d'abord faire l'enquête pour voir à quel endroit il était tombé. Soi-disant, ils me disaient qu'il était à Zaporijia. Ensuite, ils m'ont dit qu'il était à Pokrovsk, puis qu'il l'avait déjà dans un congélateur.
17: Infirmière à Bucaramanga, Carmenza s'est endettée à hauteur de 4000 euros pour financer un périple en Ukraine dont elle repart le cœur lesté d'amertume.
19: La dernière fois que j'ai pu lui parler, c'était le 25 octobre. Il avait très froid. C'est dur, ma petite maman. Je regrette d'être venue ici, ma petite maman. C'est ce qu'il m'a dit. De la chair à canon. C'est pour ça qu'il est venu en Ukraine. De la chair à canon.
17: Un sacrifice inutile, c'est aussi le sentiment de Luz, exténuée tout juste arrivée d'un village du sud de la Colombie. Elle a perdu sur le front ukrainien Juan Andrés, le père de ses 3 enfants.
20: Après un entraînement d'à peine 15 jours, il a été envoyé pour sa première mission, alors qu'il pensait recevoir une formation de 3 mois. Ce n'est pas juste.
17: À Kiev, tout l'intimide. Pourtant, elle doit prendre son courage à 2 mains pour faire reconnaître la mort de son époux, toujours porté disparu, et réclamer les indemnités promises à sa famille.
20: C'est pour les enfants que je suis ici, afin d'honorer une promesse de leur père. Avant de me dire adieu, il m'avait dit « Tu vas devoir venir ici, en Ukraine. Il ne faut pas perdre ce qu'ils doivent me donner. C'est pour les enfants, c'est pour eux que je donne ma vie. » Il sentait qu'il ne reviendrait pas en Colombie et qu'il ne reverrait pas les enfants.
17: Dans le carré colombien du mémorial de Maïdan, Luz dépose une lettre de son fils au pied du portrait de Juan Andrés. « Cher papa, j'espère que tout va bien en Ukraine. Comme Carmenza et Luz, chaque mois, une dizaine de familles colombiennes font le voyage jusqu'à Kiev. » Lucas Lazo, Kiev, RFI.
0: Un reportage à retrouver également sur notre site www.rfi.fr. « 20h22 à Paris et à Bruxelles, les médias francophones publics, dont RFI fait partie, vous proposent une série d'été spécial pour les 4 prochaines semaines. 20 portraits de personnes qui ont changé de parcours de vie du jour au lendemain. Et aujourd'hui, nous nous rendons en Belgique pour rencontrer Billette, à 49 ans, lors d'un examen de routine. Les médecins lui ont détecté un cancer du rectum. Alors elle se soigne, elle se bat, et elle trouve aussi la force de rire de ses malheurs. Et à la fin de ses traitements, elle se lance dans une carrière de stand-up, de comédienne humoriste en Belgique. Sur scène, elle est alors la plus âgée et en même temps la plus novice, ce qui ne l'empêche pas d'avancer. Une rencontre signée Nicolas Deneufeld et Françoise Barré de la RTBF.
21: À un quart d'heure de montée sur scène, Billette s'engouffre dans une petite loge. À la fois cuisine, salon, salle de réunion, tout est encombré. C'est un peu le bazar, dit-elle.
22: Un peu défoncé le fauteuil.
23: Complètement défoncé, oui.
24: Ou alors on va se mettre là toutes les deux, je
22: crois. Oui.
24: Là.
22: Billette, c'est un surnom. Quand j'étais petite, j'aimais bien le personnage de Bill. Mes parents ont féminisé, c'est devenu Billette.
21: C'est donc Billette, le féminin de Bill, le chien de boule dans la célèbre bande dessinée belge de Roba.
22: Aujourd'hui, ce n'est absolument plus rien à perdre. Apprendre ou à laisser, finalement, je pense que c'est beaucoup apprendre. Moi, c'est terminé, toutes ces injonctions.
21: Billette, 52 ans, stand-upeuse depuis 3 ans. Billette ou le virage complet d'une vie quand le cancer survient.
25: Bon, pour vous, je pourrais être votre mère.
2: Pas pour vous, monsieur.
22: Je me suis pas mis en angoisse. Ah, mon Dieu, je vais mourir. Mais ça a vraiment été une étape de vie de me dire, voilà, en fait, si tu fais pas ce que t'as envie de ta vie, ben, là, ça m'a prouvé qu'elle pouvait effectivement très vite disparaître. La manière dont on est accueilli à l'hôpital est pas géniale. Les mots que les médecins utilisent, pas super non plus. En plus, j'ai eu un cancer qui n'est pas des plus glamour non plus. Donc, j'ai très facilement ri de ce qui arrivait parce que je me dis, ben, en fait, c'est cocasse, quoi. Enfin, c'est...
2: Il vient près de moi, il s'assied sur le bord du lit, puis il me dit, voilà madame, vous avez plusieurs polypes dégénérés, c'est sûrement un cancer. Il me dit, un cancer du rectum, waouh, on va tout de suite appeler ça un cancer du trou de balle.
21: Le temps cesse de s'écouler calmement. Il y a chez Billette comme une urgence à tourner le dos au train-train d'avant la maladie. Elle, l'éducatrice spécialisée pour enfants handicapés qui n'avait jamais questionné son dévouement.
22: Et je pense que le plus dur, finalement, c'est le regard des autres. C'est pas de vivre la maladie, c'est de la chimio, c'est vraiment compliqué. C'est l'entourage. Parce que, encore aujourd'hui, on associe cancer égale mort. Et j'avoue que j'ai eu peut-être une réaction un petit peu égoïste en me disant, ben voilà, j'ai donné beaucoup pour les gens. Ben maintenant, en fait, je vais me donner moi la chance de faire ce que j'ai envie de faire.
21: Billette décide de prendre des risques de bonheur pour elle suivre un nouveau chemin, coûte que coûte.
22: J'ai toujours voulu monter sur scène. Si je ne le fais pas maintenant, je ne le ferai jamais. Et je préfère vraiment mourir en me disant, au moins j'aurais essayé. Ok, en fait, on vit qu'une fois. Et ta vie, tu vas bien la terminer.
2: Que dans un trio de copines, il y a toujours deux belles et une moche. Là que vous êtes en train de réfléchir, les filles.
21: Billette monte sur scène pour un 3 minutes d'abord, puis un 10 minutes.
22: Le plus grand compliment qu'on m'ait fait, et c'était au début, ça m'a vraiment motivée pour continuer. Et il y a deux petites poulettes d'une vingtaine d'années qui sont sorties en me disant, moi je rêverais que ma daronne, elle parle comme ça. Et je me suis dit, bah, trop bien.
21: Cueillir la salle, s'imposer dans le stand-up, faire rire avec sa vie de mère, faire rire avec le cancer, un défi relevé chaque soir.
2: Parce que je fume aussi, effectivement, je sais pas, oui, je sais, c'est pas bien, hein, faut pas fumer, j'ai 52 ans, je fais ce que je veux, je vous emmerde. C'était une première chose.
22: La difficulté que j'ai eue, en tout cas dans un premier temps, c'était mon âge, parce que j'étais une jeune débutante, mais pas jeune du tout, puisque j'ai commencé à 49 ans. Pas que je me suis imposée, mais j'ai prouvé que j'avais ma place sur les plateaux. Il faut, faut dire, où j'existe. On m'a toujours dit que j'étais ouais, rigolote, drôle, mais je veux dire, faire rire des amis à table et faire rire des gens dans une salle, c'est déjà pas la même chose. Le secret, c'est dans l'écriture, c'est dans la construction des blagues, c'est le fait de placer un mot à un endroit. Et donc, et c'est à force de jouer que là, on se rend vraiment compte de dire, ah tiens, quand je raconte cette blague-là dans ce sens-là, ça a plus d'impact si je la raconte dans un autre sens.
2: Et c'est vrai que j'ai une hygiène de vie déplorable, je le reconnais, voilà, c'est comme ça. Donc, il m'est arrivé quelques petits broutilles. Donc, j'explique. Donc, ça a commencé par une colono, je sais pas comment on appelle ça.
21: Billette ne vit pas financièrement de sa passion du stand-up, mais peu importe, l'adrénaline de se sentir vivante au combat vaut tous les risques pris.
22: Si on parle de choses graves qui ne sont pas digérées, alors là, on crée un malaise horrible. Sur scène, il n'y a plus rien, en fait. C'est vraiment, il n'y a plus de douleur. Comme un sportif, finalement, il y a une espèce d'adrénaline qui monte, qui vient, qui est là. Ce même sentiment de bonheur comme si j'avais couru.
21: Billette n'a plus le trac. Elle a appris lors de son traitement à négocier avec l'angoisse. Billette a changé de vie pour prendre le temps de réaliser un rêve, son rêve.
22: Moi, je viens d'une famille d'Italiens. C'est à celui qui crie le plus fort qui est écouté. Et je me suis dit, ben, moi, j'ai toujours beaucoup crié. Ben, on n'a pas beaucoup écouté. Ben, en fait, je vais prendre un micro et vous allez écouter maintenant.
2: Ben, moi, j'ai d'abord fait 3 enfants avec un connard classique. Puis je me suis mariée, puis j'ai fait des études. Voilà, ma vie est une tarte tatin.
22: J'ai une forme d'autorité naturelle qui fait que les gens écoutent. Et l'autodérision que j'ai par rapport à ma vie, ben voilà, c'est un combo gagnant de dire ok, on l'écoute.
21: Comme si le cancer lui avait enjoint de tout laisser pour l'intensité des planches, d'une salle et des rires d'un public.
0: Un portrait signé Françoise Barré et Nicolas Denefeld de la RTBF. C'est la fin de cette demi-heure ensemble. Merci de l'avoir écouté. Moi, je vais vous retrouver à 19h, temps universel, pour un prochain journal. Et dans quelques instants, restez à l'écoute de RFI, car ce sera Afrique Soir, présenté aujourd'hui par Simon Bourtembourg. À la une, le Tchad qui se retire de la CPI, de la Cour pénale internationale. Il est maintenant 20h28 ici à Paris.
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6: Vous êtes bien à l'écoute de RFI, il est 20h30 à Paris, 19h30 à N'Djamena, Afrique Soir, c'est avec vous Simon Bourton, bonsoir.
7: Bonsoir Diane, bonsoir à toutes et à tous. Et à la une de cette édition, ce nouveau coup dur pour la Cour pénale internationale sur le continent, à l'instar du Niger, du Mali et du Burkina Faso, N'Djamena a choisi de rompre avec la juridiction de l'AE, un départ qui sera effectif dans un an. Un nouveau verdict dans le cadre du procès du massacre du 28 septembre 2009, jugé au Niger. Dans ce second volet judiciaire, le colonel Bienvenu Lama a été acquitté. Le parquet avait pourtant requis une peine de 10 ans de prison. En RDC, l'épidémie d'Ebola en passe de devenir la plus meurtrière jamais enregistrée à ce jour dans le pays. Selon le dernier bilan publié par le gouvernement, plus de 3200 cas confirmés ont été enregistrés et 1405 décès sont à déplorer. On y revient dans le dossier de cette édition. 20 milliards de dollars, c'est le coût vertigineux que pourrait infliger le phénomène El Niño au continent africain. Alors que cette perturbation majeure s'est formée le mois dernier dans le Pacifique, les prévisionnistes redoutent un pic d'intensité inédit au tournant de l'année. Et puis au Sénégal, la succession sur le banc des Lions de la Teranga suscite déjà de vifs débats. Pour remplacer Pape Thiaw, un nom revient avec insistance, celui de Patrick Vieira. Né à Dakar, l'enseigne international français n'a aucune expérience à la tête d'une équipe nationale. Un quatrième pays du continent claque la porte de la Cour pénale internationale. Après le Niger, le Mali et le Burkina Faso, le Tchad annonce donc aujourd'hui son retrait de la CPI. Un acte de souveraineté selon le porte-parole du gouvernement tchadien. Alors compétente notamment pour juger les crimes de génocide, les crimes contre l'humanité et les crimes de guerre, l'institution basée à La Haye applique une justice à géométrie variable selon N'Djamena. La diplomatie tchadienne qui reproche donc à la CPI de cibler principalement les pays africains dans ses enquêtes. Walid Diallo.
8: Cette décision est présentée comme l'aboutissement d'un examen approfondi du fonctionnement de la CPI. Dans son communiqué, le gouvernement tchadien en retrace l'historique. Sur les 13 enquêtes ouvertes par la Cour depuis son entrée en vigueur, 9 concernent des États africains et parmi les 7 personnes détenues, 6 le sont dans des situations africaines. Après cette analyse, le Tchad conclut donc à une concentration durable de l'activité judiciaire de la Cour sur le sud global et le continent africain en particulier. Le pays dénonce une instrumentalisation politique de la CPI qui justifie donc son retrait du statut de Rome. Derrière cette décision du Tchad, on retrouve les États-Unis. Jeudi dernier, le ministre des Affaires étrangères a échangé au téléphone avec le sous-secrétaire d'État américain chargé des affaires africaines. Ce dernier lui a fait part de ses préoccupations quant au fonctionnement de cette institution et incité le gouvernement tchadien à reconsidérer son adhésion à la CPI. Un retrait qui intervient alors que les organisations internationales dénoncent l'implication présumée du Tchad dans les conflits au Soudan. Accusé de soutenir le général Emmet Tee, chef des paramilitaires des forces de soutien rapide, lui-même accusé de violation des droits humains.
7: Walid Diallo du service Afrique de RFI. En Guinée, une nouvelle décision dans le dossier du massacre du 28 septembre 2009. Le tribunal criminel de Dixine a acquitté le colonel Bienvenu Lama, poursuivi dans le second volet de ce procès historique. Le parquet avait pourtant requis 10 ans de prison contre cet officier de gendarmerie. à Conakry, Mouktar Ba.
0: C'est un verdict qui était très attendu. Après plusieurs mois d'audience, le tribunal criminel de Dixine a prononcé l'acquittement du colonel Bienvenu Lama. L'officier était poursuivi pour complicité de meurtre, de viol et d'autres crimes commis lors des violences du 28 septembre 2009 au stade de Conakry. Pour le ministère public, le colonel Bienvenu Lama portait une responsabilité en raison de son autorité sur des recrues du centre d'instruction de Kaléa, soupçonné d'avoir pris part aux exactions. Le parquet avait ainsi requis une peine de 10 ans de prison ferme. Une analyse rejetée par la défense. Les avocats du colonel Lama ont soutenu tout au long du procès que leur client n'avait ni commandé les opérations, ni exercé d'autorité sur les hommes mis en cause et qu'aucun élément ne démontrait son implication dans les crimes. En rendant sa décision, le tribunal a estimé que les preuves produites ne permettaient pas d'établir sa responsabilité pénale. Le colonel Bienvenu Lama est donc acquitté. Cette décision constitue une nouvelle étape dans le traitement judiciaire des événements du 28 septembre 2009, mais elle ne devrait pas clore le débat. Les parties civiles disposent encore des voies de recours dans une affaire qui reste l'une des plus sensibles de l'histoire contemporaine de la Guinée. Mouktar Ba, Conakry, RFI.
7: Au Mali, le procès aujourd'hui du journaliste Shahana Takiou. Mais le pôle judiciaire contre la cybercriminalité ne rendra finalement sa décision que lundi prochain. C'est ce qui a donc été annoncé aujourd'hui à l'issue d'une longue journée de procès. Le journaliste emprisonné depuis le 8 juin est poursuivi pour atteinte au crédit de l'État à travers l'institution judiciaire. Il avait déploré lors d'un événement public que la justice malienne contourne le droit de la presse et se serve de la loi sur la cybercriminalité pour emprisonner des journalistes. Et puis cet autre procès qui s'est ouvert lui aussi ce lundi au Mali, celui d'Adama Diarra, connu sous le nom de Ben le Cerveau. Il comparaissait devant les chambres criminelles de la cour d'appel de Bamako. Emprisonné depuis près de 3 ans, l'ancien dirigeant de l'organisation Yerewelo Debout sur les remparts était un fervent soutien des militaires au pouvoir aux premières heures de la transition. Mais en septembre 2023, il avait été arrêté après avoir estimé sur une radio nationale que les avancées étaient trop lentes et que les militaires devaient respecter leurs engagements. Toujours détenu, le parquet a requis aujourd'hui contre Ben Le Cerveau 10 années d'enfermement. Ses avocats plaident, eux, l'acquittement.
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7: En République démocratique du Congo, l'épidémie d'Ebola en passe de devenir la plus meurtrière jamais enregistrée dans le pays à ce jour. Selon le dernier bilan publié par le gouvernement, plus de 3200 cas confirmés ont été enregistrés et 1405 décès sont à déplorer. Alors dans le dossier d'Afrique Soir, on décortique aujourd'hui ces chiffres qui témoignent de l'ampleur prise par l'épidémie d'Ebola en un peu plus de 2 mois. Actuellement, 5 des 26 provinces que compte le pays sont touchées, mais le foyer de la crise se situe toujours en Ituri. Pauline Azidi, le spectre de la grande épidémie de 2018 refait plus que jamais surface.
9: Lors de la grande épidémie qui avait touché l'Est du pays entre 2018 et 2020, 3470 cas avaient été recensés, un record qui devrait être dépassé cette semaine. Ces 7 derniers jours, plus de 800 nouveaux cas ont été enregistrés et la dynamique se poursuit. L'épicentre reste dans la province de l'Ituri, où l'épidémie a été officialisée le 15 mai dernier, mais où elle a commencé bien plus tôt. La riposte avait au minimum 6 semaines de retard sur la maladie et ce retard n'arrive pas à être comblé. Sur place, les moyens commencent à manquer. La zone d'intervention est de plus en plus large avec régulièrement de nouvelles aires de santé concernées. De plus, les acteurs sur le terrain expliquent ne pas voir se matérialiser les promesses de financement. Autre indicateur qui a flambé ces derniers jours, le taux de létalité, plus de 43%, un taux qui peut s'expliquer par des difficultés de prise en charge, il n'y a pas assez de centres de traitement et ils n'ont plus de place. Il y a aussi encore beaucoup de décès dans les communautés, signe que la méfiance reste forte. Enfin, et l'OMS avait alerté là-dessus il y a encore quelques jours, le nombre de cas est probablement sous-estimé. Pauline Azidi, Kinshasa, RFI.
7: Et qu'en est-il de la riposte menée par les autorités congolaises contre cette épidémie d'Ebola? Les moyens mis à disposition sont-ils suffisants? Quelles sont les pistes d'amélioration? Élément de réponse ce soir avec le docteur Jean Kesseya, il est directeur de l'agence sanitaire de l'UA, l'Africa CDC.
10: Je voudrais commencer par des notes positives. On voit une grosse implication au niveau politique le plus élevé La première ministre a fait une tournée marathon entre Ouélé, la partie Kisangani, Ituri, et puis elle a visité un certain nombre de districts. Et ça a permis de renforcer la confiance de la population et ça a permis aussi de récolter des informations nécessaires pour corriger les tirs. Maintenant, nous avons effectivement les 3220 cas confirmés, plus de 1400 décès, mais surtout les taux de létalité qui maintenant grimpe autour de 44%. Donc ça signifie que cette épidémie devient très sérieuse et qui tue beaucoup.
11: Et justement, pourquoi ce taux de létalité aussi élevé?
10: Il y a plusieurs raisons à cela. La première raison, c'est d'abord ce problème de confiance qu'on a eu à déplorer, puisque certains de ces morts, nous les prélevons post-mortem. Ce sont des morts qui se font au niveau des communautés.

0: Oui, quels sont les moyens qui existent, sans oublier que le gouvernement a déboursé 50 millions de dollars, qui constituent une contribution importante. Et maintenant, quels sont les besoins sur terrain et comment concilier les moyens et les besoins? Et lorsque le docteur Tedros et moi-même, nous allons passer 2 jours à Bounia, du 3 au 5, nous allons prendre l'opportunité de bien évaluer la réponse sur place.
1: Est-ce que ça veut dire que vous manquez toujours suffisamment de fonds pour répondre à cette épidémie?
0: À un certain moment, ce n'est pas un problème des fonds, c'est un problème des coordinations, c'est un problème de savoir qui fait quoi et où. Et nous avons toujours dit, on peut toujours faire beaucoup avec peu. Donc, l'exercice qui se fait actuellement, c'est de savoir, les partenaires ont dégagé quand même beaucoup de ressources. Il faut qu'on se le dise. Il y a plus de 400 millions de dollars disponibles. Alors, avec ces fonds-là, qu'est-ce que l'on fait pour accélérer la réponse et qu'est-ce qui manque?
1: Donc ces fonds sont suffisants selon vous.
0: Vous savez, dans une situation comme celle de l'Ituri, des Nord Kivu, où il y a plusieurs composantes qui se mettent ensemble, personne ne peut vous dire que les ressources sont suffisantes. Mais on peut vous dire qu'avec ce que l'on a, il faut qu'on commence à voir quelles sont les poches que l'on peut adresser aujourd'hui et qu'est-ce qui reste à faire et on ira comme ça. Et je voudrais saluer tous les partenaires, tous les gouvernements africains. Je sens une mobilisation très forte, mais maintenant, il faut continuer les déboursements par rapport aux résultats sur le terrain.
2: Jean Kaseya, directeur de l'Agence sanitaire de l'Union africaine, l'Africa CDC, pour le dossier de cette édition. Brice Oligui Nguema à Accra pour une visite de 3 jours. Le président gabonais entame donc aujourd'hui un déplacement au Ghana. Selon le porte-parole de la présidence de la République gabonaise, cette visite vise à approfondir des relations bilatérales déjà bonnes entre les deux pays. Commerce, tourisme, pêche ou encore environnement, voilà les dossiers qui seront évoqués avec le président ghanéen. John Mahama, qui lui demandait hier à l'Union africaine d'inscrire à son agenda des discussions sur la multiplication des attaques xénophobes en Afrique du Sud. Alors que plus de 160 000 personnes ont quitté le pays depuis le début d'une campagne anti-migrants, Cyril Ramaphosa appelle lui aujourd'hui les pays du continent à travailler, je cite, ensemble pour réduire les flux migratoires. À 18h42, en temps universel, la suite de cette édition d'Afrique Soir qui nous emmène au Soudan avec cette victoire pour l'armée régulière. Les forces paramilitaires ont donc été repoussées vers l'ouest de la ville d'El Obeid, une ville du Kordofan Nord qui était encerclée depuis plus d'un an et demi par les hommes du général Emeti. El Obeid est donc désormais désenclavée. L'armée régulière annonce d'ailleurs avoir pris le contrôle d'un important axe routier qui mène vers la capitale soudanaise Khartoum. Alexandra Brangeon.
1: Après 2 jours de combats intenses, l'armée annonce avoir pris le contrôle de cet axe routier long de plus de 350 km, surnommé l'autoroute Al-Sadarat, qui relie Khartoum à El Obeid via l'état du Kordofan Nord et qui était jusqu'à présent aux mains des paramilitaires. Cela permet à l'armée d'ouvrir une deuxième route d'approvisionnement vers El Obeid et de ravitailler ses troupes stationnées dans cette ville, assiégée par les paramilitaires depuis 18 mois. Ravitailler également la population puisque les camions de marchandises étaient systématiquement pris pour cible par les paramilitaires et que les ravitaillements en eau, nourriture et essence arrivaient au compte-gouttes. D'autant plus que ces derniers mois, des dizaines de milliers de réfugiés s'étaient ajoutés à une population d'environ 500 000 d'habitants. Pour l'armée, la prise de cet axe est une victoire puisqu'elle permet de bloquer la progression des paramilitaires vers la capitale Khartoum et de réouvrir une importante route commerciale permettant le transport et l'exportation de produits agricoles et d'élevage.
2: Et à la suite de cette déroute, les FSR ont visé à l'aube 2 bâtiments municipaux à El Obeid. Des frappes de drones qui ont touché les locaux de l'association des avocats et la branche de la banque agricole du Soudan. Aucune victime n'a été recensée dans l'immédiat. Selon l'ONU, les tirs de drones côté FSR et armée régulière ont tué plus d'un millier de personnes dans la seule région du Kordofan depuis le début de l'année. Sécheresse en Afrique australe et de l'Ouest et inondations sur l'Est du continent. Voilà les premières conséquences du phénomène El Niño dont on vous parle souvent sur RFI. Cette perturbation née il y a un mois au cœur de l'océan Pacifique pourrait désormais atteindre une intensité exceptionnelle. Les prévisionnistes estiment que le pic d'intensité d'El Niño est attendu pour la fin de l'année ou le début de la prochaine. Et le continent africain ne sera pas épargné, il sera même frappé de plein fouet. Outre la menace qui pèse sur la sécurité alimentaire et et les ressources en eau, les finances publiques et le secteur

0: Bancaire pourrait également être mise à mal par El Niño. À Labad, la Banque africaine de développement tire la sonnette d'alarme. Jeanne Richard.
1: À lui seul, El Niño va réduire le PIB des pays touchés de 1 à 2% selon Anthony Nyong, en charge du climat à la Banque africaine de développement, interrogé par Reuters. Cela représente environ 10 à 20 milliards de dollars à l'échelle du continent. Conséquence des catastrophes climatiques qui s'annoncent, des infrastructures détruites, des cultures ravagées, une flambée des prix de l'alimentation et des migrations massives de population, explique l'expert. Selon la BAD, les pertes agricoles sont d'ores et déjà estimées à 330 millions de dollars cette année. La productivité de la pêche devrait baisser de 1 à 4% à cause d'une mer plus chaude et des tempêtes. Le prix du maïs, lui, devrait doubler. La concurrence pour les pâturages et l'eau pourrait aussi exacerber les tensions dans les régions sensibles. Le Soudan du Sud, la République démocratique du Congo, la Somalie, le Mali, le Burundi ou encore le Nigeria sont susceptibles de subir des répercussions humanitaires particulièrement graves, d'après la banque. Et si les besoins d'argent pour s'adapter au changement climatique s'élèvent déjà à 50 milliards de dollars cette année, il faudrait 20 à 30 milliards supplémentaires pour se préparer à faire face à El Niño.
0: Jeanne Richard, alors que la Banque africaine de développement prévoit de réunir ses équipes en septembre prochain pour une évaluation plus poussée de l'impact d'El Niño sur le continent africain. RFI, 18h46 à Abidjan et à Dakar, le Sénégal, qui cherche un successeur à Pape Thiaw pour diriger les Lions de la Teranga. Et le nom de Patrick Vieira, ancien joueur de l'équipe de France né au Sénégal, circule désormais avec insistance. La fédération sénégalaise n'a pas encore tranché, mais comme vous allez l'entendre, l'ancien coach de Strasbourg et de Crystal Palace ne fait pas forcément l'unanimité auprès des supporters. Un reportage à Dakar de Babacar Fall.
2: Jouer. Chaque dimanche, Papy et ses amis se donnent rendez-vous sur cette pelouse pour jouer au foot. À la pause, ça discute équipe nationale. Ici, Patrick Vieira a été nommé sélectionneur.
3: Patrick, ça va, hein, mais je préfère Omar. Hein.
2: Omar Daf,
3: bien sûr. Ouais.
2: Abdoulaye, lui, il est pour Vieira.
4: Au-delà du fait qu'il est né au Sénégal, en fait, au moins on aura un entraîneur qui ne va pas venir débutant, ce qui n'a pas été le cas avec Aliou Cissé, ni avec Pape Thiaw.
2: Moustapha, le doyen d'âge, préfère Hervé Renard.
5: Il faut un entraîneur quand même qui a de l'expérience, qui peut nous en faire sortir, comme Hervé Renard.
2: S'achemine-t-on vers un duel Renard-Vieira pour le poste de sélectionneur? Le journaliste Youssouf Bodian.
6: Le nom de Hervé Renard est très souvent revenu ces dernières années quand il s'est agi de choisir un sélectionneur pour le Sénégal. Mais je pense que c'est à juste raison. Quelqu'un qui vit une partie de l'année au Sénégal, notamment à Sali. Patrick Vieira également d'origine sénégalaise. Je pense que ça c'est un atout pour lui, même s'il a été ancien international français.
2: La balle est désormais dans le camp de la fédération qui devra vite trouver un successeur à Pape Thiaw avant le prochain rassemblement des Lions en septembre. Babacar Fall, Dakar, RFI.
0: Dakar où il est 18h48, dans 12 minutes à présent, le retour de l'actualité internationale sur RFI. Mais avant ça, la suite de cette édition d'Afrique Soir. Et toute cette semaine, on s'intéresse à la gastronomie du continent. Première halte ce lundi à Dakar avec le fameux sandwich dakarois. Il nourrit des millions de Sénégalais tous les jours. Pinton, sandwich niébé, pain omelette ou encore brochette. Au Sénégal, le sandwich, eh bien, c'est un classique de la street food. Il s'échange contre quelques centaines de francs CFA dans les Tangana, ces petites cantines de rue qui ouvrent à l'aube dans tous les quartiers de la capitale du Sénégal. Reportage Juliette Dubois.
7: Le Tangana d'Omar Diop, alias Omzo, ne désemplit pas. Derrière ses grandes marmites et ses plaques à gaz, il prépare et réchauffe depuis l'aube les garnitures du jour. Travailleurs et étudiants du centre-ville viennent prendre leur petit déjeuner avant le boulot. Chacun a son préféré.
8: Vous avez pris avec quoi là?
9: Pain de niébé. Avec niébé, c'est les haricots.
10: Moi, mon préféré, c'est pain omelette.
11: Moi, je préfère sandwich avec viande hachée.
12: Mon préféré, c'est du pinton.
13: Pain niébé avec spaghetti.
14: Généralement, c'est ce que je prends comme petit déjeuner parce que au lieu de 3 repas, je fais 2 repas à la journée.
7: Du plus classique comme le pinton, une pâte de sardine pimentée, au plus surprenant comme le sandwich petit pois ou spaghetti, tout est possible. C'est le fast-food à la sénégalaise, bien mijoté, accompagné d'un café tout bas aux épices ou d'un thé sucré. Habib, commerçant, fait une petite pause.
15: C'est propre et puis c'est bon, quoi. Il prépare comme on l'aime, quoi. Et puis tu es à l'aise, tu t'installes, tu manges vite fait, après tu vas retourner au travail.
7: Chacun agrémente aussi un de ses condiments, piment, ketchup, mayo ou la fameuse sauce oignon qu'Omar prépare chaque matin.
16: Oignon,
8: on avait du vinaigre avec un peu de sel pour mélanger, avec du moutarde. Okay. Un peu de piment.
7: Les assaisonnements, c'est le secret d'un bon sandwich et c'est ce qui différencie les cuisiniers pour Cher, conseiller commercial.
16: Ici, chez Omar, le goût qu'on peut avoir, ça peut être totalement différent du goût qu'on peut avoir chez une dame à côté. Ça a l'air simple, mais c'est pas si simple parce que tout dépend aussi du dosage. C'est simple. Si c'était simple, nous-mêmes, on allait en préparer tous les jours chez nous.
7: Emballé dans sa feuille de journal, le sandwich se vend entre 200 et 800 francs CFA selon la garniture et la taille. De quoi expliquer son succès. L'art du chef de Tangana comme Momzo, c'est de plaire à tous les goûts. Ils innovent pour répondre aux différentes modes, les tacos, les burgers. Le chef et consultant Tamsir Ndir, qui a dirigé plusieurs restaurants, observe le phénomène avec attention.
17: Les gens vont inventer des recettes en fonction du pouvoir d'achat des clients. Il y a quelques années, ils ont sorti le burger local. C'est un hamburger, on va avoir tout ce qu'il y a dans l'hamburger, sauf le steak haché. J'ai pour souvenir qu'ils le vendaient à 500 à l'époque, donc on va faire une omelette, les oignons, les frites... la petite sauce qui va avec.
7: Omar a commencé par vendre simplement du thé et du café. Il tient aujourd'hui 2 Tangana et rêve d'un grand restaurant en Dur. Juliette Dubois, Dakar, RFI.
0: Et demain dans Afrique Soir, nous serons en RDC pour déguster dans les Malewa de Kinshasa. Vous le savez, sur RFI, la musique a une place importante. C'est aussi le cas tous les jours dans Afrique Soir. Et derrière les titres qui composent la playlist de Radio France Internationale, eh bien, on trouve souvent de belles histoires, des belles histoires que vous allez nous conter aujourd'hui, Case Loom de la programmation musicale. Bonsoir.
18: Bonsoir, Simon. Alors, est-ce que vous connaissez, je la refais, parce qu'en fait je suis tellement choqué par ce qui va arriver que
0: j'ai fait un petit... C'est du très fort ce soir, c'est ça hein.
18: Est-ce que vous connaissez Salima Chika?
0: Eh ben, je ne la connais pas, pourtant j'écoute souvent RFI. Allez, aidez-moi, comment est-ce que ça, c'est quoi comme type de musique?
18: Bon ben, j'ai une réponse pour vous.

0: Alors non, Case, je ne connaissais pas. C'est quoi cette voix?
1: N'est-ce pas? J'étais sûr à 99,9% que sa voix allait vous interpeller, mon cher Simon. C'est l'effet que sa musicalité procure chez tout le monde. Rien qu'avec le son de sa voix, une voix cristalline, aérienne, puissante, sensuelle, délicate, un son de voix qui nous envoûte, eh bien, cette fille nous hypnose. Écoutez.

0: un peu plus conquis. On rappelle que Salima Chika, elle est d'origine du Congo et d'Angola.
1: Exactement. Et à 29 ans, elle explique à qui veut l'entendre la fierté de son double héritage. Elle chante toutes ses chansons en lingala et en portugais. Et je ne sais pas vous, mais on entend comme des airs de musique indienne dans sa voix. En tout cas, elle fait parfaitement vibrer ses mélodies traditionnelles aux côtés de genres comme l'afrobeat, l'amapiano ou encore la kizomba.
0: Et pour la jeune artiste, c'est un remix qui a tout changé.
1: Et oui, elle a reçu un appel du DJ légendaire et producteur sud-africain Oskido. Il lui a fait savoir qu'il voulait un remix Afro House de ce titre, Tiki Tiki. Bon, tout d'abord, elle accueille ce coup de téléphone avec beaucoup d'émotion, parce que Oskido, c'est quand même l'une de ses inspirations. Et elle le dit elle-même dans une interview, recevoir un appel de liste est vraiment une bénédiction. Et puis, elle qui n'était pas capable à l'époque financièrement, elle n'était pas très stable, elle ne voulait pas laisser paraître à Oskido qu'elle avait besoin de lui. Donc elle a attendu d'être en capacité matérielle pour pouvoir rejoindre Oskido à Johannesburg.
0: Et finalement, est-ce qu'ils ont pu travailler ensemble pour enregistrer ce remix ?
1: Eh bien, après avoir économisé suffisamment, Salima et son vidéaste se sont lancés dans une aventure très audacieuse. Près de 20 heures de bus entre le Cap et Johannesburg. Épuisés à leur arrivée, ils oublient pourtant instantanément la fatigue en rencontrant Oskido et toute son équipe. L'émotion prend le dessus. Salima est enfin prête à enregistrer le remix de Tiki Tiki, le titre qui va changer sa carrière. On écoute.

0: Et après ce remix avec son producteur préféré, eh bien la belle histoire, elle continue sur les réseaux sociaux et notamment sur TikTok.
1: En effet, la viralité a pris de l'ampleur puisqu'après avoir été repéré et remixé par Oskido, ce sont de nombreux DJ qui ont voulu s'accaparer le phénomène de sa voix, qui se retrouvaient remixés à toutes les sauces. Et c'est comme ça aussi qu'elle a commencé à gagner de l'argent.
0: Et donc cette voix, elle est très vite devenue célèbre. Et puis cette artiste, elle a dévoilé son visage.
1: Exactement, d'une voix sans visage, Salima Chika, à force de travail sur son image, d'une confiance en elle qu'elle a su emmagasiner, elle peut désormais afficher fièrement celle qu'elle est et continuer de croire en elle. Salima Chika nous propose désormais une carrière où son image est très importante. Son goût pour la mode, avec ses tenues, son make-up, son style, font d'elle une artiste entière. Et Songi Songi, l'un de ses plus gros hits, est venu appuyer cet état de fait.

0: bien compris, c'est devenu une artiste complète, une voix, une image. Et aujourd'hui, Salima illumine toute l'Afrique.
1: Tout à fait, Simon. Et ça, partout où elle passe, que ce soit dans ses clips ou sur scène, son énergie, elle est contagieuse et sa présence magnétique. D'ailleurs, on ne compte plus ses collaborations avec des artistes internationaux comme le Tanzanien Revani, le Franco-Congolais Naza ou encore le Nigérian Serotonin. Elle nous illumine avec ce titre Awa, un titre puissant qui invite chaque femme à embrasser sa beauté et sa force.

0: voilà. Awa, on peut retrouver ce titre dans notre playlist sur les plateformes d'écoute Deezer, Spotify et YouTube, mais aussi dans notre playlist officielle que vous pouvez entendre à tout moment de la journée sur les antennes de votre radio mondiale et sur notre site rfi.fr, rubrique musique.
1: Merci Kajloum pour cette belle découverte. C'est ainsi que se referme cette première édition d'Afrique Soir. Restez bien à l'écoute de RFI. Dans un peu plus d'une minute, à présent, un nouveau journal consacré à l'actualité internationale.
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0: Bienvenue à tous si vous nous rejoignez à l'écoute d'RFI en direct de Paris, il est 21h.
2: Adrien Delgrange.
0: 19h en temps universel, dans cette édition internationale, les incendies en Europe, des feux qui ne sont toujours pas éteints en Espagne, au Portugal et en France. Venus aujourd'hui à Bordeaux, les semaines à venir seront dures et on doit tenir, affirme Emmanuel Macron. Nous serons dans ce journal en Inde, où le mouvement du parti des cafards n'est peut-être pas terminé. Les étudiants menacent de reprendre leur mobilisation demain. Et puis enfin, les biens mal acquis gabonais en France, le parquet financier français demande le renvoi en correctionnel de la banque BNP Paribas, d'enfants d'Omar Bongo et de la femme du président du Congo. En Espagne, tout d'abord, les prochaines heures seront déterminantes, affirme le ministre espagnol de l'Intérieur. L'incendie qui ravage l'ouest de Madrid continue de tout brûler sur son passage. 75 kilomètres carrés sont déjà partis en fumée et les conditions météorologiques à venir ne sont pas favorables. Températures élevées et vents sont à prévoir, ce qui va compliquer le travail des pompiers. Alice Froussard est notre envoyée spéciale à Madrid.
11: L'incendie est complexe, d'une ampleur considérable. Pour l'heure, il n'est pas maîtrisé, avoue à demi-mot Fernando Martín Pascual. Il est général de division, second commandant de l'unité militaire d'urgence et chef du commandement opérationnel pour cette opération de lutte contre les feux de forêt de la Sierra Oeste de Madrid.
12: C'est un incendie qui, à de multiples reprises, dépasse nos capacités d'extinction. Mais nous trouvons les moyens de le contenir grâce à des lignes de défense adaptées.
11: Concrètement, cela signifie une coordination de moyens aériens et terrestres. Pas moins de 4 canadaires qui se relaient, des hélicoptères chargés en eau, des moyens humains et une synchronisation qui doit être parfaite. Le tout sur 2 périodes d'intervention. D'abord un cycle de jour de 12 heures, puis un cycle nocturne pour assurer la continuité.
12: Évidemment, les avions et les hélicoptères ne peuvent pas intervenir la nuit. La nuit, c'est donc pour nous une grande fenêtre d'opportunité. Nous poursuivrons les opérations ainsi jusqu'à ce que nous soyons certains que l'incendie est, comme on le dit habituellement, stabilisé, puis totalement éteint.
11: Lui ne veut pas donner d'estimation à tous ceux qui demandent quand seront maîtrisées les flammes pour ne pas donner de faux espoirs aux déplacés, aux évacués, dit-il. Mais il le précise, les équipes ont le soutien de toute l'Espagne, des communautés autonomes comme de l'État, et le mécanisme européen de protection civile a été activée. L'Espagne reçoit ainsi l'appui du Portugal, de l'Italie, de la Grèce et même de la Turquie. Alice Froussard, Madrid, RFI.
0: Le sud de l'Europe engagé dans une course contre la montre pour tenter d'arrêter ces gigantesques incendies qui font rage, notamment aux portes de Madrid en Espagne et de Bordeaux en France. Rien qu'en France, plus de 115 000 hectares ont été ravagés par les flammes depuis le début de l'année. Une situation inédite, appelée à l'être de moins en moins en raison du réchauffement climatique provoqué par l'activité humaine. Si la situation est un défi pour les pouvoirs publics, elle ne menace pas la santé économique des assureurs qui ont depuis longtemps cessé de couvrir les forêts les plus exposées. Au téléphone avec Nathanaël Vitran, Thierry Langrenet est l'auteur d'un rapport gouvernemental sur l'adaptation du monde des assurances aux risques climatiques.
13: Il reste deux ou trois assureurs sur les forêts pour la façade sud-ouest, mais ces assureurs ont commencé à se désengager et on peut craindre. Cette année marque une nouvelle réduction de garantie.
14: Et pour les habitations, on sait que les incendies ne rentrent pas dans la catégorie dite de catastrophe naturelle. Est-ce qu'il faut que cela change ?
13: À mon sens, non. Parce que même si ça concerne malheureusement et avec énormément d'impact, de drames, de dommages, quelques dizaines ou centaines de maisons, cela reste tout à fait supportable pour les assureurs. Par contre, il est important que les assureurs joignent à leur garantie de dommages aux bâtiments le plus de garanties complémentaires utiles, les frais de relogement temporaire, voire les sujets de soutien psychologique qui sont indispensables dans le contexte actuel.
0: Emmanuel Macron est à Bordeaux. Il appelle à rester unis pour gagner la longue bataille contre les méga-feux. Les semaines à venir seront dures. On doit tenir, a lancé le chef de l'État. Il est venu aussi apporter le soutien de l'État aux forces mobilisées. On ne fait pas le retour d'expérience en plein milieu de la bataille, a-t-il affirmé face aux critiques naissantes. On reste unis et on se bat pour gagner la bataille. Enfin, le feu des Landes est fixé, annonce ce soir le chef de l'État. Par ailleurs, en Europe, au Portugal, plusieurs incendies se sont déclarés aujourd'hui dans le nord et le centre du pays. Un millier de pompiers mobilisés, soutenus par une vingtaine d'avions et d'hélicoptères. L'accalmie se prolonge entre les États-Unis et l'Iran pour la troisième journée consécutive. Les armes sont restées silencieuses aujourd'hui entre Américains et Iraniens. L'Iran déclare qu'il contrôle toujours le détroit d'Ormuz et qu'il ne cherche pas à reprendre les négociations avec les États-Unis. En Inde, le mouvement étudiant du parti des cafards menace de redescendre dans la rue. Ce mouvement satirique né sur Internet a obtenu la démission du ministre de l'Éducation il y a deux jours après un mois intense de mobilisation. Cet après-midi, le même mouvement accuse le gouvernement de ne pas respecter l'accord de fin de crise conclu ce week-end. Un ultimatum est posé pour demain, faute de quoi la mobilisation reprendra. À New Delhi, Abdoulaye Rali.
15: Le parti des cafards a réuni la presse aux côtés du grand avocat et figure politique Kapil Sibal. Une présence qui renforce leur position. Selon eux, l'exécutif ne respecte pas l'accord conclu samedi. Ashutosh Ranka pose un ultimatum.
16: Si aucun accord n'est trouvé d'ici demain et que les étudiants, les jeunes et les manifestants ne sont pas libérés dans toutes les régions, alors le parti des cafards se verra obligé de reprendre les manifestations.
15: En même temps, le mouvement concentre ses efforts sur le Bihar, où, selon les organisateurs, plus de 400 manifestants sont détenus. La présidente de l'organisation étudiante de gauche, Aïssa, s'y est rendue pour hausser le ton, Neha Bora.
17: La mobilisation des étudiants qui se déroule depuis longtemps au Jantar Mantar ne sera pleinement accomplie que si aucun étudiant du Bihar ne reste en prison. Le mouvement étudiant ne prendra pas fin tant que toutes les poursuites judiciaires engagées contre eux ne seront pas abandonnées.
15: Au Bihar, la pression est aussi politique. Le chef de l'opposition régionale, Tejaswi Yadav, a donné 24 heures au gouvernement de l'État pour libérer les manifestants. À défaut, il appelle à une mobilisation de grande ampleur. Abdullah Erali, New Delhi, RFI.
0: La directrice du FMI est en Argentine, à Buenos Aires. La directrice du Fonds monétaire international, Kristalina Georgieva, est venue saluer la situation beaucoup plus saine, dit-elle, de l'économie argentine depuis 2023, année de l'arrivée au pouvoir du président Javier Milei. Elle souligne aussi le progrès significatif réalisé en matière de stabilité macroéconomique et financière du pays. L'actualité aussi, c'est cette annonce du PNF français concernant les biens mal acquis gabonais en France. Le parquet national financier a demandé le renvoi devant le tribunal correctionnel de Paris de 23 personnes physiques ou morales. 5 sociétés, dont la banque BNP Paribas, 18 individus, parmi lesquels des enfants d'Omar Bongo, l'ancien président gabonais, mais aussi l'épouse de l'actuel président du Congo, Antoinette Sassou Nguesso, et l'ex-Miss France et comédienne Sonia Roland. En France, comme attendu dans le dossier de l'usine Fibre Excellence au bord de la liquidation judiciaire, le tribunal de commerce de Toulouse a rejeté l'offre unique de reprise présentée par le financier Mathieu Pigas. Le tribunal doit se prononcer sur le sort de l'entreprise qui possède les deux dernières grandes fabriques de pâte à papier en France. Au total, 670 emplois sont menacés. Des salariés inquiets occupent les deux sites de l'usine. Mais selon le quotidien Les Échos, une offre surprise en cours de finalisation se profilerait sur le site de Saint-Gaudens. Il s'agirait, selon le quotidien économique, de Soprema, un groupe familial basé à Strasbourg. Cet éventuel repreneur a désormais jusqu'à mercredi pour préciser sa lettre d'intention. Parmi les salariés, la colère se mêle à l'espoir, estime Cédric Gobert de la CGT.
18: La première réaction, c'est celle d'un immense gâchis. On voit bien que c'est un outil industriel qui intéresse du monde. Et il est très dommage que le gouvernement français, Emmanuel Macron, soit resté les bras croisés pendant 6 mois et n'ait même pas contribué à la recherche d'un repreneur. Bien sûr, on attendait beaucoup, on attendait que l'État joue son rôle. À partir de l'annonce de cette difficulté de Fibre Excellence, l'État n'a rien fait. Aucun mécanisme n'a été mis en œuvre pour tenter de sauver les usines. Tout ce qui a été fait, ça a été fait par le fait des salariés, de leurs organisations syndicales et des collectivités locales qui, elles, se sont senties très concernées. On lâche rien. L'usine est sous protection. Personne ne rentrera. L'outil de travail doit être préservé pour donner toutes les chances à la reprise.
0: Cédric Cobert, responsable CGT du département de la Haute-Garonne, au téléphone avec Agnieszka Kumor. Ainsi se referme ce journal international. Dans moins d'une heure, derrière ce micro, pour de nouvelles informations, Diane Berger vous donne rendez-vous. 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
20: Shirin Ardakhani est avocate franco-iranienne, militante pour les droits humains, et ce n'est pas un hasard si elle est spécialisée en droit pénal international et droit des étrangers, ceux des Iraniens et ceux des ressortissants d'autres pays en guerre. Militante engagée, présidente de l'ONG Iran Justice, elle collecte les informations qui permettront peut-être un jour de juger les criminels de son pays. Elle est notre invitée ce soir. Shirin Ardakhani, bonsoir.
21: Bonsoir.
20: Vous suivez de près tout ce qui se passe en Iran. Cela va faire bientôt 2 mois que les États-Unis et Israël ont commencé à bombarder le pays, à tuer les responsables les uns après les autres, sans parvenir à faire tomber le régime. Avec la crise économique due au blocus du détroit d'Hormuz, on passe des promesses de négociation aux menaces sans issue. Est-ce que aujourd'hui encore, la seule certitude pour vous, c'est que ce sont les civils iraniens qui sont les grands perdants dans cette guerre ?
21: Oui, vous l'avez évidemment dit. Je crois qu'aujourd'hui, la mort est au tournant et au carrefour pour tous les Iraniens, puisque à peine s'était-il relevé de la répression épouvantable qui a débuté en décembre dernier. La République islamique d'Iran avait, vous vous souvenez sans doute, ouvert le feu sur les milliers de manifestants civils qui à nouveau défiaient le régime dans les rues, avec le paroxysme de l'horreur qui a été atteint le 8 et le 9 janvier dernier. On se souvient des images redoutables, des centaines de milliers, enfin des milliers d'Iraniens retrouvés dans des morgues, puisque abattus par les forces de sécurité. Et voilà qu'un autre fléau s'est abattu moins de 15 jours, à la mi-février, les bombes d'Israël et des États-Unis, si bien qu'ils n'avaient pas encore enterré leurs morts, que de nouveau, des civils ont été arbitrairement arrachés à la vie. Donc le sentiment aujourd'hui que c'est la double peine avec des civils qui sont les grands perdants, à la fois et qui ont péri sous les balles du dictateur, mais aussi sous les bombes de l'étranger.
20: On se souvient aussi des doutes de cette époque qu'on a essayer d'estimer le nombre de victimes. Est-ce qu'on connaîtra un jour le nombre de personnes tuées lors de ces manifestations ?
21: C'est précisément l'ambition et la préoccupation qui est la nôtre en tant que juriste, comme militant des droits humains, qui documentons les crimes imputables à l'État iranien dans le cadre de cette ONG Iran Justice. On n'est pas les seuls. On demande vérité, évidemment, avec cette exigence de rétablir la réalité des faits, puisque le régime iranien nie être à l'origine de cette répression, comme il niait d'ailleurs davantage en 2022. Vous vous souvenez, Jina Mahsa Amini, cette femme qui est morte en réalité en septembre 2022, qui avait déclenché un grand mouvement en 2022, Femmes vie liberté, qui lui aussi avait été réprimé dans le sang. L'État iranien n'a jamais reconnu sa responsabilité, si bien que le travail que nous faisons de documentation de ces crimes, je crois, est essentiel pour parvenir à la réalité des faits et ensuite obtenir justice, parce que sans justice, les milliers de victimes ne pourront pas, je crois, un jour entamer un nécessaire chemin de réconciliation, à supposer que ce soit possible, parce qu'aujourd'hui les Iraniens sont véritablement remontés contre cet état criminel.
20: Ces preuves des exactions dont vous parlez, est-ce qu'elles sont difficiles à réunir ?
21: Oui, aujourd'hui elles sont extrêmement difficiles à réunir pour deux raisons. La première, c'est qu'évidemment il y a une opération, je l'ai dit tout à l'heure, de falsification des faits par l'État à qui ces faits sont imputables. On a des agences aujourd'hui d'État, des agences, la presse officielle qui est détenue par le ministère de l'information. Il n'y a pas de presse libre en Iran, donc en réalité le narratif et le script de l'État criminel est déroulé à l'envi. Il n'y a pas de communication libre, puisque les personnes qui sont les principaux intéressés, les victimes civiles, ne peuvent pas aujourd'hui communiquer, et cela depuis plus de 60 jours, avec l'étranger, où vous avez Internet qui est coupé par le régime iranien, qui désormais est coutumier du fait de couper 92 millions d'Iraniens, de leurs proches, mais aussi de la possibilité de témoigner, et donc d'apporter ces témoignages. Donc tout ce contexte-là, avec aussi des rapporteurs spéciaux des Nations Unies qui sont empêchés depuis plus de deux décennies de se rendre physiquement dans le pays pour procéder à des investigations indépendantes, qui sont empêchés, malgré les demandes répétées du Conseil des droits de l'homme de l'ONU, d'accéder aux prisons politiques, avec des milliers et de milliers de dissidents aujourd'hui, comme Narges Mohammadi, que je défends, prix Nobel de la paix, qui aujourd'hui payent le prix de leur combat et auxquels nous n'avons pas accès parce que nous y sommes entravés par les autorités iraniennes.
20: Narges Mohammadi, que vous venez de mentionner, qui est en prison, qui enchaîne les séjours en prison depuis très longtemps. Avez-vous de ses nouvelles ?
21: Alors, nous avons des nouvelles par l'intermédiaire de ses avocats iraniens qui ont pu la visiter samedi dernier, qui décrivent Narges Mohammadi comme étant extrêmement pâle, affaibli, qui a perdu plus d'une dizaine de kilos. Je rappelle que Narges Mohammadi, pour vos auditeurs, c'est donc une militante pour les droits humains, pro-démocratie, qui s'est battue contre la peine de mort, parce que je rappelle que la République islamique continue à tour de bras les exécutions. C'est l'un des plus grands praticien de ce châtiment cruel, inhumain et dégradant. Ce matin même, deux dissidents ont été exécutés à l'aube pour corruption sur terre, inimitié envers Dieu, pour reprendre les termes de l'autorité judiciaire. Et donc Narges Mohammadi, le 24 mars dernier, a fait un infarctus en détention, puisque faute de soins, c'est le cas de nombreux prisonniers politiques qui sont laissés seuls à leur sort, et l'autorité pénitentiaire de leur refuser en temps utile des soins. On se souvient, il y a des précédents, vous vous souvenez du russe Alexis Navalny, qui était mort dans des circonstances extrêmement troubles dans des colonies. C'est un peu la même logique pour l'État iranien de laisser les prisonniers politiques mourir à petit feu. Voilà, donc nous sommes aujourd'hui effectivement très inquiets pour son sort.
20: Narges Mohammadi, qui avait répondu aux questions de France Inter en janvier 2025 à l'occasion d'une sortie de prison.
1: Ce que je veux dire, c'est que les murs de la prison n'ont pas réussi à me faire taire et qu'encore aujourd'hui, je sais que les activités que je mène, les entretiens que j'ai avec les instances internationales ou que j'accorde aux médias étrangers peuvent avoir des conséquences. Mais je ne crains absolument pas ces conséquences. Je continue et je continuerai.
20: Shirin Ardakani, Narges Mohammadi a continué et elle a donc vu sa détention prolongée.
21: Oui, tout à fait. Il faut rappeler le contexte dans lequel elle a été de nouveau réincarcérée, donc le 12 décembre dernier à Machad, alors que elle se tenait en commémoration pour la mort d'un avocat iranien qui lui-même était l'avocat des prisonniers politiques, parce qu'il y a, à l'heure où je vous parle, de nombreux avocats, des journalistes qui font l'objet de la répression. Je pense notamment à l'avocate Nasrin Sotoudeh, qui est une militante par ailleurs féministe et qui a été réincarcérée elle aussi, récipiendaire du prix Sakharov. Et donc, en réalité, cette répression, elle touche l'ensemble des combattantes et des combattants de la liberté. Et dans le contexte de la guerre, eh bien, il faut comprendre que cette traque a repris de plus belle. Elle ne s'est en réalité jamais arrêtée. Mais la guerre, il faut bien comprendre qu'elle vient nourrir le narratif du régime face à ce qu'il présente comme étant une chasse aux traîtres, ceux qui auraient collaboré avec les entités ennemies de l'État d'Israël, des États-Unis. Et donc, elle va venir comme ça justifier une répression redoublée à l'encontre des prisonniers politiques et des objecteurs de conscience.
20: C'est motivant pour vous d'être l'avocate de femmes aussi courageuses ?
21: Alors je dirais que évidemment je suis admirative et je ne peux que m'incliner devant le courage de ces femmes, Nasrin Sotoudeh, Narges Mohammadi. Narges Mohammadi, lorsque j'ai pu échanger avec elle, m'a vanté le quartier des femmes en résistance, comme elle le décrit si bien. C'est ce bastion de la prison politique, la section des femmes, où vous avez notamment, si je reprends la prison d'Evin, donc ce lieu le plus dur de la répression, qui est une prison politique épouvantable, où vous avez des centaines de femmes qui sont des intellectuels, des écologistes, des militantes, des enseignantes, eh bien, qui refusent de plier face à leurs bourreaux, alors même que les iraniennes en luttent depuis longtemps, à la fois pour la démocratie, mais aussi pour leur émancipation, parce que les iraniennes subissent ce que d'aucunes ont qualifié d'apartheid de genre, c'est-à-dire un système de discrimination véritablement légale, dans lequel elles sont réprimées dans tous les domaines de leur vie économique, sociale, politique, en tant que femmes. Donc, c'est au fond ces femmes, la double peine pour elles, et malgré tout, elles refusent de plier, donc c'est évidemment très inspirant pour la jeune femme que je suis.
20: Vous ne défendez pas que des Iraniens, mais est-ce qu'on peut dire que vous avez quand même l'Iran chevillé au corps ?
21: C'est le fruit déjà de mon histoire, ou en tout cas des femmes et des hommes qui m'ont précédée, puisque c'est ceux de mes parents qui, exilés en 86, ont trouvé refuge en France, qui à l'époque, leur semblait-il, était un refuge, d'abord au plan des idées, puisque la République, et non pas la République islamique, était évidemment pour eux porteur d'une promesse d'espoir, d'émancipation face à ce qu'ils avaient vécu, c'est-à-dire une révolution islamique qui a confisqué le progrès à l'époque, qui était le renversement de la dictature précédente, celle du Shah d'Iran, mais qui a tourné au cauchemar et qui très rapidement a aussi tourné à la guerre, puisqu'on se souvient de la guerre entre Saddam Hussein en 80 et l'ayatollah Khomeini qui a enclenché une série de 6 années extrêmement dures pour les Iraniens. Donc mes parents, pour eux, c'était une respiration de venir en France, et moi-même je suis le fruit donc de cette histoire, une histoire d'exil mais aussi de résistance, parce que je crois que mes parents ont beaucoup combattu à la fois le fanatisme mais aussi pour ma propre émancipation.
20: Vous êtes allé peut-être assez tardivement en Iran. Maintenant, vous ne pourriez plus y aller.
21: Alors, du fait de mes engagements et sans doute de l'activité que le régime iranien imagine à raison, d'ailleurs lui étant hostile, aujourd'hui je ne m'aventurerai effectivement pas à aller en Iran, ce qui, faut bien comprendre, est un arrachement pour les binationaux, parce que moi je suis binationale, je suis évidemment née en France, mais j'ai cet attachement certain pour l'Iran. Ça veut concrètement dire qu'il y a des proches que je ne reverrai sans doute peut-être pas tant que la République islamique est au pouvoir. Ça veut dire que je renonce à retourner dans ma maison familiale et à enterrer mes proches, ce qui peut-être dans les années à venir pourrait trépasser. Donc c'est évidemment un arrachement très fort, ce qui justifie d'autant plus tous les efforts déployés pour mettre fin, je l'espère un jour, à ce régime dictatorial.
20: La mort de Jina Mahsa Amini, vous en avez parlé tout à l'heure, cette étudiante iranienne kurde arrêtée, frappée par la police des mœurs en septembre 2022. Elle avait bouleversé l'Iran et le monde entier. On se souvient encore de la chanson Baraye de Shervin Hajipour. Cela renforçait votre engagement
21: Ça l'a à la fois renforcé et surtout, je crois que ça m'a permis de comprendre ce que ça voulait dire, la malédiction que d'être femme, pour reprendre Françoise Daubonne, qui est une essayiste française. Je ne comprenais pas comment est-ce que une femme pouvait mourir d'être femme, c'est-à-dire une femme qui a refusé de se soumettre à une loi injuste qui, en République islamique d'Iran, lui imposait un contrôle à la fois sur son corps, une façon de se comporter dans la société. Je ne comprenais pas qu'on puisse en mourir. Elle n'est pas morte, elle a été tuée, Dina Mahsa Amini, par un État, la police des mœurs, c'est-à-dire le bras armé idéologique de la République islamique d'Iran. Et je crois que ça a renvoyé effectivement chez moi à sans doute cette exigence, le droit des femmes à leur existence légitime, en égale, en dignité. Et effectivement, je crois que ça m'a renforcé dans ma conviction que les femmes partout dans le monde devaient arracher leur égalité.
20: Vous avez été conseillère auprès des avocats des otages français, Cécile Collère et Jacques Paris, rentrés en France il y a moins de 2 semaines. Est-ce que vous avez de leurs nouvelles ?
21: Oui, Cécile Collère et Jacques Paris, fort heureusement, se portent, je crois, bien. En tout cas, ils sont d'une force incroyable. J'ai été évidemment impressionnée par leur courage et aussi par les mots qui ont été les leurs lorsqu'ils ont été amenés à s'exprimer publiquement pour la première fois. Jacques Paris, qui a dit, après cette épreuve, épouvantable, vive la vie. Je crois que c'était des mots très réconfortants, y compris de ce côté-là, hein, parce que nous sommes chaque jour, en tant que citoyens, citoyennes, exposés à des images extrêmement violentes, des conflits au Moyen-Orient, partout, ici, en France, de choses que nous voyons, et au fond, on finissait presque par se demander, mais est-ce qu'on va finir par avoir des bonnes nouvelles ? Et de ce point de vue, l'avocate que je suis, était ravie de pouvoir voir ces visages souriants qui, à nouveau, étaient à nos côtés.
20: Comment le théâtre est-il arrivé dans votre vie, déjà bien occupée, visiblement ?
21: Le théâtre, il est arrivé par cette incroyable histoire iranienne, puisque, je l'ai dit, Dina Mahsa Amini a été un bouleversement dans ma vie de femme, d'avocate, de militante. Et au fond, cette idée, c'était, mais il va falloir qu'on obtienne vérité et justice pour Dina Mahsa Amini, pour les iraniennes en lutte depuis 79, pour ma mère et pour les femmes qui nous ont précédées. Et il va falloir que nous reconstituons un chemin. Ce chemin, pour moi, ça a été le droit, mais aussi le procès, et la figure du procès. Et c'est comme ça que je suis arrivée au théâtre, et on va peut-être en parler dans quelques instants, par le biais de ce procès fictif du patriarcat.
20: Mais parlons-en, ce procès fictif d'une histoire mondiale du patriarcat. Donc vous êtes sur scène, vous êtes dans un rôle qui n'est pas un rôle habituel, mais l'avocat général, quand il s'agit de condamner le patriarcat, ça vous laisse peut-être quand même dans la défense des droits des femmes.
21: Alors je suis cette fois du côté de l'accusation, une fois n'est pas coutume, puisqu'en principe je suis donc avocate de la défense, et donc je défends assez paradoxalement les agresseurs, c'est-à-dire ceux qui agressent, violent, incestent, abusent, majoritairement les femmes et les enfants. Et cette fois-ci, j'ai décidé de changer de perspective. Je suis dans le rôle de celle qui accuse au nom de la société, qui demande vérité et justice pour ceux des victimes. Et vous m'avez demandé quel est le lien. Eh bien, le lien, au fond, c'est quand nous regardons qui aujourd'hui est responsable, hélas, de la violence au sens général, c'est-à-dire de la loi du plus fort, de cette idée que, eh bien, nous devrions détruire, dominer aussi bien les peuples d'ailleurs que ceux qui sont les plus vulnérables. Eh bien, je crois que malheureusement, c'est la figure du chef de guerre, excentrique parfois, ou aussi de celui qui domine. Et nous ne voyons pas là une caractéristique biologique. Au contraire, nous voyons là la façon dont nous érigeons la violence virile présentée comme étant masculine, comme étant celle qui doit dominer. Et donc, nous avons décidé de faire un grand procès du patriarcat comme une forme d'association des malfaiteurs en bande organisée qui mettent à feu et à sang aujourd'hui le monde. Et hélas, on le voit dans l'actualité. Voilà.
20: Vous partagez la scène avec deux actrices professionnelles et également des citoyennes moins professionnelles ?
21: Alors justement, l'idée de ce grand procès, donc Holoferne, qui est une figure mythologique qui apparaît comme étant l'accusé, eh bien va répondre du grand crime contre l'humanité, et il y a à la fin, comme tout procès, un verdict. Et donc peut-être la singularité de ce procès fictif, donc accueilli au Théâtre de la Concorde, eh bien c'est qu'à la fin, le public va rendre une sentence et va être obligé, eh bien, de voter, parce que comment est-ce que on juge et qu'on châtie? Eh bien, l'accusé. Eh bien, il faut bien lui trouver une peine. Et évidemment que nous sommes, nous, du côté des humanistes, nous sommes opposés à la peine de mort. Nous sommes opposés au châtiment cruel et inhumain. Mais alors, qu'est-ce qu'on fait? Il faut bien vivre ensemble. Et donc, il faut imaginer une peine. Et au fond, vous voyez, moi, ça me renvoie à cette idée que si un jour je me retrouvais avec les bourreaux du peuple iranien, eh bien, je serais bien en peine d'imaginer moi-même un verdict, parce qu'il faudra bien un jour juger ceux qui sont responsables, eh bien, de ces crimes atroces contre les Iraniens.
20: Et vous espérez que ces jugements, peut-être à la CPI, peut-être ailleurs, pourront se tenir?
21: Oui, nous le souhaitons, parce que moi je crois que toute société démocratique, eh bien, doit avoir comme ambition de pouvoir juger les bourreaux. Nous avons eu des grands procès dans l'histoire au sortir de la Seconde Guerre mondiale, et je crois que c'est un progrès de l'humanité d'aller vers la justice, et on voit bien qu'aujourd'hui, malheureusement, la justice internationale est remise en cause de part et d'autre, le droit international est remis en cause, mais je crois qu'il n'y a pas de chemin en dehors du droit, parce que en dehors du droit, eh bien, c'est la loi du plus fort, c'est la loi de celui qui domine et qui écrase les autres. Donc je crois que nous devons renoncer à cette folie, et qu'effectivement un jour, eh bien, Khamenei successeur, puisqu'il y a aujourd'hui un Khamenei fils, et il y en aura sans doute d'autres dans l'histoire de l'humanité, devront comparaître devant des juridictions internationales.
20: Shirin Ardakani, merci. Le procès fictif d'une histoire mondiale du patriarcat, c'est le 2 juin prochain à 19h30 au Théâtre de la Concorde à Paris. Merci à Sigrid Azarwal et Éléonore Krenik qui m'ont aidé à préparer cette émission. Mise en onde, Fabrice Violet, Afrique Soir, juste après la pause.
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23: À l'écoute de Radio France Internationale, il est 20h30, Anne Jamena, une heure de plus ici à Paris.
24: Simon Bourtembourg.
23: À la une, ce nouveau coup dur pour la Cour pénale internationale sur le continent, à l'instar du Niger, du Mali et du Burkina Faso, et bien le Tchad choisit à présent de rompre avec la juridiction de l'AE. Un départ qui sera effectif dans un an. Un verrou stratégique vient de sauter au Soudan. L'armée régulière a réussi à briser le siège mené par les paramilitaires à El Obeid depuis plus d'un an et demi. Les hommes du général Al-Burhan ont repris le contrôle d'une autoroute stratégique qui mène directement à Khartoum. Et puis, 20 milliards de dollars, c'est le coût vertigineux que pourrait infliger le phénomène El Niño au continent africain. Alors que cette perturbation majeure s'est formée il y a un mois, les prévisionnistes redoutent un pic d'intensité inédit au tournant de l'année. Un quatrième pays du continent claque donc la porte de la Cour pénale internationale. Après le Niger, le Mali et le Burkina Faso, c'est au tour du Tchad d'annoncer son retrait de la CPI. Un acte de souveraineté, selon le porte-parole du gouvernement tchadien. Il faut dire que la Cour pénale internationale, elle est compétente notamment pour juger les crimes de génocide, les crimes contre l'humanité et les crimes de guerre. Et cette institution qui est basée à La Haye, aux Pays-Bas, elle applique une justice à géométrie variable selon N'Djamena, la diplomatie tchadienne qui reproche donc à la CPI de cibler principalement les pays africains dans ses enquêtes. Walid Diallo.
25: Cette décision est présentée comme l'aboutissement d'un examen approfondi du fonctionnement de la CPI. Dans son communiqué, le gouvernement tchadien en retrace l'historique. Sur les 13 enquêtes ouvertes par la Cour depuis son entrée en vigueur, 9 concernent des États africains. Et parmi les 7 personnes détenues, 6 le sont dans des situations africaines. Après cette analyse, le Tchad conclut donc à une concentration durable de l'activité judiciaire de la Cour sur le sud sud global et le continent africain en particulier. Le pays dénonce une instrumentalisation politique de la CPI qui justifie donc son retrait du statut de Rome. Derrière cette décision du Tchad, on retrouve les États-Unis. Jeudi dernier, le ministre des Affaires étrangères a échangé au téléphone avec le sous-secrétaire d'État américain chargé des affaires africaines. Ce dernier lui a fait part de ses préoccupations quant au fonctionnement de cette institution et incité le gouvernement tchadien à reconsidérer son adhésion à la CPI. Un retrait qui intervient alors que les organisations internationales dénoncent l'implication présumée du Tchad dans les conflits au Soudan. Accusé de soutenir le général Hemet Tee, chef des paramilitaires des forces de soutien rapide, lui-même accusé de violation des droits humains.
23: Walid Diallo du service Afrique de RFI. Au Soudan, cette victoire pour l'armée régulière, les forces paramilitaires ont été repoussées vers l'ouest d'El Obeid. Cette ville du Kordofan Nord était encerclée depuis plus de 18 mois par les hommes du général Hemet Tee. El Obeid est donc désormais désenclavée. L'armée régulière annonce avoir pris le contrôle d'un important axe routier qui mène à la capitale soudanaise Khartoum. Alexandra Brangeon.
2: Après deux jours de combats intenses, l'armée annonce avoir pris le contrôle de cet axe routier long de plus de 350 km, surnommé l'autoroute Al-Sadarat, qui relie Khartoum à El Obeid via l'état du Kordofan Nord et qui était jusqu'à présent aux mains des paramilitaires. Cela permet à l'armée d'ouvrir une deuxième route d'approvisionnement vers El Obeid et de ravitailler ses troupes stationnées dans cette ville, assiégée par les paramilitaires depuis 18 mois. Ravitailler également la population, puisque les camions de marchandises étaient systématiquement pris pour cible par les paramilitaires et que les ravitaillements en eau, nourriture et essence arrivaient au compte-gouttes, d'autant plus que ces derniers mois, des dizaines de milliers de réfugiés s'étaient ajoutés à une population d'environ 500 000 d'habitants. Pour l'armée, la prise de cet axe est une victoire, puisqu'elle permet de bloquer la progression des paramilitaires vers la capitale Khartoum et de réouvrir une importante route commerciale permettant le transport et l'exportation de produits agricoles et d'élevage.
23: Alexandra Brangeon, et à la suite de cette déroute, les FSR ont visé à l'aube deux bâtiments municipaux à El Obeid. Des frappes de drones qui ont touché les locaux de l'Association des avocats et la branche de la Banque agricole du Soudan. Aucune victime n'a été recensée dans l'immédiat. Selon l'ONU, les tirs de drones, cette fois côté FSR et armée régulière, ont tué plus d'un millier de personnes dans la seule région du Kordofan depuis le début de l'année. En Guinée, une nouvelle décision dans le dossier du massacre du 28 septembre 2009. Le tribunal criminel de Dixin a acquitté le colonel Bienvenu Lama, poursuivi dans le second volet de ce procès historique. Le parquet avait pourtant requis 10 ans de prison contre cet officier de gendarmerie. Précision de notre correspondant à Conakry, Mokhtar Ba.
3: C'est un verdict qui était très attendu. Après plusieurs mois d'audience, le tribunal criminel de Dixin a prononcé l'acquittement du colonel Bienvenu Lama. L'officier était poursuivi pour complicité de meurtre, de viol et d'autres crimes commis lors des violences du 28 septembre 2009 au stade de Conakry. Pour le ministère public, le colonel Bienvenu Lama portait une responsabilité en raison de son autorité sur des recrues du centre d'instruction de Kaléa, soupçonné d'avoir pris part aux exactions. Le parquet avait ainsi requis une peine de 10 ans de prison ferme. Une analyse rejetée par la défense. Les avocats du colonel Lama ont soutenu tout au long du procès que leur client n'avait ni commandé les opérations, ni exercé d'autorité sur les hommes mis en cause et qu'aucun élément ne démontrait son implication dans les crimes. En rendant sa décision, le tribunal a estimé que les preuves produites ne permettaient pas d'établir sa responsabilité pénale. Le colonel Bienvenu Lama est donc acquitté. Cette décision constitue une nouvelle étape dans le traitement judiciaire des événements du 28 septembre 2009, mais elle ne devrait pas clore le débat. Les parties civiles disposent encore des voies de recours dans une affaire qui reste l'une des plus sensibles de l'histoire contemporaine de la Guinée. Mokhtar Ba, Conakry, RFI.
23: En Guinée toujours, ils sont eux coupables mais libres. Les 6 lycéens de Kindia, candidats au baccalauréat et condamnés pour fraude, ont été remis en liberté. Aujourd'hui, à l'occasion de leur procès en appel, c'était à Conakry. Une libération collective qui intervient quelques jours après la mort en détention de leur camarade Mamadou Djouma Ba. Il avait 17 ans et il souffrait de dépranocytose lorsqu'il avait été incarcéré. L'affaire a indigné tout le pays et provoqué bloquer des manifestations d'élèves dans la ville qui exigent donc toujours la justice pour l'adolescent. En bref, l'épidémie d'Ebola en RDC en passe de devenir la plus meurtrière jamais enregistrée dans le pays. Selon le dernier bilan publié par le gouvernement congolais, plus de 3200 cas confirmés ont été enregistrés et 1405 décès sont à déplorer. Actuellement, 5 des 26 provinces que compte la RDC sont touchées par le foyer de la crise qui se situe, il se situe lui toujours dans la région de l'Ituri. Sécheresse en Afrique australe et en Afrique de l'Ouest et inondations sur l'Est du continent. Voilà les premières conséquences du phénomène El Niño dont on vous parle souvent sur RFI. Une perturbation qui est donc née il y a un mois au cœur de l'océan Pacifique et qui pourrait désormais atteindre une intensité exceptionnelle. Les prévisionnistes estiment d'ailleurs que le pic d'intensité d'El Niño est attendu pour la fin de l'année ou le début de l'année prochaine et le continent africain ne sera pas épargné. Il sera même frappé de plein fouet. Alors, outre la menace qui pèse sur la sécurité alimentaire et les ressources en eau, les finances publiques et le secteur bancaire pourraient également être mis à mal. Jeanne Richard, la Banque africaine de développement tire même la sonnette d'alarme.
7: À lui seul, El Niño va réduire le PIB des pays touchés de 1 à 2%, selon Anthony Nyong, en charge du climat à la Banque africaine de développement, interrogé par Reuters. Cela représente environ 10 à 20 milliards de dollars à l'échelle du continent. Conséquence des catastrophes climatiques qui s'annoncent, des infrastructures détruites, des cultures ravagées, une flambée des prix de l'alimentation et des migrations massives de populations, explique l'expert. Selon la BAD, les pertes agricoles sont d'ores et déjà estimées à 330 millions de dollars cette année. La productivité de la pêche devrait baisser de 1 à 4% à cause d'une mer plus chaude et des tempêtes. Le prix du maïs, lui, devrait doubler. La concurrence pour les pâturages et l'eau pourrait aussi exacerber les tensions dans les régions sensibles. Le Soudan, le Soudan du Sud, la République démocratique du Congo, la Somalie, le Mali, le Burundi ou encore le Nigeria sont susceptibles de subir des répercussions humanitaires particulièrement graves, d'après la banque. Et si les besoins d'argent pour s'adapter au changement climatique s'élèvent déjà à 50 milliards de dollars cette année, il faudrait 20 à 30 milliards supplémentaires pour se préparer à faire face à El Niño.
23: Jeanne Richard du service environnement de RFI, alors que la Banque africaine de développement prévoit de réunir ses équipes en septembre prochain pour une évaluation plus poussée de l'impact d'El Niño sur le continent. La BAD, qui se dit également prête à mobiliser son fonds vert pour le climat, le plus grand fonds mondial dédié au climat. Et puis un mot de sport et de football pour refermer cette édition avec la suite de la CAN féminine. Deuxième jour de compétition au Maroc. La Tanzanie s'est imposée ce lundi 2-1 face à l'Afrique du Sud. Et dans 50 minutes, la Côte d'Ivoire doit à son tour affronter le Burkina Faso. Vous retrouvez évidemment le calendrier complet de cette CAN féminine sur notre site internet. 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

0: retard pour faire leurs devoirs, par exemple. Face à ce constat, certains prennent les devants. À Londres, un établissement privé a ouvert une classe où l'enseignement est entièrement assuré par une intelligence artificielle. Les élèves préparent les équivalents du brevet et du bac, sans prof donc, mais avec des coachs éducatifs. Reportage au David Game College, à Londres donc, Marie Billon.
1: 14 adolescents rivés sur leurs écrans. Rien d'étonnant à première vue, sauf qu'en fait, ils sont en classe et qu'ils sont en train d'apprendre. Alexander est coach éducatif.
2: Nous avons là un élève qui suit des cours de physique pour l'examen de fin de collège. Il est assis à côté d'un élève qui suit des cours de psychologie pour l'équivalent du bac. Lui-même à côté d'un élève qui suit des cours de mathématiques. On peut avoir dans la même classe des élèves de niveaux différents qui suivent des matières différentes. C'est tout à fait adaptable. Le mot-clé ici, c'est approche personnalisée de l'apprentissage. Vous n'êtes pas lié à ce que fait la classe. Là, je vois un élève qui vient de terminer une leçon et qui passe à la suivante. Tout cela se fait automatiquement. Exactement ce qu'ils ont à faire.
1: La salle de classe est d'allure très moderne. Les postes d'ordinateurs sont le long du mur, installés en cercle, et il y a des plantes accrochées au plafond et même un mur végétalisé entre des panels de bois clair. Et si cette salle de classe est extrêmement silencieuse, ce n'est pas uniquement parce que les élèves sont séparés par des partitions sur les tables, c'est aussi parce qu'à aucun moment ils ne lèvent la main pour poser une question. Ni Alexander, ni sa collègue n'agissent en tant qu'enseignants, ils sont coachs éducatifs.
2: Je n'enseigne pas les matières au programme, mais enseigner, ça ne se limite pas à transmettre des connaissances. C'est aussi donner aux élèves l'envie d'apprendre, les aider à comprendre le fonctionnement du cerveau dans l'apprentissage et leur donner les méthodes les plus efficaces. Nous avons simplement dissocié les connaissances de la pédagogie et nous sommes là pour soutenir les élèves un à un. Nous avons des rendez-vous individuels chaque semaine, nous vérifions leurs données en continu. C'est un soutien tellement plus intensif que dans n'importe quel environnement traditionnel. Tout simplement parce que je n'ai pas à planifier une centaine de cours ou à préparer ou corriger des tests. Tout se fait automatiquement.
1: S'ils ont une question, les élèves la posent à l'agente intelligente appelée Violette. S'ils n'ont pas compris, ils peuvent lui demander de répéter ou bien d'expliquer plus simplement les choses. Ça enlève la timidité ou la honte devant ses camarades, assure Alexander. Pour ne pas déranger les élèves, nous sortons de la salle de classe avec l'ordinateur portable d'Alexander pour qu'il explique le fonctionnement de SaveWing, le nom du logiciel développé par l'école en collaboration avec des développeurs et des spécialistes de la pédagogie.
2: Donc là, c'est une micro-leçon de biologie pour l'examen de fin de scolarité secondaire. C'est une leçon sur les protéines. Les plateformes que nous utilisons proposent des vidéos, mais il y a aussi du contenu écrit. C'est un support multimédia, les élèves peuvent choisir et les vidéos sont divisées en plusieurs parties avec des questionnaires à remplir en cours de route. Car nous voulons des apprenants actifs et non des apprenants passifs. À la fin, ils auront des questions sur tout ce qui aura été abordé dans les vidéos.
1: Heyman était lui-même en plein cours de biologie sur les ganglions lymphatiques. Il étudie pour l'examen du CSI, celui que les élèves du Royaume-Uni passent à 16 ans.
3: C'est une méthode très intéressante. Vraiment, j'adore. Chaque plateforme a son propre type d'apprentissage. On s'ennuie pas.
1: La langue maternelle d'Heyman n'est pas l'anglais, c'est l'arabe. Ses parents l'ont envoyé ici étudier depuis l'Algérie et parfois, il demande à Violette de traduire quelque chose en arabe pour être sûr de bien comprendre. Ce n'est pas un problème, dit Alexander. Violette, l'agente intelligente de l'intelligence artificielle, saura automatiquement le rediriger s'il n'utilise pas assez l'anglais ou bien s'il dévie du sujet. Les coachs éducatifs comme Alexander peuvent d'ailleurs monitorer en temps réel les chats et les travaux des étudiants.
4: My name is John Dalton and I am the principal of David Game College.
1: David Dalton est le principal du collège. C'est lui qui a lancé l'idée de cette classe avec l'IA quand ChatGPT est monté en popularité. Conscient, dit-il, du pouvoir de perturbation de cette nouvelle technologie dans l'éducation, il a voulu au contraire prendre les devants pour en faire un outil utile et bénéfique. L'école a alors investi environ 1 million d'euros pour développer sa propre plateforme.
5: Ce n'est pas une expérience au sens où nous savions déjà qu'on peut obtenir des résultats supérieurs avec un enseignement individuel sous cette forme, mais les résultats sont spectaculaires.

0: Selon l'établissement, tous les élèves de l'an passé, la première année, ont amélioré leurs résultats d'au moins 2 points. Mais à l'heure qu'il est, il n'y a aucun mécanisme, aucune structure gouvernementale qui surveille l'utilisation de l'IA dans les écoles. Pourtant, selon Lily Villard, chercheuse au Centre de réflexion Institut des politiques éducatives, environ la moitié des enseignants des écoles secondaires britanniques utilisent l'IA, surtout pour des tâches administratives et organisationnelles, et environ les trois quarts des élèves le font aussi.
1: Les écoles achètent surtout des logiciels qui proposent des parcours pédagogiques personnalisés. Leurs algorithmes sont souvent construits à partir de différents sous-ensembles de données. Or, nous ne savons pas nécessairement d'où viennent les données utilisées pour nourrir ces moteurs d'intelligence artificielle. Leur utilisation dans les écoles n'est soumise à aucune exigence ou critère officiel du ministère. Il y a un réel manque de recherche et de données. Nous ne savons donc pas vraiment quel est l'impact de ces technologies sur l'enseignement et l'apprentissage. Certains aspects peuvent être positifs, d'autres négatifs.
0: Un comité d'évaluation des technologies pédagogiques a été mis en place par le ministère de l'Éducation britannique, mais pour l'instant, il n'en est qu'à la phase de recueil des informations.
2: L'intelligence artificielle va-t-elle appauvrir la diversité linguistique ? À première vue, l'anglais et le chinois peuvent sembler prépondérants dans le domaine, mais en termes d'efficacité, les choses sont beaucoup plus nuancées. La langue la mieux comprise par l'intelligence artificielle est une langue européenne, complètement indéchiffrable pour les non-initiés, j'ai nommé le polonais. C'est la conclusion inattendue d'une étude conjointe réalisée par des chercheurs du College Park de Microsoft à l'Université du Maryland avec l'Université du Massachusetts, une étude américaine donc, à Varsovie, les explications d'Adrien Sarlat.
3: 7 déclinaisons, 3 genres, 2 aspects verbaux et un nombre d'exceptions vertigineux. Ajoutez à cela des enchaînements de consonnes improbables et des sonorités chuintantes, vous comprendrez pourquoi le polonais est souvent pointé du doigt comme l'une des langues les plus difficiles à apprendre. Et pourtant, lorsqu'il s'agit de demander une tâche complexe aux outils d'intelligence artificielle, eh bien, elle s'avère être la plus efficace. L'étude a testé les modèles linguistiques de 5 outils différents et dans tous les cas, eh bien, c'est la langue polonaise qui permet d'obtenir les meilleurs résultats. Avec un taux de bonne réponse de 88% aux exercices de reconnaissance de texte, de rédaction ou encore de traduction. Mais alors, qu'est-ce qui fait du polonais la langue préférée de l'IA ? Eh bien tout d'abord, il semble que les alphabets latin et cyrillique soient les plus adaptés pour traiter avec ce genre d'outils. Le polonais a en plus l'avantage d'être une langue slave, par essence donc plus précise que les langues latines, ce qui les rend à la fois plus compliquées à apprendre mais aussi plus efficaces pour donner une consigne très précise. Et enfin, l'étendue du corpus en polonais auquel a accès une intelligence artificielle joue sur son niveau d'entraînement et donc sa performance dans cette langue. Or, le gouvernement polonais a investi plus de 3,5 millions d'euros dans son propre outil d'IA l'an dernier. Côté classement, le russe et le français sont au coude à coude en deuxième position, loin devant l'anglais, arrivé sixième. Le chinois, lui, enregistre un taux d'erreur de près de 40%, ce qui en fait l'une des langues les moins adaptées selon les chercheurs. L'étude bouleverse donc la croyance instinctive selon laquelle l'anglais et le chinois seraient les deux idiomes les plus efficaces par défaut pour utiliser l'intelligence artificielle. De quoi attiser l'attrait du monde informatique pour la langue de Chopin et de Marie Curie.
2: En Ukraine, la guerre a dévasté l'économie et l'agriculture, mais dans le sud du pays, les viticulteurs continuent de produire. De nouveaux domaines ont même vu le jour, car dans un élan patriotique, les Ukrainiens veulent boire local. Cerise Sudry-Ledu nous emmène sur le vignoble de Beykouch, c'est près de Mykolaïv. Le travail y continue, alors que les vignes ne sont qu'à une dizaine de kilomètres des positions russes.
4: C'est sous escorte militaire et après avoir traversé plusieurs checkpoints qu'on atteint la propriété. Beykouch s'étend sur plusieurs hectares, tout près de la mer Noire, et l'équipe nous accueille du côté production. Impossible en effet de visiter les vignes aujourd'hui, question de sécurité, car à une dizaine de kilomètres sur l'autre rive, les Russes lancent des attaques régulières. Pourtant, après le 24 février 2022, alors que Mykolaïv, la ville voisine, est en proie à d'intenses combats, la production ne s'arrête que pendant un mois. Ola Romashko, la chef vigneronne, se souvient.
5: Au début de la guerre, le travail était la seule chose qui permettait de garder le moral. Il offrait de quoi se concentrer au lieu de penser au danger permanent. Et encore aujourd'hui, travailler reste une manière de tenir, de ne pas penser au reste.
4: La propriété n'a pas été touchée directement, mais presque chaque soir encore, et parfois en pleine journée, des drones russes survolent la zone, s'écrasant quelques kilomètres plus loin ou filant vers Odessa. Il n'a fallu s'adapter, ils ne sont plus que quatre à assurer la production. Ola habite sur place, les autres salariés sont des voisins, tandis que les vendanges sont menées tambour battant avec l'aide des habitants.
5: Nous avons un sous-sol pour nos fûts, un endroit très sûr. Nous avons aussi un ancien espace de dégustation, presque souterrain, qui sert maintenant d'abri. Si le bruit est trop fort ou le danger est trop élevé, nous nous y réfugions. Nous sommes en contact permanent avec l'armée pour la sécurité. Nous leur faisons des dons. Certains QR codes sur nos bouteilles permettent par exemple de soutenir la rééducation des soldats. Plusieurs de nos employés servent également dans l'armée et nous les aidons.
4: Beikouche produit près de 19 000 bouteilles par an et 15 vins différents. La production a même augmenté depuis 2022. Il faut dire que c'est un vin plébiscité à la fois par les consommateurs et la critique, et la marque engrange de nombreuses médailles à l'international.
5: Voici par exemple une médaille obtenue cette année au concours le plus prestigieux de Londres. L'Arbina, dans la catégorie des vins oranges, a remporté l'or. Le Loca Deserta, un rouge, a remporté l'argent. Ils se vendent tellement bien que certains sont déjà épuisés.
4: À Mykolaïv, Vinomania, la boutique de Marina Stepova, est une des seules de la ville. Avec les nombreuses alertes aériennes, les coupures d'électricité constantes et le couvre-feu, la vie nocturne et les occasions sociales de boire sont assez limitées. Mais pour la vendeuse, si en 2022 la guerre a dynamisé des importateurs étrangers soucieux d'aider l'Ukraine, ce n'est plus le cas. Les vignerons locaux entendent bien faire valoir leur savoir-faire. Elle désigne une étagère à l'entrée.
6: Ça, c'est seulement la section de Mykolaïv. Là-bas, il y a une étagère avec beaucoup d'autres vins ukrainiens.
4: Et ça peut dire qu'ils ont du succès. Au fond du magasin, une salle a été aménagée pour des dégustations et Yevren Polenko, architecte de Mykolaïv, a justement convié des collègues étrangers à venir déguster des vins du coin.
7: Quand vous vous êtes présenté, vous avez dit que vous veniez de France. Vous avez donc votre identité, votre personnalité. Pour notre vin, c'est la même chose. L'identité, c'est notre point fort.
4: Et son conseil est toujours le même.
7: Un Kara Kermen du domaine Beikouche. Ce vin, c'est comme le sang de la région de Mykolaïv.
4: À l'extérieur, une alerte retentit, mais ici, le petit groupe trinque, comme pour dire avec ce vin, on tient bon.
2: Bonjour Vincent Théval.
8: Bonjour Juliette, bonjour à tous.
2: Alors pour la chronique musique de cette semaine, vous nous emmenez en Norvège.
8: Et oui, petite séance de rattrapage aujourd'hui avec un disque paru en fin d'année dernière. Le nouvel album de la chanteuse norvégienne Iris Kaltweite, qui n'a pas encore 30 ans. Elle a grandi à Bergen, dans une famille où la musique était très présente. Adolescente, Iris Kaltweite s'initie à la guitare avant d'étudier la musique au lycée, puis le chant classique, et de se tourner enfin vers la pop, en formant un groupe avec ses amis. La rencontre avec le producteur Askjell Solstrand va guider la musicienne vers des sonorités plus électroniques, sur un premier album très remarqué en Norvège à sa sortie en 2021, et aujourd'hui sur Again for the First Time, deuxième disque au texte très personnel et aux sonorités modernes que la chanteuse a conçu avec un petit aéropage de collaborateurs.

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0: Il est 20h en temps universel, 22h à Paris et à Bordeaux.
1: Diane Berger.
0: Emmanuel Macron appelle à l'union nationale en France. Le président français s'est rendu à Bordeaux pour soutenir les pompiers mobilisés face aux incendies. Le plus grave d'entre eux en Gironde a déjà brûlé 42 000 hectares. Volodymyr Zelensky au Royaume-Uni. Le président ukrainien, premier dirigeant étranger reçu par le nouveau chef du gouvernement, Andy Burnham, signe qu'il ne compte pas rompre avec la politique de soutien à l'Ukraine mise en place par son prédécesseur Keir Starmer. Le Bangladesh est espace stratégique pour la Chine. Pékin et Dhaka viennent d'avancer sur un grand partenariat économique. Et Kylian Mbappé s'offre une belle page de pub, littéralement dans plusieurs journaux français, une semaine après la fin du mondial de football. Une opération du capitaine des Bleus qui pose un certain nombre de questions. L'un des incendies qui ravage le sud-ouest de la France est désormais fixé. Il n'avance plus, c'est celui des Landes, annonce Emmanuel Macron, le président français. Le feu le plus important, celui de Gironde maintenant, continue de brûler. 42 000 hectares ravagés, le feu stabilisé mais pas fixé. Le retour des fortes chaleurs favorise en plus des reprises des flammes. Le président Macron est allé aujourd'hui rencontrer des pompiers mobilisés sur le terrain au centre opérationnel départemental d'incendie et de secours de Bordeaux. Un des placement discret et organisé à la dernière minute, Marie Lecoq, le gouvernement veut montrer qu'il est pleinement consacré à la gestion des feux.
2: Le président s'est rendu directement à la caserne de pompiers de Bordeaux, loin du front des incendies, donc pour apporter son soutien aux forces mobilisées sur place. Il a préféré prévenir.
3: On soit lucide, les semaines à venir seront dures, on doit tenir.
2: Alors le président réitère son appel à l'Union nationale.
3: Il faut rester unis dans ce moment-là. Il faut rester unis, c'est la priorité.
2: Par ces mots, Emmanuel Macron veut encourager et motiver les troupes, mais aussi éviter les polémiques au moment où l'opposition critique sa gestion de la crise.
3: Le temps viendra des retours d'expérience, mais on ne fait pas le retour d'expérience en plein milieu de la bataille.
2: Et Emmanuel Macron de se projeter sur l'après-crise.
3: Et puis derrière, on aura à replanter, rebâtir, mais on devra, on le sait, replanter et rebâtir une forêt différente. Parce que cette forêt n'est pas la même.
2: Un déplacement assez court, mais voulu comme tel. S'il a un temps été question d'un survol des zones sinistrées par les flammes, il a finalement été annulé, jugé trop compliqué d'un point de vue logistique, car cela aurait perturbé les effectifs qui luttent sans relâche contre les flammes.
0: La Gironde où 220 000 personnes ont dû être évacuées, plus de 200 maisons ont brûlé. L'impact est également catastrophique pour la faune sauvage et les dégâts économiques s'annoncent conséquents. 14 500 entreprises ont dû cesser leur activité ou ont subi des dommages. Le Premier ministre espagnol prévient les heures à venir vont être difficiles autour de Madrid où là aussi les incendies sont toujours violents. Ils ont dévoré 75 000 hectares en quelques jours. C'est 7 fois la superficie de Paris. Et les autorités espèrent réussir à maîtriser les flammes d'ici demain soir avant le retour d'une vague de canicule intense prévue mercredi. Au Portugal également, plusieurs incendies se sont déclarés aujourd'hui dans le centre et le nord du pays. Plus d'un millier de pompiers sont mobilisés. Il est le premier invité international d'Andy Burnham, le nouveau Premier ministre britannique, qui a reçu donc tout à l'heure Volodymyr Zelensky, le président ukrainien. Les deux hommes se sont rendus ensemble sur une base navale du sud de l'Angleterre, où 200 soldats ukrainiens sont actuellement formés. Emeline Vin, c'est une manière pour Andy Burnham de se placer, une semaine après sa prise de fonction, dans la continuité de son prédécesseur Keir Starmer, en tout cas sur le plan géopolitique.
4: Les premiers ministres se succèdent à Downing Street, mais le soutien à l'Ukraine, lui, demeure une priorité du gouvernement. C'est ce qu'a voulu montrer Andy Burnham, le nouveau dirigeant britannique, en faisant de Volodymyr Zelensky son premier invité étranger.
5: Ce n'est pas une coïncidence. Le but est d'envoyer un message très clair. Nous soutenons l'Ukraine à 100% et j'honorerai tous les engagements pris par mes prédécesseurs.
4: Devant un parterre de militaires britanniques et ukrainiens, certains en formation, d'autres en exercice, Andy Burnham promet de soutenir la conclusion d'un cessez-le-feu inconditionnel entre Kiev et Moscou et, plus concrètement,
5: nous fournissons à l'Ukraine des technologies brouilleuses d'ondes pour protéger les drones ukrainiens, pour les aider à atteindre leurs cibles et sauver des vies.
4: Ukrainian lives. En l'espèce, Londres partage la propriété intellectuelle des brouilleurs électroniques Stonecloak pour permettre à l'Ukraine d'en produire par elle-même. L'armée britannique pourra ainsi récolter plus de données en situation de combat et améliorer sa propre défense, priorité du nouvel exécutif. Emeline Vin, Londres, RFI.
0: La Russie proteste après l'expulsion d'un membre de son ambassade à Bucarest en Roumanie. Décision du gouvernement roumain après des incursions répétées de drones sur son territoire, voisin de l'Ukraine. 3 en 3 jours la semaine dernière, une 4e fois ce lundi. Le Premier ministre irakien annonce l'ouverture d'une enquête après des attaques de drones contre l'Arabie Saoudite aujourd'hui. Interceptés par l'armée saoudienne, Riyad affirme qu'ils ont été tirés depuis le sol irakien par des milices terroristes soutenues par l'Iran. Une attaque qui vient troubler un jour sinon calme au Moyen-Orient. Ni les Américains ni les Iraniens n'ont lancé de frappe aujourd'hui. Donald Trump, le président des États-Unis, l'assure, il y a de bonnes chances que les discussions aboutissent et conséquences immédiates de cet apaisement. Le cours du pétrole chute, le baril de Brent est repassé aujourd'hui sous les 90 dollars. Ce qui nous amène maintenant à l'actualité économique. Le Bangladesh et la Chine ont posé ce lundi la première pierre de leur future zone économique spéciale, un projet intergouvernemental longtemps retardé. Pékin promet d'investir plusieurs centaines de millions d'euros, de quoi créer 100 000 emplois. Une aubaine pour le Bangladesh en grande difficulté économique, mais aussi pour la Chine. Les explications de Yelena Tomic.
6: Pour le Bangladesh, cette zone économique spéciale est un projet phare qui permet d'approfondir sa coopération économique avec la Chine, mais aussi de stimuler les investissements, l'emploi et de développer son secteur manufacturier tourné vers l'exportation. Dhaka espère attirer environ 430 millions d'euros d'investissements directs étrangers qui devraient permettre de créer plus de 100 000 emplois. En grande difficulté économique et après 18 mois de transition délicate, le nouveau gouvernement a donné un coup d'accélérateur à ce projet lors d'une visite en Chine fin juin du Premier ministre Tariq Rahman. La zone économique spéciale se trouve dans une zone stratégique proche d'un aéroport international et du plus grand port du pays, Chittagong, ce qui lui offrira une excellente connectivité en transport et logistique via le golfe du Bengale. La Chine a confirmé l'intérêt d'une trentaine d'entreprises. Cette zone économique spéciale permet à Pékin de délocaliser sa production et de contourner les tarifs douaniers, mais aussi de sécuriser ses chaînes d'approvisionnement et de réduire sa dépendance des routes maritimes traditionnelles comme le détroit de Malacca.
0: Yelena Tomic, l'entreprise française Renault va être jugée pour tromperie aggravée 11 ans après le Dieselgate. Le constructeur automobile est renvoyé devant le tribunal correctionnel de Paris, accusé d'avoir caché les véritables émissions polluantes de ses voitures. C'est le 2e constructeur renvoyé devant la justice dans ce dossier après l'allemand Volkswagen. La Coupe du monde de football, c'est fini depuis une semaine maintenant. L'occasion pour l'attaquant star des Bleus de faire sa com, Kylian Mbappé, qui s'est offert une pleine page de publicité dans plusieurs journaux français. Une sorte de lettre aux supporters pour revenir sur le mondial. Une opération qui fait quelque peu grincer des dents, Frédéric Suto.
7: Plus que le fond, c'est la forme qui interpelle. Kylian Mbappé dit merci, merci pour tout, 8 jours après la fin du mondial. Mais il ne répond pas là à une interview. Il écrit une lettre où il rappelle qu'il rêvait, petit, de jouer une Coupe du Monde, au moins une, et qu'il en a joué 3. Il parle de collectif, il remercie ses coéquipiers et tous les supporters. Il dit ses regrets de ne pas avoir gagné la Coupe. On vous devait peut-être une plus belle fin, écrit-il, tout en soulignant sa fierté d'avoir fini meilleur buteur du mondial. La lettre est accompagnée de 3 photos, une où on le voit jeune footballeur, une autre d'aujourd'hui, le Mbappé buteur, et une 3e avec tous ses coéquipiers et le staff qui était avec lui à la Coupe du Monde. Les Bleus auraient pu signer une lettre collective pour dire merci. Kylian Mbappé a préféré s'acheter sa propre page de publicité dans les journaux, maîtriser sa com au risque d'apparaître encore un peu plus égocentré. Pour un peu, il volerait presque la vedette à Zinedine Zidane, qui va être nommé ce mardi sélectionneur de l'équipe de France à la place de Didier Deschamps.
0: Zinedine Zidane nommé demain sélectionneur, sauf grande surprise évidemment, ce sera à 11h heure de Paris au siège de la Fédération Française de Football, 9h en temps universel, une nomination que l'on vous fera vivre demain sur RFI. C'est la fin de ce journal et c'est donc l'heure de retrouver l'équipe de Fête en Boucan. James Foca, Delia Collinet, bonsoir.
8: Bonsoir Diane.
0: Quel programme, qu'est-ce qu'on écoute ce soir?
8: Et ben, on aura avec nous l'artiste Tivoni pour son nouvel album Dancehall Frequency. Il y aura également l'actu Boucan. On parlera de Rema et d'Aya Nakamura, rien que pour vos oreilles délicates.
0: Oh, j'ai trop hâte.
8: À tout à l'heure, 23h Diane.
0: À tout à l'heure, bonne émission.
8: Merci. Merci.
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0: tous et bienvenue sur RFI.
1: Dans l'émission Fais ton boucan.
0: Uniquement dans la joie et dans la bonne humeur.
1: Et on dit tous les jours, et s'il n'y a pas de bruit,
0: que du boucan.
1: On est ensemble avec toute l'équipe. Arthur est là.
0: Le roi des manettes.
1: Il a mis sa casquette, il est prêt. Derrière, il y a qui? Il y a Léa.
0: Guillaume Montuillo.
1: Celle qui cale les invités plus vite que son nom.
0: Exactement.
1: Élise aussi est là. Hein.
0: Notre community manager d'amour, notre fille, la cire.
1: Salut Élise. On est parti pour 50 minutes ensemble. Un gros programme aujourd'hui. Hein. Quand vous dites, on fait du boucan, vraiment, c'est pas des blagues. Hein. On commence avec Mewé, DJ Tasuman sur RFI.
0: Yes!

0: Monsieur Mewé, le titre DJ Tassouman. Et pour les fans de la première heure, il sera en concert le 13 juin 2027 au Zénith de Paris. Vous avez encore du temps pour prendre votre place. Et on vous met dans l'ambiance, dans l'émission, du lundi au jeudi de 22h10, 23h heure de Paris. James, il se passe quoi aujourd'hui?
1: Alors, aujourd'hui, on a beaucoup de choses. Déjà, l'actu boucan tout à l'heure avec des news. Il y a Nakamura, la malienne connue jusqu'en Chine aussi. Oui. Le groupe de hip-hop sénégalais légendaire Positive, Black Soul, fêteront leurs 37 ans de carrière et aussi un classement des artistes les mieux payés grâce au streaming des artistes africains. Et vous verrez qui seront vraiment bien payés. On a quelques nouveautés aussi à vous faire écouter dans cette émission. Et on accueillera notre grand boucan, c'est Tiwoni, le chanteur camerounais et guadeloupéen, artiste reggae dancehall qui a sorti son 8e album solo dernièrement, Dancehall Frequency. Il reviendra parler de son parcours, ses projets. On a une petite surprise pour lui. Enfin, c'est peut-être lui qui va nous faire la surprise. Oui, restez avec nous, vous allez comprendre. Allez, on continue en musique avec que Black, Franglish et Mauvais Joe, une belle brochette d'artistes congolais, tous à leur prime. Ils sont tous chauds bouillants. Et la fusion, ça donne ce titre, Uber de

0: Franglish invite Mauvais Joe sur leur album Énergie, en sortie en mi-2026. Le clip du titre Uber est disponible depuis une semaine maintenant. Si vous ne l'avez pas vu, vous savez quoi faire maintenant. On fait plein d'énergie ensemble. On a un beau programme aujourd'hui. Il y a notre invité de tout à l'heure qui vient d'arriver. Il est en régie. On l'attend ici, d'ici de pied ferme. Restez avec nous.
1: Et mettez-vous en position parce que là, avec ce titre qui arrive, vous n'allez pas rester assis, je vous le garantis. D'un côté, on a l'artiste béninois Axel Meryl qui unit ses forces en duo avec les Togolais Toufan. Ensemble, ils ont sorti un banger. C'est rien que pour vous, les amis. C'est Djeba Djeba.

0: Meryl et Toufan, hein, béninois et togolais, hein, Delia, je sais que tu kiffes ça. Ils mettent bonne humeur, moi j'adore. J'écoute peut-être toutes les semaines, tous les jours. Je vais pas raconter ma vie. Dans quelques instants, on aura des news à vous donner dans l'actu boucan. Et tout de suite, petit changement d'ambiance.
1: Oui, avec l'une des plus grandes voix et des belles voix de la musique ivoirienne, c'est José, avec une chanson qu'elle dédie à Dieu, un message de résilience et de paix. On écoute tout de suite José avec témoignage sur RFI, rien que pour vos oreilles délicates.

0: titre Témoignage à retrouver sur son dernier album Résonance. Merci d'être fidèle au rendez-vous. C'est l'heure de la Tuboucan.
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0: Les 37 ans du PBS, le samedi 8 août 2026.
4: Le groupe légendaire de hip-hop sénégalais Positive Black Soul s'apprête à célébrer ses 37 ans de carrière. Après avoir été décoré officier de l'Ordre National du Lion, une des plus grandes distinctions honorifiques de Sénégal, Didier Awadi et Doug Itty investiront la scène du Grand Théâtre National de Dakar le 8 août 2026. Youssou N'Dour, ouais. Papa Mal, Omar Penn, Omalo, Matador et plein d'autres seront aussi de la partie pour cette célébration historique bien mérité pour ce groupe qui a grandement contribué au développement du mouvement hip-hop sur le continent le 8 août 2026 au Grand Théâtre National de Dakar. Deux frères ivoiriens se lancent dans le champagne.
0: Et l'histoire est belle et c'est celle de Joël et Luc Durand, deux frères ivoiriens passionnés de grands vins. Leur pari, se faire une place dans l'univers très fermé du champagne. La Côte d'Ivoire est le deuxième pays consommateur de champagne en Afrique. Les deux frères décident de créer leur propre maison qui s'appelle Le Jeune Bourgeois. Pour y parvenir, ils s'entourent de vignerons de la région Champagne, élaborent une cuvée AOC produite en France dans le respect du savoir-faire champenois. Avant même le lancement officiel, leur champagne attire déjà l'attention de personnalités comme la légende de la NBA Dwayne Wade, avec qui ils collaborent autour de leur marque. L'ambition des deux frères est claire, faire rayonner leur champagne en Afrique, auprès de la diaspora mais aussi sur le marché international, et prouver que des entrepreneurs africains peuvent eux aussi s'imposer dans l'univers du luxe.

0: Down. Un classement est sorti récemment montrant les artistes africains les mieux payés grâce au streaming à la demande. Ces chiffres sont des estimations générées par les écoutes. Et en première position, bah, on retrouve Burna Boy avec 1,8 million de dollars. Et je rappelle, c'est par mois. Oui, c'est par mois.
1: Okay.
0: Suivi, bah, on a Wizkid, Tems, Tyla, Ashake et Rema en sixième position avec 400 000 dollars par mois. L'artiste nigérian a pris le temps de répondre à ce poste par un simple LOL. L-O-L. Hein. On peut imaginer qu'il n'a pas été trop d'accord avec ce classement et surtout que la somme estimée générée par ces titres aurait été sous-estimée. Mais désolé, pardon, Rema, 400 000 dollars par mois.
1: On prend,
0: on
1: achète, on prend, donne.
0: Moi, je prends, je dis pas LOL, je dis merci.

sorti en 2018 connaît un incroyable regain de popularité. Le morceau figure actuellement parmi les titres les plus recherchés sur Shazam en Chine. Sur Douyin, l'équivalent chinois de l'application TikTok, une chorégraphie inspirée de la chanson est devenue virale. Des milliers d'internautes reprennent le refrain en vidéo, même si certains ont encore un peu de mal à prononcer correctement les paroles en français.

0: traduction en français.
1: C'est le minimum.
0: Le minimum à faire pour eux. En tout cas, ce phénomène ne s'arrête pas à la Chine, au Brésil aussi. Copine connaît un véritable succès et séduit un nouveau public. Preuve que la musique d'Aya Nakamura continue de franchir les frontières. Copine, copine, c'est une fin de journal.
1: Il y a des problèmes d'asthme en Chine, c'est
0: incroyable. Mais
1: ils
0: vont peut-être trouver leur adresse.
1: Quoi? Pourquoi leur adresse?
0: Bah pour envoyer la traduction, les paroles.
1: On va envoyer un message sur Douyin, c'est ça?
0: Oui, c'est ça.

0: 100 millions d'écoutes sur Spotify récemment.
1: Ça fait beaucoup d'argent.
0: Beaucoup. Des millions. Allez, c'est l'heure.
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0: Ça va tuer, hein, comme elle a dit. C'est le moment d'accueillir notre grand boucan. Il y a Léa qui s'est ramenée dans le studio, elle casse tout.
1: Il faut rembourser.
0: On va faire des chansons, peut-être que tu vas gagner des millions. C'est l'heure d'accueillir notre grand boucan du jour. Je le disais, artiste reggae dancehall originaire du Cameroun et de la Guadeloupe. Il a sorti son 8e album solo, si je me trompe pas.
1: On sait plus compter, il y en a trop.
0: Il y en a beaucoup. Dancehall Frequency, c'est disponible sur toutes les plateformes. Mais aujourd'hui, on vibre sur des très bonnes fréquences. Salut Timoni.
4: Salut Mickey.
5: Salut James. Mais ça va, yeah. Super.
0: Alors comment ça, le 8e, tu t'es pas au courant?
5: 8e solo. C'est 9.
0: 9?
1: Ah ouais, t'en es. Ah oui, ok.
0: 9 ou 8?
1: Bon, on n'est pas loin en tout cas.
5: Je crois que c'est 8 ou 9.
1: Ok.
5: On n'est pas loin.
1: Thibaut, en tout cas, bienvenue à la maison. Ici, c'est chez toi.
5: Merci.
1: Tu fais ton boucan avec nous aujourd'hui.
5: Yes,
1: et on a une particularité ici dans cette émission, c'est qu'on ne fait pas de promo, nous.
0: Ah non.
5: Ok.
1: Voilà. Tu t'es déplacé pour rien, en fait.
5: Il n'y a pas de souci. Ah, mais voilà, c'est toujours un plaisir. Non, pas pour rien. On partage, on écoute du bon son.
1: Exactement.
5: C'est cool.
1: En parlant de bon son, moi, j'avais envie d'écouter ça.

0: Je vois
1: dans
0: ton visage.
1: Yes. En fait, ce qui me fait sourire, c'est que il y a maintenant le morceau, quand je chante pas en entier, donc je redécouvre les autres couplets que j'avais presque oublié.
0: C'est vrai que ce titre, il est sorti dans les années 2000.
1: C'était des titres solo qu'on avait sur le projet qu'on avait en commun. Donc lui, il avait le morceau Pull Up, moi j'avais Pas Mis Tant à Peine, et puis en fait on avait pas mal de duos, on avait quelques titres en solo comme ça. Donc moi j'avais Pas Mis Tant à Peine et lui il avait le morceau Pull Up, et chaque fois qu'on bougeait sur la scène, on était à deux, et puis c'était une super belle aventure.
0: Alors la légende dit que au départ vous n'y croyez pas à ce titre là.
1: Exactement.
0: Ouais.
1: Tu es bien renseigné.
0: J'essaye.
2: Pourquoi vous y croyez pas?
1: Même Liane n'est pas au courant.
0: Ah bon? Mais je vais renseigner Chadia, t'as dû voter.
2: Liane, t'es plus doué que les robots.
0: Wow.
1: Effectivement, en fait, ce qui s'est passé, pour l'anecdote, alors ce morceau-là, on avait fait un projet, je sais qu'on avait ramené un feat avec Oxmo, on avait fait un truc, on s'est dit, bon, le deuxième album, on voulait essayer de toucher un cible plus large. Donc du coup, on avait une accroche avec une radio nationale. Et du coup, on s'est dit, bon, ben, ça va être soit le morceau avec Oxmo ou tel morceau qu'ils vont choisir. Et puis, à un moment, le gars nous dit, non, mais c'est Pas Mis Tant à Peine.
0: Okay.
1: Puis on dit, mais non, mais on veut un duo. Non, c'est celui-là qu'on veut.
0: Okay.
1: Et du coup, ben voilà,
0: c'est
1: l'histoire.
2: Pour un titre en créole, en plus.
1: Ouais, franchement. Et c'est là où on était agréablement surpris. On s'est dit, mais comment le titre, il est en créole. Et en ce temps-là, c'était pas comme maintenant où les gens sont friands. De son créole et tout ça à l'époque, c'est non, il faut plus chanter en français, il faut éviter trop l'accent. Et là, du coup, ils prennent Pas Mis Tant à Peine. On s'est dit waouh! Et
2: puis voilà, hey, quand on est naturel, c'est là qu'il y a la
0: puissance.
1: Yes.
0: On va revenir un peu sur ton parcours, Thibaut. Tu es le fils du célèbre bassiste Vicky Edimo, qui est considéré comme l'un des 10 meilleurs bassistes africains au monde.
1: Wow.
0: Donc, c'est pas rien. Et quand on grandit avec un modèle aussi fort,
1: c'est lourd à porter.
0: Et c'est, exactement. Est-ce que ça met une certaine pression quand embrasser la carrière d'artiste?
1: Définitivement, ça met une vraie pression, quoi. Donc déjà, quand j'ai décidé de faire de la musique mon métier, tant que j'en faisais avec mes potes et je disais à papa, vas-y, fais-moi une petite prod, tout allait bien. Quand j'ai décidé d'en faire mon métier, là, il a regardé ça d'un autre œil. Donc, donc j'ai dû faire mes preuves. Parce qu'en fait, il y avait aussi les rouages de. Je pense qu'ils voulaient me prévenir un peu et me préserver des rouages sombres de l'industrie, on va dire. Mm-hmm. Et par rapport à son expérience. Donc du coup, il a fallu que je fasse mes preuves. Donc commencer à ramener des supports, une compile, deux compiles. Après, il y a eu Ma Cité Va Craquer, il s'est dit bon, c'est toi, je vais t'expliquer les choses. Et puis je lui ai montré aussi que c'était dans mes gènes et que et c'est clair que le voyant lui-même comment il bossait, même sa musique, au-delà de tout l'aspect marketing, on va dire. Ça te met la pression.
2: Mais c'est fou, la pression, en fait, elle venait de ton entourage, surtout que du public.
1: Ben, un peu des deux.
2: Un peu des deux.
1: Un peu des deux, parce que affronter le public, moi qui étais à la base un peu plus introverti, j'aimais bien être en coulisses, pousser les autres. Mmh. Et c'est vrai que, d'autant plus que ma première expérience, c'était, je m'en rappelle, à Sainte-Marie, fête de Sainte-Marie en Martinique, et je teste le micro comme ça. On dit, ouais, mic open. Puis je me fais huer, je me dis waouh.
0: Oh waouh, c'est dur ça. Et le public, on le connaît aux Antilles. Hein. Ils n'ont pas le temps.
1: Et du coup, ça m'a motivé en fait. Mm. Et puis chaque obstacle comme ça, j'essaie de les transformer en tremplin.
0: Ouais.
1: Donc c'était pas évident, c'était pas gagné d'avance. Mm.
0: En tout cas, c'est comme ça que tu vas connaître l'ambiance des studios grâce à ton papa dans un premier temps. Et puis quelques années plus tard, tu vas te lancer dans le sound system. Mm-hmm. Tu vas faire partie du crew Black Warrell Sound, et ensemble vous allez remporter le championnat de France des Sound System. Comment tu as construit ton identité artistique entre l'héritage familial et puis cette expérience, cette aventure collective?
1: Mais déjà, il y a. Alors avant Black Warrell, je vais juste rajouter une petite précision. Il y a eu Influence Sound, voilà, qu'on a créé avec Kinky Eddie, avec Krishun, paix à son âme, le petit frère de Midi Custos, que je big up aussi au passage, avec qui on a commencé ça, avec toute l'équipe, Boubou, Caporal Mikey, Tocton, enfin, on était tout un crew, un peu à la Wu-Tang, mais version reggae dancehall, Made in Guada. Donc de Influence, ça a donné Black Warrell, Washington Crew. Donc tout ça, c'est un peu la même famille. Et en fait, à la base, avant de faire de la musique, on est déjà des potes, en fait.
0: Ouais.
1: Donc en fait, et après on a commencé à taper les freestyles en bas de la cité, sur l'équipe beatbox. Lui qui envoie des vibes, et puis on reprend des sons qu'on écoute. Les autres qui reviennent de Paris avec des cassettes de Stentol, de Lord Zelko, ils nous font découvrir ça. Nous on monte à Paris, on va dans les sons de système avec nos grands frères, puisqu'on était un peu les petits jeunes dans l'équipe. Et puis ben du coup c'était un peu l'école. Et puis de là, ben, de fil en aiguille, on a côtoyé ben, les gars qui faisaient le mouvement, lui qui connaît un tel, et puis on
0: rencontre Kid Daddy Yod,
1: entre autres,
0: qui avait des locks à l'époque.
1: Les frères de Raka de Force qui ont été les premiers aussi à nous faire poser sur un projet officiel. Genre, c'était Karuki Raga, ouais. C'était la première compile. On avait fait le morceau avec Boubou. Vanou Tchembe, Red Pamoli. Tu vois, c'était un peu. Il y avait Ja est à l'honneur, le premier clip en noir et blanc. Donc tout ça, c'était un peu les balbutiements, mais. Et ça nous a mis le pied à l'étrier et tout de suite on a senti que c'était notre vocation.
0: Ouais.
1: À partir du moment où on a commencé à poser sur des vrais supports et voir des frères en place, qu'on appelle les pionniers, nous valider, nous encourager à c'est bon, on aime votre énergie, continuez comme ça, et nous donner des bons conseils, des frères comme Dalton, que je big up aussi au passage, qui était là, qui passait des heures au téléphone à m'expliquer le son de système, si des grands frères comme Tonton, Père Son Âme, Tonton David, aussi, qui m'a aussi. Auprès duquel j'ai pris beaucoup de leçons, en fait, au niveau de son système, comment écrire une chanson, etc. Et donc, de fil en aiguille, ben, ça nous a donné confiance, et c'est, ben, c'est notre truc. Et puis, ben, du coup, papa aussi l'a adhéré aussi.
0: Bien sûr.
1: Parce qu'il s'est rendu compte que ben, je faisais ça sérieusement, et que je mettais le cœur à l'ouvrage, et que je ramenais des projets, et que c'était concret, en fait.
0: Et le titre qui va rassurer papa et qui va t'apporter ta vraie première exposition, c'est celui-ci.

0: cette exposition va m'apporter, comment dire, plus de confiance en moi,
1: ouais,
0: par rapport à où je voulais aller. Après, vu que le temps où j'ai posé le morceau et au moment où il est sorti, il y a eu quand même quelques années qui se sont passées. Mm-hmm. C'est-à-dire que ma voix n'a même pas encore vraiment mué.
1: Okay.
0: Quand je réécoute ça, je dis waouh. Et du coup, j'avais pas la structure qu'il fallait pour vraiment savourer le succès de tout ce projet. Donc pour moi, c'était plus une grosse ligne dorée, ouais, sur mon CV, qui m'a permis après justement d'aller au combat en fait. Okay. C'était plus ça, comme une espèce de... En fait, je me rappelle, je big up les frères de Bougotop, Boris, qui doivent se rappeler quand je venais au studio qu'ils avaient à Hoche, et je débarquais dans mon sac, j'avais mon cahier de livres.

0: Si nous aimez, vous êtes venu comment? Vous dormez où ce soir? Et puis on était là, ça se passe comment? Personne nous avait rien expliqué. Mais c'était une bonne expérience et puis et j'en garde que de bons souvenirs.
1: Par la suite, tu vas collaborer avec des artistes de la scène rap et puis créer Double Trouble avec Typical Fefe. Voilà, donc... Je mets ce titre juste pour moi, pour mon kiff. Écoute.

0: effervescent, c'est comme s'il y a une espèce de dynamique où je me rappelle même les frères qui faisaient du hip-hop ou du jeu qui me disaient mais on vous entend partout, ouais. Partout il y avait.
1: C'est vrai ça.
0: Et il y a eu tout ce mouvement aussi qui a été initié aussi, le mouvement des One Redeem en fait, qui a été transposé un peu dans notre réseau, un peu dans la communauté un peu afro-franco-caribéenne, on va dire. Et du coup, il y a eu pas mal d'artistes qui ont émergé sur les prods de Mickey Tapen, de Kikila. C'était un instrumental et t'avais peut-être une quinzaine d'artistes qui posaient dessus. Et puis derrière, ben, t'avais le show,
1: oui,
0: où tu voyais tous ces artistes-là. T'avais une quinzaine d'artistes comme en Jamaïque qui s'enchaînaient. Donc Lord Co-City, Jamadom, Yannick, Fefe, moi, etc. Daddy Yod. Du coup, t'avais plein de plateaux comme ça. Et où il y avait la promo d'un projet. Donc du coup, ben, il n'y avait pas encore tous les réseaux sociaux, mais c'était viral. Et
1: c'était la belle école en tout cas, la bonne école.
0: Voilà. Et en club ça jouait, en radio et tout ça. Et puis jusqu'à maintenant ça a bien vieilli puisqu'on écoute les morceaux, la qualité des sons, les textes encore, ils sont encore très d'actualité.
1: Oui, c'est vrai.
0: Et jusqu'à maintenant, c'est des sons qu'on chante sur scène. Quoi.
1: Quand on parle de toi, Thibaut, on parle d'un artiste engagé, un distributeur de good vibes et un homme au service du peuple. Et d'ailleurs, juste après ton album Reggae Frequency, tu nous as emmené dans la dancehall Frequency, un dancehall beaucoup plus authentique qui parle à toute une génération. Qu'est-ce qui t'a poussé à revenir à ces énergies-là? Et je parle d'énergie, là, pour le coup, et pas de sonorité.
0: Eh bien, c'est la bonne transition par rapport à ce dont je viens de parler, justement cette effervescence qu'il y avait en ce moment des One Redeem et des championnats de France de sound system. Et nous on faisait ça avec on utilisait ça un peu comme vitrine pour mettre en avant les artistes de chez nous, les entendre sur des rythmes où on n'entendait que des Jamaïcains. Donc on a fait découvrir pas mal d'artistes comme ça, des Saïk, des Intel, des Chris, etc. etc. Et du coup, ce projet-là, j'ai voulu un peu rendre hommage à cette culture sound system qui nous a bercé et faire une espèce de, on va dire, un voyage dans le temps au niveau des styles aussi musicaux. C'est-à-dire que j'ai pris des styles qui datent de fait des années 80 jusqu'à maintenant. Et c'est une manière aussi de montrer aussi l'évolution du mouvement, de, on va dire, de sa genèse, si on peut dire ça comme ça, jusqu'à maintenant.
1: C'était mieux avant.
0: Et non,
2: il l'a pas dit.
0: Je veux dire, c'est l'ensemble qui fait que ça, c'est bien.
2: Ouais. C'est une évolution en fait qu'on
0: voilà. Et finalement, c'est comme la mode, ça se recycle. Donc ce qui se fait actuellement, si ça se fait comme ça, c'est qu'il y a eu ça avant. Et aujourd'hui, si on entend du chata, c'est parce qu'il y a eu du bam bam et du etc etc. Yes. Donc tout est lié finalement, tu vois. C'est comme la mode où nos parents ils mettaient des choses qu'aujourd'hui on met. Ils nous disent mais vous croyez que vous inventez quelque chose?
1: Exactement.
2: C'est la culture dancehall. Moi ça m'intéresse. Même le chata, on en parlera tout à l'heure. Mais tu sais quoi? On écoute dancehall again.

0: c'est ça, c'est ça. Frequency, moi j'aimerais bien revenir sur tes trois derniers albums.
1: Wow.
0: Yes. Ça te dit ou pas?
1: Vas-y. Allez.
0: Chose d'assez particulier quand on regarde ta discographie, surtout tes trois derniers projets, mais en fait ils sont très liés par le mot frequency. Yeah. Donc on a eu dancehall frequency, on en a écouté un extrait, il y a eu reggae frequency et le troisième est le plus ancien des trois, frequency tout court. Et celui-là, je trouve qu'il commence par un titre assez spécial qui s'appelle Alkeboulan, donc c'est un des plus anciens noms donnés à l'Afrique, qui veut dire mère de l'humanité. Yeah. Pourquoi avoir commencé cet album par cette chanson?
1: Ben, pour moi, c'est important de rendre hommage à notre terre-mère. Mm-hmm. Et de rappeler aussi l'importance de son apport à toute l'humanité. Mm-hmm. Et notre lien ce cordon ombilical qu'on peut pas couper en fait avec la diaspora. Mm. Et dans le son aussi, c'est ce que je fais aussi, je fais le pont et je rappelle que bon ben, si on a le gros cas aujourd'hui, si on a le Maloya, si on a le Kaseko et le Belay, tout ça, ben ça vient de Alkeboulan, de cette. Donc pour des gens qui des fois ils veulent mystifier le truc, je rappelle avec des choses simples qui font partie de notre quotidien. Mm. Que ben, si aujourd'hui on joue du gros cas, etc., c'est parce qu'on a hérité de ça, de notre terre-mère. Et c'est important de lui rendre cet hommage comme on honore notre maman tous les jours. Et donc c'est au même titre que, donc pour moi c'était important d'ouvrir l'album, celui-là, avec ça, et de le finir avec Sembelek. Tu vois, qui est un peu le
0: Sembelek, qui veut dire
1: tout de bon, qui est un mot inventé par Papa Marceau, un des membres fondateurs d'Akio, que je big up au passage. Et que lui, ben, c'est son mot Sembelek, et j'ai voulu lui rendre hommage. Il veut dire que tout est positif et que tout peut être Sembelek à partir du moment où tu ramènes les bonnes vibes et tout ça. Et donc le morceau Sembelek, c'est aussi un hommage aussi à Akio, à cette culture. Donc c'est une manière de boucler la boucle. Donc c'est pour ça que j'ai commencé ce projet-là avec Alkeboulan, je l'ai fini avec Sembelek.
0: Ok, c'est bien de rappeler.
1: Avec Massa Saint-Jean derrière.
0: Ah ouais, bien. Mais tout ça, voilà, c'est l'héritage, comme tu dis, l'héritage africain qu'on peut retrouver dans les Antilles, dans la Caraïbe, même dans l'océan Indien, avec La Réunion et le Maloya. Et l'album d'après, le projet d'après.

0: Frequency. Je suis allé vérifier, enfin, j'ai un peu fait mon stalker sur les réseaux sociaux. À l'occasion de la journée internationale du reggae, t'as partagé un post qui disait que le reggae n'est pas qu'un simple son. C'est une voix, c'est un cri, une vérité qui résonne depuis toujours. Qu'est-ce que ça représente pour toi, le reggae?
1: On va dire que c'est... c'est là le remède de l'âme.
0: Le remède de l'âme, c'est fort.
1: C'est c'est-à-dire cette sensation, voilà, de bien-être. C'est-à-dire que tu peux avoir un coup de blues ou tu peux partager un moment de joie. Il y aura toujours cette chanson reggae qui pourra l'accompagner.
0: Ouais, d'accord.
1: À n'importe quel mood ou à n'importe quel moment de ta vie, il y a une chanson reggae qui peut s'adapter et accompagner ce mood-là. C'est-à-dire que c'est, comme dit, le perfect match. C'est la musique où peu importe ta nationalité, ton identité. Et je vois ça beaucoup. Moi, j'ai des enfants et en très bas âge, quand ils étaient encore nourrissons, vous voyez comment reggae les apaisait, calmait leurs pleurs et tout ça. C'est magique, quoi. C'est donc, ouais.
0: Et c'est vrai qu'il y a quelque chose de spécial avec cette musique, c'est que elle a la particularité d'avoir été exportée à l'international, mais je trouve qu'elle a jamais été dénaturée. C'est-à-dire que le reggae a toujours gardé son côté lié au rastafarisme et
1: Spiritualité.
0: À la spiritualité, c'est ça.
1: Au bien-être et aux valeurs humaines, en fait, surtout.
0: On fait pas n'importe quoi avec cette musique.
1: Non. Après, j'aurais aimé que tout le monde t'entende. Mais non, c'est vrai de toutes les manières. Peu importe ton style de prédilection en tant qu'artiste, à partir du moment où tu décides de te mettre sur une vibe reggae, ça va être toujours pour balancer un message, un message de paix, un message d'amour, quelque chose de positif. C'est vrai que tous les artistes reggae, ou qui sont pas forcément reggae, qui ont posé sur des beats reggae, c'était toujours pour amener quelque chose qui avait à voir avec l'esprit même du message reggae music.
0: Frequency avec justement l'héritage africain que tu soulignais, reggae qui est aussi un peu une évolution de l'héritage africain.
1: Bien sûr.
0: Et puis tu termines par Dancehall Frequency, encore un héritage du reggae. Je t'ai dit, il y a un lien entre tes trois derniers.
1: C'est la fréquence qui se diffuse, qui s'amplifie, qui des fois change juste de tempo en fait, mais c'est pour ça que c'est un peu le fil conducteur, c'est la frequency. On y est, et l'idée de cultiver les bonnes ondes et d'essayer de transmettre ça, je pense que ça me définit bien.
0: Et en 2026, on revient au vrai dancehall.

0: Bah, ce sont celles du White Fall Rhythm qui est devenu un challenge sur les réseaux sociaux où des artistes du monde entier, de toutes les générations, se sont mis à chanter sur ce rhythm White Fall. Et c'est marrant parce que tout à l'heure tu parlais du One Rhythm,
1: voilà,
0: où plusieurs artistes posaient sur la même instru. Et c'est un peu ça qui s'est passé avec ce challenge sur les réseaux sociaux. Donc c'était vraiment une trend dance
1: de ouf. Et moi j'ai grave kiffé la trend. C'est pour ça même j'ai pris du temps même à poser mon truc, parce que j'étais sur mon projet à fond Dancehall Frequency. Ouais. Je me dis, bon, comment les gens ils vont checker le truc? Moi, je sors d'un projet super roots. Enfin, ça fait un genre de grand écart. Mm. Bon, est-ce que les gens sont vraiment prêts à entendre un projet 100% Dancehall?
0: Ouais.
1: Donc, je suis en plein studio en train de finaliser, masteriser mes dernières touches au projet. Et puis, bam, il y a le rifle qui explose. Ah ouais.
0: C'était la confirmation.
1: Ah ouais, j'ai dit, ben,
2: et les gens t'attendaient dessus aussi, tu vois.
1: Ah ouais, mais même des gens qui écoutent pas de dancehall, ils m'ont appelé, ils m'ont dit, mais t'as pas posé sur le truc, là, Wifel, là. Et du coup, en fait, pour le coup, parce que j'aime, tu sais, moi, je suis du genre, quand ça va par là, j'aime aller là-bas.
0: Ok. Tu voyages
1: ça
0: dans ta
1: va à gauche, j'aime aller à droite. Donc, du coup, pour les gens qui sont connaisseurs, j'ai pas posé sur le Wifel classique.
0: Ouais.
1: Moi j'ai posé sur le Rifle, c'est un remix de Tribal Gosh.
2: Okay.
1: Et c'est un dubplate en fait. Donc c'est hors challenge, c'est un dubplate que j'ai fait pour Little Lion Sound, que je big up au passage. Et donc voilà, donc c'était aussi histoire de mettre quand même mon petit grain de sel. Et puis de satisfaire la demande, parce que même mes enfants ils m'ont dit, mais au fait papa, tu poses pas ta version.
2: Ah, ouais. C'est normal.
0: L'impression qu'il y a encore de l'entourage.
1: Bon, moi, tu dis, bon, ok, je vais pas subir la pression.
0: Yes,
1: on va aller dans le sens du vent.
0: C'est vrai que ça a fait du bien, toute cette trend, tous ces challenges.
1: Ouais, c'est bon pour le mouvement aussi.
0: Question bête, reggae, dancehall, est-ce qu'il y aura un Shatta Frequency?
3: Hey!
0: Encore un héritage du dancehall. Hey, tu te grattes la tête.
1: Non, il y aura pas de Shatta Frequency, mais il y a des morceaux Shatta qui arrivent.
2: Ah, okay. Bien.
1: En fait, souvent quand je vais en studio, je vais proposer un morceau et j'en sors des fois avec deux ou trois.
0: Bah, peut-être que aujourd'hui tu vas sortir du studio avec un morceau en plus. Je t'ai préparé une instru. Est-ce que t'es prêt ou pas?
1: On verra.
0: Bah, on verra. Non, mais t'inquiète, je t'ai mis bien parce que dans cette instru, on a samplé Manu Dibango.
1: Waouh.
0: C'est parti, let's go. En mode Shatta.
4: Yo.

0: prestation d'or.
1: J'étais sûr que t'allais t'en tirer sur cette
2: non, note. Vraiment
3: mais Mino quand même.
2: Merci. Oh là là, la masterclass.
1: On fait honneur, hein, on fait honneur cette fois-ci à l'héritage wow. camerounais avec la trompette
3: de Manu. Ça tombe bien en plus parce que pour l'exclu, j'ai un hommage. Enfin, mon père m'a invité sur un hommage qui s'appelle Sango Dibango.
1: Okay.
3: Un hommage à Manu.
1: Et bah, tu sais quoi ?
3: Qui doit sortir dans pas longtemps.
1: T'as 30 secondes pour faire ta promo. Enfin, une seconde de plus.
2: C'est
1: une seconde
2: de moins.
1: Let's go.
4: Top promo commence.
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1: Alright, good check. Non.
2: Bravo, merci Thibaut, vraiment. Merci d'être venu dans l'émission aujourd'hui. Merci yes pour ces fréquences. Merci pour ces énergies, vraiment. Yes,
3: merci pour la vibe, j'ai passé un super moment.
2: Ouais, c'est top, vraiment.
3: Yes.
2: Donc à nous, on se retrouve demain.
1: Eh ouais, c'est la fin de cette émission. Merci encore une fois.
3: C'est passé vite.
2: Eh ouais, c'est passé vite.
1: Merci de nous avoir écoutés. Demain, on a notre vieux père.
2: Notre vieux père, Maurice, qui sera là pour nous raconter les musiques
1: de mariage. Allez, à demain.
2: Salut.

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7: Le journal avec vous, Diane Berger. Bonsoir Diane.
8: Bonsoir Delia, bonsoir James, bonsoir à toutes et tous. Le sud-ouest de la France suffoque sous les fumées d'incendie. Le feu qui brûle dans les Landes est fixé, mais la situation est plus tendue en Gironde. Face aux flammes qui ont déjà dévoré 42 000 hectares, des bénévoles se mobilisent, en plus des pompiers, vous l'entendrez. Le verdict est tombé en Guinée au deuxième procès du massacre du 28 septembre 2009. Le colonel Bienvenu Lama est acquitté. Les précisions de notre correspondant dans quelques minutes. Et puis le parti des cafards en Inde dénonce les violences et la détention des manifestants qui continuent. Le mouvement qui fédère la colère de la jeunesse menace de reprendre la mobilisation contre le gouvernement de Narendra Modi. Le calvaire, loin d'être terminé dans le sud-ouest de la France. L'incendie des Landes est fixé, il ne progresse plus, mais la situation reste difficile. Un peu plus au nord, dans le département de la Gironde, plusieurs reprises de feu ont été signalées ce soir, favorisées par le retour de la chaleur. Le méga-feu qui ravage le département a brûlé en l'espace de quelques jours 42 000 hectares. 220 000 personnes ont dû être évacuées, des touristes comme des habitants, et certains se mobilisent pour venir aider les pompiers. Sarah Krakowicz l'a noté près d'Andernos après déjà plusieurs jours d'angoisse sur le bassin d'Arcachon.
9: Les pompiers se glissent au milieu des nuages de fumée pour tenter de contenir les flammes. L'eau utilisée est en partie transportée dans des citernes amenées par des bénévoles. Romain est en train d'en remplir une. Il vit à Andernos-les-Bains, à quelques kilomètres de l'incendie.
10: Pour se rendre utile, donc il y a eu des appels pour essayer de venir filer un petit coup de main de la mairie. Donc de suite, on a dit, s'il faut aider, on est là. Hein.
11: Comment vous faites pour savoir quoi faire? Vous avez parlé avec les pompiers pour qu'ils vous expliquent un peu?
10: Alors, on croise des pompiers qui nous expliquent. Il y a des pompiers qui sont un peu désabusés, qui ne savent pas trop, on fait un peu comme on peut.
12: On est toujours sur la descente 6 avec des feux actifs.
9: Plus loin, Théo Hernandez, jeune agriculteur de la région, est sur place depuis 4 jours pour prêter main forte.
12: C'est usant, on dort 2-3 heures par nuit, très attaché à notre territoire et à notre patrimoine, donc bien évidemment que dès qu'on est disponible, on vient les aider. C'est triste et surtout on a l'impression que ça ne va jamais s'arrêter.
9: Face aux nombreuses reprises de feu liées au vent, toute aide semble la bienvenue. Depuis mercredi, 75 sapeurs-pompiers ont été blessés selon la préfecture de Gironde, qui demande aux agriculteurs qui souhaitent se mobiliser de le faire de manière encadrée. Sarah Krakowicz, Lège Cap-Ferret, RFI.
8: Pour rencontrer justement les pompiers mobilisés, Emmanuel Macron s'est rendu à Bordeaux aujourd'hui, à quelques kilomètres de là. Le président français qui défend les moyens déployés pour lutter contre les flammes et qui appelle à rester unis, je cite, « le temps viendra pour les retours d'expérience ». La situation est critique également en Espagne. Le Premier ministre Pedro Sanchez le reconnaît, des heures difficiles attendent la région de Madrid. L'incendie de la Sierra de l'Ouest est en train de rejoindre le gigantesque brasier d'Avila, le feu de forêt le plus important de l'histoire récente du pays. À eux deux, ces deux incendies ont ravagé en quelques jours 75 000 hectares et ils risquent encore de gagner en puissance avec le retour des températures caniculaires mercredi. La journée de demain va donc s'annoncer déterminante pour les pompiers espagnols. Vous écoutez toujours RFI, il est 21h04 à Conakry, en Guinée. Une nouvelle décision dans le dossier du massacre du 28 septembre 2009, où des militaires ont tué au moins 150 personnes, selon des observateurs internationaux. Le tribunal criminel de Dixine a en effet acquitté le colonel Bienvenu Lama, poursuivi dans le deuxième volet de ce procès historique. Le parquet avait pourtant requis 10 ans de prison contre cet officier de gendarmerie. Les précisions de notre correspondant à Conakry, Mouktarba.
0: C'est un verdict qui était très attendu. Après plusieurs mois d'audience, le tribunal criminel de Dixine a prononcé l'acquittement du colonel Bienvenu Lama. L'officier était poursuivi pour complicité de meurtre, de viol et d'autres crimes commis lors des violences du 28 septembre 2009 au stade de Conakry. Pour le ministère public, le colonel Bienvenu Lama portait une responsabilité en raison de son autorité sur des recrues du centre d'instruction de Kaléa, soupçonné d'avoir pris part aux exactions. Le parquet avait ainsi requis une peine de 10 ans de prison ferme. Une analyse rejetée par la défense. Les avocats du colonel Lama ont soutenu tout au long du procès que leur client n'avait ni commandé les opérations, ni exercé d'autorité sur les hommes mis en cause et qu'aucun élément ne démontrait son implication dans les crimes. En rendant sa décision, le tribunal a estimé que les preuves produites ne permettaient pas d'établir sa responsabilité pénale. Le colonel Bienvenu Lama est donc acquitté. Cette décision constitue une nouvelle étape dans le traitement judiciaire des événements du 28 septembre 2009, mais elle ne devrait pas clore le débat. Les parties civiles disposent encore des voies de recours dans une affaire qui reste l'une des plus sensibles de l'histoire contemporaine de la Guinée. Mouktarba Conakry, RFI.
8: Bientôt un procès sur les biens mal acquis gabonais en France. Le parquet national financier demande le renvoi devant le tribunal correctionnel de Paris de 23 personnes physiques et morales, 5 sociétés dont la banque BNP Paribas et 18 individus, parmi lesquels des enfants d'Omar Bongo, l'ancien président gabonais, mais aussi la femme de l'actuel président du Congo, Antoinette Sassou Nguesso. En Inde, le parti des cafards menace de redescendre dans la rue. 2 jours après avoir obtenu la démission du ministre de l'Éducation, le mouvement accuse maintenant le gouvernement de Narendra Modi de ne pas respecter la totalité de leur accord de fin de crise, conclu samedi dernier. Après déjà plusieurs mois de mobilisation intense dans plusieurs villes du pays, il pose donc un ultimatum. Les manifestants arrêtés doivent être libérés ce mardi. À New Delhi, Abdoulaye Rali.
13: Le parti des cafards a réuni la presse aux côtés du grand avocat et figure politique Kapil Sibal. Une présence qui renforce leur position. Selon eux, l'exécutif ne respecte pas l'accord conclu samedi. Ashutosh Ranka pose un ultimatum.
14: Si aucun accord n'est trouvé d'ici demain et que les étudiants, les jeunes et les manifestants ne sont pas libérés dans toutes les régions, alors le parti des cafards se verra obligé de reprendre les manifestations.
13: En même temps, le mouvement concentre ses efforts sur le Bihar, où, selon les organisateurs, plus de 400 manifestants sont détenus. La présidente de l'organisation étudiante de gauche, Aïssa, s'y est rendue pour hausser le ton, Neha Bora.
15: La mobilisation des étudiants qui se déroule depuis longtemps au Jantar Mantar ne sera pleinement accomplie que si aucun étudiant du Bihar ne reste en prison. Le mouvement étudiant ne prendra pas fin tant que toutes les poursuites judiciaires engagées contre eux ne seront pas abandonnées.
13: Au Bihar, la pression est aussi politique. Le chef de l'opposition régionale, Tejashwi Yadav, a donné 24 heures au gouvernement de l'État pour libérer les manifestants. À défaut, il appelle à une mobilisation de grande ampleur. Abdullah Erali, New Delhi, RFI.
8: L'Irak ouvre une enquête après des attaques de drones contre l'Arabie Saoudite aujourd'hui. Selon le gouvernement saoudien, ces drones ont été tirés par des milices terroristes soutenues par Téhéran depuis le sol irakien. Mis à part cette attaque, ce lundi a été relativement calme aujourd'hui au Moyen-Orient. 3e jour de suite, sans frappe des États-Unis contre l'Iran, ni frappe des Iraniens contre des alliés de Washington. Donald Trump, le président des États-Unis, l'assure, il y a de bonnes chances que les discussions aboutissent. L'un des partenaires de Donald Trump crée, lui, de vives tensions au Brésil. Brasilia a rappelé hier son ambassadeur à Buenos Aires et convoqué l'ambassadeur argentin au Brésil après des insultes proférées par Javier Milei, le président argentin qui était à Sao Paulo samedi pour l'investiture de Flavio Bolsonaro comme candidat des conservateurs brésiliens à la présidentielle d'octobre. Le dirigeant argentin d'extrême droite y a traité le président sortant Lula de voleur. Il a aussi qualifié un juge de la Cour suprême brésilienne d'ordure chaude. Des propos outranciers qui s'inscrivent dans une stratégie bien réfléchie de Javier Milei, explique Juliette Dumont, chercheuse en histoire contemporaine de l'Amérique latine au Centre de recherche et de documentation sur les Amériques.
16: Javier Milei est la tête de gondole de cette extrême droite latino-américaine qui est chaque fois plus victorieuse dans les urnes. Et contrairement à d'autres, par exemple à Nayib Bukele, qui certes est un petit peu connu, mais pas vraiment connu du grand public à l'extérieur de l'Amérique latine, Milei a réussi en très peu de temps à se faire connaître à l'extérieur et à s'imposer comme une des figures de cette transnationale d'extrême droite, que ce soit en Europe, en Amérique latine, dans les Amériques. C'est aujourd'hui un personnage et sa tronçonneuse qu'il a utilisée pendant la campagne et à laquelle il se réfère encore très régulièrement est devenu un emblème et quelque chose que on voit repris par des hommes et des femmes politiques en France, par exemple. Donc oui, il y a de la part de Javier Milei une volonté de leadership en Amérique du Sud de ses présidents et présidentes de droite et d'extrême droite.
8: Juliette Dumont, chercheuse en histoire contemporaine de l'Amérique latine, elle répondait aux questions de Marine de la Moissonnière. Il est maintenant quasiment 21h10 en temps universel. C'est la fin de ce journal. Le prochain sera dans 50 minutes avec Jérôme Bastion.
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18: Bonjour et merci d'écouter RFI. Vous m'entendez chaque week-end dans l'atelier des médias. Mais c'est en tant que coordinateur éditorial des podcasts de RFI que je vous parle cette semaine, tous les jours à la même heure. L'équipe de Radio Foot International poursuit ses vacances. Peut-on leur en vouloir ? Jusqu'à leur retour, on poursuit de notre côté notre concept, l'été en podcast. Je vous rappelle le principe, entamé la semaine dernière. On vous fait entendre des épisodes des séries audio produites ou diffusées par RFI sur notre application Pure Radio et toutes les plateformes d'écoute. Et on va reprendre, là, ce lundi, l'écoute d'une fiction sonore intitulée Caleb. Elle s'inspire du roman Terre Sainte, écrit par Mohamed Bougarsar. Pour rappel, l'action se déroule à Calais, une ville sahélienne où sévit une milice islamiste. Dans le précédent épisode, le chef de cette milice avait demandé à l'épouse du docteur Malamine Camara de choisir le châtiment à infliger à ceux qui l'avaient flagellé. Elle a préféré le pardon, mais le capitaine Konaté, chef de milice, a coupé la main de trois de ses hommes. Toutefois, la tension atteint un point de non-retour. Les citoyens qui s'organisent contre la tyrannie, en se réunissant à la taverne Le Jambar, s'apprêtent à publier un journal, le Rambage, un symbole de résistance. Caleb, épisode 5, le Rambage, naissance du journal clandestin.
3: Caleb.

0: Épisode 5. Rambat.
1: Ce qu'ils ont fait il y a quelques jours prouve qu'ils sont fous. Vraiment fous. Couper une main à trois de leurs propres hommes.
2: Ils ne reculent devant rien, ces gens-là. Ils tueraient même leur propre mère s'il le fallait, au nom de ce dieu qu'ils invoquent. Il ne faut plus tarder. Il faut publier ce journal maintenant.
3: Publier ? Ce athée serait suicidaire, tu le sais.
2: Moi, je dis qu'il faut répondre tout de suite et maintenant. Leur montrer qu'ils ne nous impressionnent pas. Publions le journal demain. Il est presque prêt.
3: Ne sois pas trop pressé, Dicky. Tu sais bien qu'il n'est pas question de peur, mais de patience et de réflexion. Il faut inclure cet événement à mon sens.
2: Mais à quoi bon, Koudou ? Ce n'était qu'une mise en scène.
4: J'aimerais dire un mot. J'y étais pour prendre des photos. Je ne suis pas certain, comme semble le croire DJ, que cette exécution n'ait été qu'une simple stratégie de communication. Enfin si, mais pas que.
3: Il y avait quelque chose de vrai dans ce qui se passait.
4: Il y avait une réelle volonté de rendre la justice. Et pas simplement de procéder à un simulacre de justice.
2: Mais ce que tu dis n'est pas si différent de ce que je dis. Ce que ces hommes ont mis en scène, c'est leur faute.
1: C'était une démonstration de force.
2: Mais vous n'avez toujours pas répondu. Est-ce que l'on publie ce journal maintenant ou non?
1: Je pense, pour ma part, qu'il faudrait attendre encore un peu et être patient. Il faut attendre la meilleure occasion, les circonstances les plus favorables. Si on nous prend, nous sommes morts.
2: Ok. Et pourquoi penses-tu, Faye, que les circonstances ne sont pas favorables?
1: Je pense que la véritable raison de cette mutilation était de réaffirmer un pouvoir qui a vacillé.
3: N'oubliez pas que si Dior est encore vivante, c'est parce que des badauds lui ont sauvé la vie.
1: Je ne sais pas si vous mesurez la portée de cet acte, mais il est inédit. C'est la première fois, depuis que la milice contrôle la province, qu'elle rencontre une opposition d'une partie de la population. C'est exceptionnel.
2: On le mesure bien, Faye. Et je pense que ce vent d'indignation qui a soufflé sur Caleb est tout à notre avantage. Nous pourrions le tourner en notre faveur, en ralliant à notre cause tous ceux qui ont peur.
5: L'acte de rébellion de ces gens a eu un effet. Renforcer la surveillance dans les villes. Les patrouilles se sont multipliées.
3: Oui, mais impossible de marcher deux minutes dans Caleb sans en croiser une, avec des miliciens armés jusqu'aux dents et qui se font un plaisir de fouiller les gens, surtout les femmes.
5: La milice se méfie désormais du peuple.
2: Et que préférez-vous? Attendre encore? Savez-vous ce qu'ils feront entre-temps?
4: Ils en tueront d'autres. Ils en flagelleront d'autres.
2: On a déjà trop attendu. Il faut profiter de ce vent d'indignation qui souffle un tant soit peu sur le peuple.
5: Tu fais trop confiance au peuple d'Etié.
2: Et donc, faut-il s'en méfier et en faire un ennemi?
5: N'oublie pas que pendant toutes ces années, ce même peuple a été allié de la milice. On ne sait pas ce qui a poussé ces gens à se révolter.
3: Ce peuple a tué par le passé. Il a été complice.
5: Il faut se méfier des foules. L'on ne sait jamais de quel bord elles sont, ni ce qu'elles vont faire.
2: Oh, tu parles comme une aristocrate européenne du 19e siècle, Madjigen. Et cela me déçoit de ta part. Tu sembles craindre pour ta vie ou pour tes biens. Ce n'est pas toi que ce peuple attaquera s'il doit attaquer quelqu'un. Il faut vous convaincre d'une chose. Notre seul allié, c'est le peuple. Sans lui, aucun espoir n'est permis. Lui seul peut renverser cette barbarie. La seule prétention qu'il n'est pas permis d'avoir, c'est de vouloir être plus grand qu'un peuple. Ne tombez pas dans ce travers. Ne méprisez jamais ce qui est et sera toujours plus grand que vous, que nous tous.
5: Si je parle comme une aristocrate, toi, Détier, tu parles comme un dangereux idéologue qui fait du peuple une entité supérieure, quasi mythique. Tu parles comme un homme politique, comme un menteur.
1: Qu'est-ce que c'est?
5: C'est Biram Penda, l'un des sans-abri de la ville. Je reconnais sa voix. Il chante toujours la nuit.
1: Que chante-t-il?
5: Niali, le chant guerrier.
2: Ben, il faut qu'on sorte pour l'aider.
5: Que personne ne sorte d'ici. C'est trop risqué.
4: Cela se passe toujours ainsi. À chaque fois qu'il chante, les miliciens débarquent. Mais ils ne le frappent pas, ils ne le tuent pas. Ils tirent seulement pour lui faire peur.
5: Que personne ne sorte.
6: Depuis le début de la réunion, Malamine n'avait que très peu parlé. Une sourde colère l'habitait depuis quelques jours. Aussi s'était-il retiré dans un mutisme qu'il considérait comme la seule attitude qu'il put adopter pour ne point laisser percer son amertume. Il fallait pourtant garder son calme au milieu de cette réunion dont la tension provenait de l'enjeu qu'elle dissimulait.
7: Concernant le peuple, Détier, je ne pense pas que Madigan le méprise. Je crois pouvoir dire que personne dans cette salle n'est plus proche des humbles. Il me semble que ce qu'elle voulait te faire comprendre, c'est que le peuple, parce qu'il est libre et imprévisible, ne se laisse pas diriger. Pas même par ceux qui veulent lui venir en aide.
1: Surtout pas cela.
7: Cependant, il faudra bien que tôt ou tard, ce peuple se révolte. S'il ne veut pas demeurer éternellement dans la peur.
2: Du reste, vaudrait mieux tôt que tard.
7: Je ne sais pas si nous pouvons contribuer à ce début de soulèvement. Et en réalité, ce n'est pas cela que je cherche. Oui, ce que je souhaiterais que ce journal fasse, c'est témoigner. Je voudrais qu'ils mettent les gens face à ce qu'ils subissent sans s'en rendre compte. Quant à la date de la publication, je propose que l'on vote.
6: On vota. Chacun écrivit sur un bout de papier et mit ce bulletin de fortune dans un petit récipient que le père Badji était remonté chercher au bar.
7: Que le plus jeune dépouille.
6: Pas utile de faire un journal d'une grande qualité esthétique. De simples feuilles de papier au format A4 reliées entre elles leur avaient semblé faire l'affaire. L'essentiel était que ceux qui l'auraient entre les mains l'ouvrent. Après des discussions acharnées, ils avaient réussi à s'entendre sur un journal de taille moyenne, de 32 pages. Cette décision entraîna de longues coupures, des réécritures, des synthèses qui mirent Détier hors de lui. Mais à la toute fin, tout finit par rentrer dans l'ordre.
5: J'ai bientôt fini la mise en page. Il faudrait trouver un nom à ce journal. On l'appelle comment ?
6: Depuis tous ces mois, aucun d'eux n'y avait pensé. Les minutes qui suivirent furent fécondes en suggestions de titres. Calembour, contrepétrie, jeu de mots. Le père Badji lui-même avait presque ri.
2: Alors, que diriez-vous de Jamba ?
1: Oui, c'est une belle idée, mais ne crois-tu pas qu'avec un tel titre, nous menions la milice directement à la taverne? Ne présumons pas de leur bêtise, même si la tentation est grande.
3: Et pourquoi pas, Rambach?
4: Une anagramme parfaite de Jambar est presque un palindrome. Je trouve que c'est une idée géniale, Kondo. Bravo.
7: Oui, bravo, excellent.
3: Merci.
6: Rambach. Ce titre fut vite adopté à l'unanimité. Cela désignait un mauvais génie, un esprit malfaisant qui écoute aux portes, dénonce, brise les amitiés, défait les couples et sème le désordre dans les esprits par le mensonge et le colportage. Et n'était-ce pas métaphoriquement, symboliquement ce qu'il souhaitait faire avec ce journal ? Dénoncer la barbarie et semer le doute dans l'esprit des habitants du Banjani ? Être d'une certaine façon des diabolos désirant séparer le peuple de ce qui l'oppressait ? Ils seraient des Rambaj sans le mensonge. Ainsi était né Rambaj. Lorsqu'ils se quittèrent à 5h30 du matin, 1700 exemplaires de leur journal étaient entreposés dans la cave du Jambar. 500 destinés à chacune des trois grandes villes du Banjani, Kalep, Bantika, Soro. Ils avaient prévu de se revoir dans la nuit du lendemain et d'emporter chacun un lot d'exemplaires pour commencer la diffusion.

0: Te voilà enfin, ma amie. Je m'inquiétais, tu sais.
1: Tu vois, je pensais que tu dormais.
0: Je n'ai pas fermé l'œil de la nuit.
1: J'ai sorti de l'hôpital il y a quelques jours. Tu dois te reposer.
0: Mais je t'attendais.
1: Je suis désolé, Joe. Je rentre bien tard, en effet.
0: Je suis allée à l'hôpital pour te voir. Mais tu n'y étais pas. Je sais que tu n'aimes pas que je le fasse, mais je m'inquiétais et je ne savais pas si tu avais mangé. On m'a dit que tu as quitté ton service un peu plus tôt, avec Alune et Madjigen, la gentille et belle informaticienne qui a gardé les enfants.
2: Jor ne savait rien des activités clandestines de Malamine. Par peur de la mettre en danger, elle et ses enfants, il avait gardé son secret de façon, croyait-il naïvement, à ce que sa famille soit laissée en paix si on le découvrait. Il se rendait compte soudain de l'extraordinaire ingénuité de ce raisonnement.
1: Jor, il faut que je te dise.
0: Malamine, non. Ne me dis rien si t'en as pas envie. Je sais que si tu ne m'as rien dit, c'est pour une bonne raison. Mais promets-moi simplement d'être prudent et de te souvenir que tu as des enfants et une femme.
1: Je veux que tu saches, car ce que je fais n'est peut-être pas prudent, mais je dois le faire. Et je veux que tu saches, car tu es ma femme.
2: Il se coucha à ses côtés et la prit dans ses bras. Il lui raconta tout, les exécutions auxquelles il avait assisté, sa décision d'agir, sa rencontre avec Badji, la façon dont il s'était ouvert aux autres. Dior les connaissait tous à l'exception de Badji. La construction de leur repère secret, leur réunion, la mise en place progressive du matériel, la rédaction du journal. Il lui apprit aussi qu'ils avaient ce soir mis la touche finale au premier numéro et qu'il les distribuerait la nuit prochaine. Il ne lui cacha rien des risques qu'ils encouraient tous s'ils étaient pris et de la menace qu'il y avait toujours que cela puisse arriver.
0: Malamine.
1: Oui.
0: Pourquoi tu fais tout cela?
1: Pour toi. Pour les enfants. Et pour tout ça en quoi nous croyons.
3: Cher Sadobo, Dieu est parti. Il a quitté ce monde depuis très longtemps, dégoûté par son spectacle. Les hommes sont seuls. Ils font ce qu'ils veulent, car tout leur est permis. Et ce qu'ils veulent, c'est le mal. L'homme est mauvais, et la société le rend encore plus mauvais. Ne croyez surtout pas, Sadobo, que je suis si pessimiste pour le seul plaisir d'être pessimiste. C'est ça que je vois. Espérer? L'on peut se permettre d'espérer, oui, mais il faut savoir quoi. Les hommes? Que peut-on espérer d'eux maintenant? Que peut-on espérer d'hommes qui battent leurs femmes avant de se battre et de s'entretuer? La peur de Dieu les a conduits à la peur de l'homme, puis à la haine de l'homme. Tout ça a fini par désespérer Dieu. Et si Dieu lui-même a désespéré, pourquoi s'acharner? Chercher autre chose au-dessus de la réalité, c'est vain. Être lucide, c'est ce qu'il faut. Mais je ne suis pas aussi désespérée. J'ai encore une âme. Et l'âme, c'est l'espoir. Alors, j'espère. Aïssata.
4: J'en dépose sur la place de l'hôtel de ville et les alentours.
5: Moi, je m'occupe de la mosquée.
6: J'en mets devant la bibliothèque de Bantika et dans les rues adjacentes.
5: Bon, alors moi, je fais l'université et les écoles.
6: J'en laisserai sur les bancs des quartiers populaires.
7: Et moi, je vous promets d'en mettre un exemplaire sur toutes les marches de la mairie de Soro.
5: Le quartier de l'hôpital.
4: Bien. C'est bon.
7: Allez, on y va. Allez.
4: Thank you.
2: assis en tailleur sur sa natte de prière en peau de mouton. Il avait un volumineux exemplaire du Livre Saint à son côté et sa pipe allumée était coincée dans sa paume gauche.
8: Excusez-moi de vous déranger. Je dois vous donner ceci.
4: Qu'est-ce que c'est ?
8: Un exemplaire d'une publication clandestine.
2: Karim comprit dès la première lecture que les adversaires, s'ils n'étaient pas nombreux, étaient du moins redoutables. Chaque article était écrit avec application, érudition, calme. Chaque mot était pesé. Chaque argument était étudié, étayé, démontré. Ce n'était pas un de ces discours creux et vides, sans idée, que ceux qui s'opposaient à la milice tenaient d'habitude. C'était des textes profonds, solides. Le journal était un danger, une sérieuse menace. Et s'il circulait parmi les habitants, il était urgent de retrouver ceux qui le cachaient et impératif de découvrir ses auteurs.
4: Les photos, ce sont des exécutions récentes. Procédez aux premières recherches. Il faut les trouver.
3: Tiens, Jean, cache-la bien. Avec toutes ces fouilles, on ne sait jamais.
9: Je viens la garder. Au revoir.
3: À la semaine prochaine. Cher Esaka, je suis heureuse de pouvoir vous écrire. On m'a enlevé mon plâtre hier. J'ai une sensation étrange, comme si mon bras ne m'appartenait plus. Vous avez entendu parler à Calais de ce journal clandestin opposé à la milice et qui dénonce ces crimes ? A-t-il été publié chez vous aussi ? Je ne l'ai pas eu entre les mains car je ne sors pas. C'est une de mes voisines qui m'en a parlé. Personne ne sait d'où il vient ni qui l'a écrit. Elle m'a simplement raconté qu'il y a 2 jours, au petit matin, les habitants l'ont trouvé sur chaque grande place de la ville, comme si Dieu avait fait ça pendant la nuit. Ma voisine, une vieille femme musulmane superstitieuse, croit que c'est l'œuvre d'un mauvais génie qui voudrait faire vaciller la foi des habitants. Je ne crois plus au mauvais génie. Mais je crois en Dieu et en ces miracles qui arrivent toujours par les hommes. Si ce journal est un miracle, c'est un miracle humain. La milice a tout de suite réagi à Bantika. Dès qu'elle a appris l'existence de ce journal, elle a multiplié les patrouilles, augmenté les fouilles, commencé à enquêter. Elle cherche des coupables. La ville est devenue un enfer de peur et un nuage de dénonciations est au-dessus d'elle. S'il se transforme en pluie, ce sera terrible. On se dénoncera faussement pour de l'argent. La ville sera grise et morte de peur. La méfiance y écrasera les hommes et détruira les anciennes alliances. On ne s'aimera plus. Ce sera la fin de tout. Ce journal Rambadge porte bien son nom. Il peut apporter la confusion pour le meilleur et pour le pire. Ce sera aux hommes, comme toujours, de décider. La milice ou la solitude. Je crois, Esata, qu'une période décisive arrive. Je n'en ferai pas partie. Je ne participerai à rien. Mais j'espère assister au retour de l'amour. C'est la seule chose à espérer, si l'on peut encore se permettre d'espérer. Prenez soin de vous. Sadobo.
10: C'était le 5e épisode de Calep, une série audio produite par Making Waves. Demain, nous diffuserons le prochain épisode, mais si vous ne pouvez pas attendre, sachez que les 10 épisodes de la série sont déjà disponibles à l'écoute sur les sites et applications de RFI. Allez, un peu de musique pour poursuivre avec le choix de nos programmateurs. Imra, de son vrai nom Abdul Rahim Bakayoko, un jeune artiste de la scène rap française, nous propose ce

0: On poursuit l'été en podcast sur la Radio Mondiale avec Microfriction, un podcast qui est inspiré des parcours, des recherches et des terrains d'études des scientifiques de l'Institut de Recherche pour le Développement, l'IRD. L'épisode 10 nous emmène à Madagascar. Il a pour titre « L'errance de la cartographe ».
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1: Quand la science se frotte à la fiction. Une autrice, Julie Ménard, et un auteur,
6: Thibaut Rossigneux,
1: ont échangé à distance avec des duos de chercheurs et chercheuses du monde entier. Ces récits scientifiques leur ont inspiré des microfictions. Mais avant de se plonger dans ces histoires, retour sur la rencontre.
7: Madagascar, c'est le terrain de jeu de Felana Yantamalal, géographe de la santé.
8: Et d'Andrés Garchitorena, épidémiologiste.
7: Pour quelques mois, Felana doit limiter ses déplacements sur les pistes malgaches car elle est enceinte.
8: Avec Andrés, ils continuent leur ambitieux projet.
9: J'ai travaillé avec Andrés sur ce projet de cartographie du Fanatine. Et là, on est en train d'étendre tout ça sur d'autres zones à Madagascar.
7: Et ces cartes sont les alliés indispensables des programmes sanitaires.
10: Le paludisme, c'est un énorme problème de santé dans le district du Fanadine où on travaille.
8: Ce qui les intéresse, c'est
10: savoir les barrières géographiques d'accès aux soins et donc savoir si les gens qui venaient, par exemple, qui devaient marcher une heure ou deux heures, est-ce qu'ils viennent moins que les gens qui sont juste à côté du centre de santé.
7: Et comment font-ils pour collecter les données?
10: Manuellement, aller avec des motos au centre de santé par centre de santé, demander les registres, prendre des photos des registres, envoyer ça à une équipe qui ne fait que la ceci pendant des mois et des mois et des mois.
8: Et ce travail de fourmi leur a permis d'observer que
10: chaque kilomètre de plus qu'une personne doit marcher pour arriver au centre de santé, leur utilisation diminue exponentiellement.
7: Et donc souvent, les malades doivent
10: marcher pendant 4 heures ou 3 heures ou même une heure pour arriver dans un centre de santé. Et c'est pas marcher sur une route plate, c'est vraiment monter des collines, descendre des collines, traverser des rizières, traverser des rivières, remonter une autre colline.
8: J'ai déjà toutes les images de ces pistes rouges dans les vallées.
7: Ferme les yeux et sens la chaleur moite et les odeurs épicées. Un petit peu cliché cette phrase.
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11: J'en ai encore pour 10 minutes, mon amour, et je te rejoins au lit. Je veux vraiment finir cette modélisation avant mon congé mat.
12: Son amour ne répond pas. Il doit déjà dormir. Elle ment. Elle en a pour 3 heures au moins. Analyser les fichiers des dispensaires de toute la zone d'Ifanadine. Saisir les données collectées par les enquêteurs à moto. Cartographier l'ensemble. Elle a chaud. Elle ne sait pas si c'est à cause de son terme qui approche, mais elle a chaud comme jamais, et en même temps, elle est glacée. Le t-shirt ample qui couvre difficilement son ventre arrondi est trempé. Elle commence à voir trouble, se rapproche de l'écran pour mieux lire son tableau et déchiffrer la grande carte qu'elle a réalisée. Tout tourne. Elle est aspirée par l'ordinateur. Elle en franchit le portail et se trouve parachutée au sommet d'une montagne. Elle a tellement étudié les périples transmis par ses collègues qui sillonnent la zone en moto qu'elle en connaît tous les détours. Elle sait aussi les heures de marche qui l'attendent pour rejoindre le premier dispensaire. Elle se bat depuis des années pour améliorer le système de santé locale. Sa mission ? Rendre accessibles les centres de santé de ce pays si montagneux. Mais cette fois-ci, il n'y a plus la distance des images satellitaires, de la photo interprétation ou d'OpenStreetMap. Elle est le cœur du sujet. Elle est l'une de ces patientes qui n'était finalement qu'un objet d'étude, un matricule sur ces milliers de dossiers qu'elle a consciencieusement répertoriés, classés, digitalisés. Alors oui, elle connaît les variables géographiques d'accès aux soins, Mais aujourd'hui, elle se sent perdue au milieu de toutes ces données. Le petit poisson dans son ventre lui donne un coup de nageoire. Elle n'a pas voulu savoir si c'était une fille ou un garçon. Ça n'a aucune importance. Elle l'a tellement désiré, tellement attendu. À 39 ans, elle se disait que c'était foutu. Et puis, elle l'a rencontré, lui. Et sans trop réfléchir, elle qui réfléchit beaucoup, ils ont fait grandir un cœur en elle. Bam, bam, bam. Bam, bam, bam. La fièvre bat dans ses tempes, de plus en plus forte. Elle ne savait pas que la fin de grossesse pouvait provoquer de telles températures. Il faut qu'elle arrête. Il faut qu'elle sorte de là. Sa tête tourne. Il faut qu'elle quitte le programme. Qu'elle ferme la fenêtre. Tout se brouille. Elle ne sait plus où elle est. Elle ne sait plus comment faire. C'est quoi le chemin? Il n'y a pas de chemin. La forêt l'entoure. Comment a-t-elle atterri là? Il doit bien y avoir un chemin à rebrousser. Elle marche. Elle marche droit devant, essaie de se blesser le moins possible aux plantes qui accrochent ses jambes, qui semblent vouloir la retenir. Elle protège son ventre. De l'autre main, elle écarte les feuilles. Elle écrase les ronces du plat de ses savates. Le soleil lui donne des coups. Elle s'assoit sur un rocher. Elle parle au petit poisson planqué dans son ventre qui fait des bulles. « On va sortir de là, compte sur moi. » Elle tend l'oreille. Elle ferme les yeux pour mieux écouter. Et elle l'entend. Elle est encore lointaine, mais elle est là. La cascade. Quelque part dans cette direction. À l'est, ça doit être l'est, si on imagine que son nombril pointe le nord. « Tu vas être ma boussole », se dit-elle en caressant son ventre. Si elle parvient à rejoindre la cascade, elle saura se tirer de là. Elle aura un repère. Elle se transforme en animal. Elle tend l'oreille comme un fossa. Mi-puma, mi-civette. Et elle est à l'affût. Elle n'a peur de rien. Elle devient un fossa protégé par un tabou, un fadi. Personne n'a le droit de chasser un animal qui se nourrit des corps des ancêtres enterrés dans la forêt. « Je suis sacrée », se dit-elle. Elle marche, déterminée. Elle devient extrêmement agile. Elle se retrouve face à un mur végétal. Elle comprend que la cascade est derrière, qu'il lui faut atteindre la roche, l'escalader pour aller de l'autre côté. « Si je tombe, je te perds. » Son ventre est un ballon. Elle doit ajuster son équilibre.

Une chanson qui tremble. Une chanson qui berce. Une chanson qui tue. La cascade est encore loin. Alors elle se met à réciter des poèmes. Elle se met à dire des formules magiques, à inventer des prières, à slammer, à convoquer, à invoquer. Elle est à bout de force. Le petit poisson lui donne des coups de courage. Allez, tiens le coup. Alors elle tient. Et la voilà qui jaillit. La cascade qui dévale, la cascade récompense. Elle ôte ses savates à toute vitesse. Ses pattes de fossard redeviennent des pieds à tremper. À partir de maintenant, je sais où je suis. J'ai des repères. Je vais nous sortir de là. Mais brutalement, la chaleur laisse place à un immense frisson qui raidit tout son corps. Elle tremble. Ses membres lui font mal. Sa mâchoire se contracte. Il faut qu'elle trouve un dispensaire. Elle sait que celles qui ont 3 heures de marche consultent 3 fois moins. Avec son collègue, ils ont été impressionnés par l'évidence de cette découverte qui s'est révélée à eux. Il suffisait d'inverser la démarche. Oui, mais là, la logique ne suffit pas. L'instinct doit prendre le relais. Ce milieu tellement étudié s'avère hostile. La nuit tombe brutalement et pas la moindre trace d'habitation à l'horizon. Il lui faut maintenant opérer une réduction d'échelle. Elle a toutes les armes pour se repérer, se guider, s'en sortir. Si seulement elle n'avait pas si mal à la tête, elle pourrait se poser et réfléchir, analyser. Elle lève les yeux au ciel. Elle reconnaît cette crête de montagne et son dénivelé pour les avoir tant reproduits, cartographiés. Elle suit sa ligne plongeante. Les courbes de niveau se superposent au paysage. Elle est chez elle, dans son cadre. Ses tracés la rassurent. Elle est capable d'estimer la distance pour le prochain Fukuntani où un agent communautaire l'accueillera et la dirigera vers le dispensaire le plus proche. Elle a tellement soif. Si elle n'avait pas peur pour son petit poisson, elle plongerait dans ses flaques rouges creusées dans la latérite. Elle entend des voix, pas comme Jeanne d'Arc, mais des voix bien humaines. D'après ses estimations, elle doit être à moins de 300 mètres du village. Elle ne peut pas appeler, mais elle concentre toutes ses forces pour se laisser guider par les voix. Elle ne sait pas exactement comment elle s'est retrouvée face à l'agent communautaire qui n'est pas habilité à la soigner et qui l'observe, perplexe. Pas un centre de santé à moins d'un jour de marche. Que fait cette femme qui semble venir d'ailleurs, royalement enceinte, dans ce district perdu? Il prend sa température, tente de la rafraîchir avec des compresses. Il est tenu de respecter le protocole très strict que l'ONG lui a transmis. Il n'est pas médecin, ni d'Adarabé, mais il reconnaît les symptômes du paludisme. Il se sent dépassé. Il sait les risques pour la mère et l'enfant. Elle se demande comment elle a pu passer à côté de ce diagnostic évident. Elle qui a fait une thèse sur les maladies tropicales et tout particulièrement le paludisme. Comment n'a-t-elle pas senti la piqûre de l'anophèle? Comment cette femelle moustique, dont la fécondation est dépendante des piqûres qu'elle inflige aux humains, comment a-t-elle pu s'attaquer à une consœur? Elle délire. Elle prête à une moustique des attentions amorales. Ses reins se creusent. Elle ne sait pas faire la différence entre les crampes liées à la maladie et les contractions du travail qui démarre. Elle confond la sueur qui baigne son corps et la perte des os. L'agent communautaire panique et demande à ce qu'on aille chercher sa mère. La nuit est longue. Pour dompter sa douleur, elle essaye de fixer son attention ailleurs. Elle se surprend à poursuivre son programme de modélisation mathématique. Elle l'applique à la transmission du paludisme. Son souffle est court. Elle pense reproduction mathématique. Elle serre la main de la vieille accoucheuse. Elle hurle simulation d'intervention. Que se passe-t-il si je traite 100% des gens? Ses entrailles se déchirent. Ou si je donne des moustiquaires à tous? Son col se dilate. Quel est l'impact de l'augmentation du

0: l'ombre du cyclone. Le petit poisson trouve son chemin, le corps de sa mère le guide vers le monde terrestre. Les inondations favorisent le développement de sites larvaires. La vieille accoucheuse l'encourage. Et si elle étendait son projet de cartographie à tout Madagascar ? Le petit poisson glisse entre ses jambes et sans même qu'elle ait le temps de le réaliser, elle accueille entre ses seins ce petit être sans branchies qui pousse le premier de ses cris. Elle le sentait et elle avait raison, c'est une petite fille. Elle n'a pas le palu de sa maman qui s'en remettra à coups de quinine. Elle la nomme Felana et c'est en elle qu'elle trouve la force de se relever pour cartographier son île. C'était L'errance de la cartographe. Une micro-friction écrite par Julie Ménard et Thibaut Rossigneux à partir de leur entretien avec les chercheurs Felana Iantamalal, géographe de la santé à l'ONG Pivot, et Andrés Garchitorena, épidémiologiste à l'IRD. Texte dit par Astrid Bahia, musique originale Anthony Capelli. Prise de son Dylan Lecor. Mixage Martin Delafosse. Réalisation Laure Egoroff. Une production IRD et L'essence des mots en collaboration avec Making Waves.
1: 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Kate Gorik est née à Abidjan en 1991. Cette chanteuse s'est associée au producteur Riga. Le titre, c'est Ma chérie.
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0: RFI a un podcast original qui donne toute sa place à la cuisine, ses recettes de poche. En voici un épisode juste pour vous. Il est question de sauce tomate. Une sauce tomate, la sauce tomate même, au Bénin, on l'appelle Dja.
1: Bonjour, je suis Georgiana Vio, je suis chef cuisinière et je vais vous proposer des recettes de poche de mon Bénin natal. Des recettes faciles, simples et à la portée de tous. Aujourd'hui, je vais vous parler du Dja. Le Dja, c'est la sauce tomate. The sauce tomate, et là je le dis avec l'accent français, du Bénin. En fait, c'est une sauce magique, dans le sens où une fois qu'elle est prête, cette sauce, eh bien on peut la garder, la conserver des mois entiers. Comment ? En la gardant dans un endroit à température ambiante, recouverte d'huile, et ça ne bouge pas. Mais qu'est-ce que c'est le Dja ? Ce n'est pas juste magique parce qu'on peut la conserver des mois et des mois. C'est magique parce qu'on peut l'accommoder avec tellement de choses. On peut en manger juste comme ça, tartiner dans du pain. On peut agrémenter des pâtes avec. C'est une sauce qu'on va pouvoir manger avec du nenouï, la sauce crin-crin, la molokia au Moyen-Orient, vous savez. C'est de la corette potagère. Et ça, c'est vraiment très bon. Et le dja, on peut le manger juste comme ça. Ou alors, on peut aussi y rajouter des crevettes, du poisson fumé, etc., etc. Mais qu'est-ce que c'est que le dja ? Alors, le dja, pour vous dire, va ressembler un peu à un pesto rouge, un pesto rosso, mais encore en mieux. Et là, les Italiens vont dire, mais pour qui elle se prend celle-là ? Alors, la recette pour 4 personnes, 20 grammes de gingembre frais, 2 gousses d'ail, épluchées bien sûr, 3 cuillères à soupe de crevettes séchées entières ou en poudre. Ça, vous le trouverez dans les épiceries fines dites exotiques. Et puis, si vous êtes cuisinier averti, vous pouvez très bien, quand vous achetez des crevettes cuites chez votre poissonnier, garder les têtes que vous faites dessécher au four, vous mixez. Et vous avez votre poudre de crevettes séchées. Donc je reprends 20 grammes de gingembre frais, 2 gousses d'ail, 3 cuillères à soupe de crevettes séchées entières ou en poudre, 20 grammes, attention c'est précis, de poivre noir, 1/4 litre d'huile de tournesol ou une huile neutre. Il y en a qui utilisent de l'huile d'arachide aussi, mais en fait c'est un goût un peu prononcé qu'on peut retrouver dans le dja et c'est pas forcément agréable, moi j'aime pas trop. Et pour ce 2 000 litres d'huile, il nous faudra 700 grammes de tomates concassées ou en purée, fraîche ou en conserve. Un peu de piment en poudre, ça c'est facultatif. Une demi-cuillère à café de bicarbonate de potassium alimentaire ou de sucre semoule pour casser l'acidité de la tomate. 2 feuilles de laurier, parce que ça parfume et que voilà, moi j'aime bien. Et du sel, bien évidemment. J'ai oublié l'oignon. Et avec cet oignon, on va mixer le poivre et le gingembre et les gousses d'ail. D'accord ? On va obtenir un genre de purée. Une fois que cette purée est prête, eh bien, on va faire chauffer l'huile dans une casserole, munie d'un couvercle. C'est très important parce que le dja, quand il commence à chauffer, eh bien, il envoie des projections un peu partout. Donc, quand cette huile est chaude, on ajoute la tomate et la pâte aromatique. On mélange et on laisse cuire pendant un gros quart d'heure. L'objectif, c'est de faire évaporer toute l'eau de végétation des légumes, en jouant sur l'intensité du feu et en remuant sans cesse. Le dja, il faut le remuer tout le temps, tout le temps. Il faut faire des 8 dans la casserole, parce qu'à un moment, ça va commencer à accrocher. Et justement, il ne faut pas avoir peur. Moi, ce que j'aime, c'est quand le dja, il a une coloration un peu brune, vous savez. Donc pour ça, on peut partir à feu vif, ensuite feu moyen et ensuite feu doux. Et justement, ça va accrocher, mais pas brûler. Et c'est en fin de cuisson, enfin 10 minutes de la fin de la cuisson, moi je rajoute la poudre de crevettes séchées. Pourquoi ? Parce que ça va pouvoir garder vraiment tous ses arômes. Et si vous êtes allergique à la crevette, pas de problème, vous n'en mettez pas. D'accord ? Donc on a parlé du couvercle pour les projections, les feuilles de laurier, pareil, à mi-cuisson, comme ça on garde une belle note aromatique. Et voilà, vous savez que votre dja est prêt quand, vous savez, l'huile de départ, au début, on a l'impression qu'on a une purée. On ne voit pas forcément l'huile, d'accord ? Parce qu'il y en a quand même pas mal de l'huile là. Un demi-litre, c'est pas rien. Et au fur et à mesure de la cuisson, la tomate, elle, va se concentrer et l'huile, elle, va commencer à apparaître. Voilà, elle remonte un peu à la surface, je dirais. Et voilà, votre dja est prêt. Au plus longtemps ça va cuire, au mieux ça sera. Donc moi, je veux bien vous dire qu'il faut laisser cuire pendant une demi-heure. Mais si vous laissez cuire une heure, c'est pas très grave. C'est juste de surveiller l'intensité de votre flamme ou de votre induction, et remuer autant que faire se peut. Une fois que c'est prêt, chaud comme ça, on peut le manger avec un bon riz chaud, c'est très très bon, avec un peu de haricots et du gari, ça donne un genre de atassi. Enfin, ça c'est encore une autre recette. Mais voilà, ce dja, vous le faites, vous le gardez en pot, si vous savez faire des conserves, vous le gardez dans une boîte hermétique, toujours recouvert d'huile, au frigo ou à l'extérieur. Et dans 3 mois, dans 4 mois, ça servira toujours sur un petit toast de pain. Enfin, je pourrais... voilà, on peut dipser des légumes dedans. Enfin, on peut vraiment... Le jazz, c'est la sauce magique. Et quand moi, j'étais étudiante et que je faisais ma valise pour venir en France, j'avais un pot de jazz dans ma valise. Parce que je savais qu'au moins, en arrivant, quoi qu'il arrive, que je ne trouve pas d'endroit où manger ou peu importe, mon jazz, du pain, eh ben, j'avais un repas.
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L'été des podcasts, c'est fini pour aujourd'hui. J'aurai le plaisir de vous retrouver demain à la même heure pour poursuivre nos écoutes. Le retour de l'actualité, c'est dans quelques instants sur RFI. Mais d'ici là, on écoute Que el miedo se acabe du groupe français Aitawa, qui, vous allez l'entendre, a une forte influence colombienne.

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2: Bonjour, bonsoir et bienvenue sur RFI, Radio France Internationale. Il est minuit exactement ici à Paris, 22h en temps universel et c'est l'heure de l'info sur la radio du monde.
1: Jérôme Bastion.
2: Au sommaire de cette édition, les incendies en Europe du Sud-Ouest ne sont toujours pas éteints, que ce soit en Espagne, au Portugal ou en France. Madrid redoute un retournement de conjoncture météorologique. Le président français Emmanuel Macron est lui venu à Bordeaux défendre son bilan et appeler à l'unité car les semaines à venir seront dures, dit-il. Les assureurs s'inquiètent d'ores et déjà d'une facture importante. Le président ukrainien Volodymyr Zelensky est reçu par le nouveau chef du gouvernement britannique, Andy Burnham, qui promet qu'il ne compte pas rompre avec la politique de soutien à l'Ukraine mise en place par son prédécesseur, Keir Starmer. Et puis, l'actualité sociale en France, c'est le risque de disparition du numéro 1 de la pâte à papier Fibre Excellence, dont seul un des deux sites de production pourrait être sauvé d'ici un mois, après le rejet par le tribunal de commerce d'une offre d'un investisseur qui n'avait pas obtenu de l'État des garanties économiques vitales. Les prochaines heures seront déterminantes en Espagne, affirme le ministre espagnol de l'Intérieur. L'incendie qui ravage l'ouest de Madrid continue en effet de tout ravager sur son passage. 75 km carrés de végétation sont déjà partis en fumée et les conditions météorologiques ne sont pas favorables. Températures élevées et vents sont à prévoir, ce qui va compliquer le travail des pompiers. En attendant, la solidarité s'exprime à plein envers les déplacés hébergés dans des centres d'accueil. Alice Froussard, envoyée spéciale de RFI à Madrid.
3: L'incendie est complexe, d'une ampleur considérable. Pour l'heure, il n'est pas maîtrisé, avoue à demi-mot Fernando Martín Pascual. Il est général de division, second commandant de l'unité militaire d'urgence et chef du commandement opérationnel pour cette opération de lutte contre les feux de forêt de la Sierra Oeste de Madrid.
4: C'est un incendie qui, à de multiples reprises, dépasse nos capacités d'extinction. Mais nous trouvons les moyens de le contenir grâce à des lignes de défense adaptées.
3: Concrètement, cela signifie une coordination de moyens aériens et terrestres. Pas moins de 4 Canadair qui se relaient, des hélicoptères chargés en eau, des moyens humains et une synchronisation qui doit être parfaite. Le tout sur 2 périodes d'intervention. D'abord, un cycle de jour de 12 heures, puis un cycle nocturne pour assurer la continuité.
4: Évidemment, les avions et les hélicoptères ne peuvent pas intervenir la nuit. La nuit, c'est donc pour nous une grande fenêtre d'opportunité. Nous poursuivrons les opérations ainsi jusqu'à ce que nous soyons certains que l'incendie est, comme on le dit habituellement, stabilisé, puis totalement éteint.
3: Lui ne veut pas donner d'estimation à tous ceux qui demandent quand seront maîtrisées les flammes pour ne pas donner de faux espoirs aux déplacés, aux évacués, dit-il. Mais il le précise, les équipes ont le soutien de toute l'Espagne, des communautés autonomes comme de l'État, et le mécanisme européen de protection civile a été activée. L'Espagne reçoit ainsi l'appui du Portugal, de l'Italie, de la Grèce et même de la Turquie. Alice Froussard, Madrid, RFI.
2: Par ailleurs, plusieurs incendies se sont déclarés lundi dans le nord et le centre du Portugal voisin. Un millier de pompiers sont mobilisés et ils sont soutenus par une vingtaine d'avions et d'hélicoptères. Le sud de l'Europe est donc engagé dans une course contre la montre pour tenter d'arrêter ces gigantesques incendies qui font rage, notamment aux portes de Madrid et de Bordeaux. Rien qu'en France, plus de 115 000 hectares ont été ravagés par les flammes depuis le début de l'année. Une situation inédite, appelé à l'être de moins en moins en raison du réchauffement climatique provoqué par l'activité humaine. Et face à cette situation inédite, les assureurs ont annoncé lundi une série de mesures pour accompagner les sinistrés et s'attendent à une facture importante, sans être en capacité pour l'heure de la chiffrer. Si la situation est un défi pour les pouvoirs publics, elle ne menace pas pour autant la santé économique de ces assurances qui ont depuis longtemps cessé de couvrir les risques des forêts les plus exposées, explique Thierry Langrenet. Il est l'auteur d'un rapport gouvernemental sur l'adaptation du monde des assurances aux risques climatiques. Écoutez-le.
5: Il reste 2 ou 3 assureurs sur les forêts pour la façade sud-ouest, mais ces assureurs ont commencé à se désengager et on peut craindre cette année marque une nouvelle réduction de garantie.
0: Et pour les habitations, on sait que les incendies ne rentrent pas dans la catégorie dite de catastrophe naturelle. Est-ce qu'il faut que ça change ?
5: À mon sens, non. Parce que même si ça concerne malheureusement et avec énormément d'impact, de drames, de dommages, quelques dizaines ou centaines de maisons, cela reste tout à fait supportable pour les assureurs. Par contre, il est important que les assureurs joignent à leur garantie de dommages au bâtiment le plus de garanties complémentaires utiles, les frais de relogement temporaire, voire les sujets de soutien psychologique qui sont indispensables dans le contexte actuel.
2: Des propos recueillis par Nathanaël Vitran. Pour les autres sinistres, toujours en France, l'incendie qui a ravagé des dizaines de milliers d'hectares dans le département des Landes est cette fois fixé, a annoncé le président Macron. Les reprises du feu qui sévit depuis une semaine dans le Var ont été circonscrites dans la soirée, même si le feu n'est toujours pas fixé selon la préfecture. Et le feu est en revanche toujours en cours en Haute-Corse. 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C'est, depuis le début de la guerre d'invasion russe en Ukraine, la sixième visite du président ukrainien au Royaume-Uni. Et Volodymyr Zelensky a été ce lundi le premier invité international d'Andy Burnham, le nouveau premier ministre du Royaume-Uni. Il a été reçu au 10 Downing Street avant que les deux hommes ne se rendent sur une base navale du sud de l'Angleterre où 200 soldats ukrainiens sont actuellement formés. Un message clair et une manière pour Andy Burnham, une semaine après sa prise de fonction, de se placer dans la continuité de son prédécesseur Keir Starmer sur le plan géopolitique. Emeline Vah.
6: Les premiers ministres se succèdent à Downing Street, mais le soutien à l'Ukraine, lui, demeure une priorité du gouvernement. C'est ce qu'a voulu montrer Andy Burnham, le nouveau dirigeant britannique, en faisant de Volodymyr Zelensky son premier invité étranger.
7: Ce n'est pas une coïncidence. Le but est d'envoyer un message très clair. Nous soutenons l'Ukraine à 100% et j'honorerai tous les engagements pris par mes prédécesseurs.
6: Devant un parterre de militaires britanniques et ukrainiens, certains en formation, d'autres en exercice, Andy Burnham promet de soutenir la conclusion d'un cessez-le-feu inconditionnel entre Kiev et Moscou et, plus concrètement,
7: nous fournissons à l'Ukraine des technologies brouilleuses d'ondes pour protéger les drones ukrainiens, pour les aider à atteindre leurs cibles et sauver des vies.
6: Ukrainian lives. En l'espèce, Londres partage la propriété intellectuelle des brouilleurs électroniques Stonecloak pour permettre à l'Ukraine d'en produire par elle-même. L'armée britannique pourra ainsi récolter plus de données en situation de combat et améliorer sa propre défense, priorité du nouvel exécutif. Emeline Vah, Londres.
2: Je suis reconnaissant au Royaume-Uni pour la décision prise de fournir à l'Ukraine des technologies de guerre électronique afin de protéger les drones ukrainiens, a réagi M. Zelensky qui a invité Andy Burnham à se rendre en Ukraine. Cette visite du président ukrainien intervient avant le déplacement de M. Zelensky à Washington mardi où il doit rencontrer Donald Trump plus de 4 ans après le début de la guerre entre Russie et Ukraine. En France, comme redouté dans le dossier de l'usine Fibre Excellence au bord de la liquidation judiciaire, le tribunal de commerce de Toulouse a rejeté l'offre unique de reprise présentée par le financier Mathieu Pigas. Mercredi, le tribunal doit se prononcer sur le sort de l'entreprise qui possède les deux dernières grandes fabriques de pâte à papier en France. Au total, 670 emplois sont menacés. L'offre surprise d'un repreneur a désormais donc jusqu'à mercredi pour préciser sa lettre d'intention et verser la caution. Parmi les salariés, la colère se mêle à l'espoir, estime Cédric Cobert. Il est responsable CGT Haute-Garonne.
8: La première réaction, c'est celle d'un immense gâchis. On voit bien que c'est un outil industriel qui intéresse du monde. Et il est très dommage que le gouvernement français, Emmanuel Macron, soit resté les bras croisés pendant 6 mois et n'ait même pas contribué à la recherche d'un repreneur. Bien sûr, on attendait beaucoup, on attendait que l'État joue son rôle. À partir de l'annonce de cette difficulté de Fibre Excellence, l'État n'a rien fait. Aucun mécanisme n'a été mis en œuvre pour tenter de sauver les usines. Tout ce qui a été fait, ça a été fait par le fait des salariés, de leurs organisations syndicales et des collectivités locales qui, elles, se sont senties très concernées. On lâche rien. L'usine est sous protection. Personne ne rentrera. L'outil de travail doit être préservé pour donner toutes les chances à la reprise.
2: C'était donc le syndicaliste Cédric Cobert de la CGT, interrogé par Agnieszka Kumor du service économie de RFI. Ainsi se referme ce journal. Merci à vous de l'avoir suivi. Tout de suite, vous retrouvez Afrique Mémoire d'un continent. L'info revient dans 50 minutes sur RFI. Il est minuit 10.
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12: 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Depuis 2 ans, comment les habitants se sont-ils adaptés et à quel prix ? 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
13: Là, on est à Chotmas. Les enfants jouaient beaucoup ici, un certain temps. Mais maintenant, c'est devenu désert à cause de cette rue.
14: Nous sommes à bord d'un blindé de la police haïtienne qui patrouille dans le centre-ville de Port-au-Prince. Parmi les 4 policiers à bord, le jeune Chandler. Ce qu'il appelle les trouillards, ce sont les membres des gangs.
13: Ils ne veulent pas rester se battre. Ils se cachent. Tu vois ce que je veux dire?
14: Ils se cachent, mais pas pendant très longtemps. Près de l'ancien marché en fer, toujours dans le centre-ville, un autre blindé de la patrouille est attaqué par des cocktails Molotov. L'un des policiers monte dans la tourelle et tire vers la gauche et droit devant. Des tirs pour éviter que notre blindé soit également visé par des groupes armés. Au loin, on voit quelques personnes courir, des membres de gangs, selon le jeune policier qui connaît bien cette zone.
13: Moi, j'habitais un petit peu plus loin.
15: Vous habitiez ici?
13: Oui. Yeah.
15: Jusqu'à quand?
13: Jusqu'à l'arrivée des bandits.
15: 2024? 2023?
13: Bon, je ne me souviens pas de la date. Je ne me souviens pas de la réalité. Je me souviens tout simplement que je suis venu, j'ai pris ma mère, mon petit frère, mon beau-père et on s'est barré. Tout simplement.
14: Le centre-ville de Port-au-Prince ressemble aujourd'hui à une zone de guerre. Des milliers de maisons et de bâtiments sont dévastés. La police haïtienne y multiplie les incursions pour tenter d'en faire une zone tampon. Pour l'instant, cet endroit autrefois animé où battait le cœur économique de la capitale n'a toujours pas été repris par l'État. En cette fin d'après-midi, on aperçoit des habitants du quartier voisin de Martisson qui rentrent chez eux d'un pas soutenu, de peur d'être victime d'une balle perdue.
16: Bonsoir à toutes et à tous. Bienvenue à Metro News. Un plaisir de vous informer. Les titres à la une de l'actualité, au moins 64 morts et autant de blessés parmi les membres du gang de Bel Air à la suite d'une opération de la police nationale selon l'organisation Combat pour la paix. Elle a également recensé près d'une centaine de victimes collatérales.
14: Car vivre sous les gangs à Port-au-Prince, c'est être plongé dans un affrontement permanent entre la police et les groupes armés. Les habitants sont pris entre le marteau et l'enclume. Nous avons réussi à en rencontrer quelques-uns qui ont accepté de nous parler de leur quotidien, à condition que leur vrai nom ne soit pas divulgué. L'un de ces témoins est originaire du quartier de Saint-Martin. Il a été victime d'un drone de la police qui a complètement détruit sa maison en janvier dernier.
17: Donne passé jeudi, qui était venu.
11: Je ne me souviens plus de la date exacte, mais c'était un jeudi quand ils ont lâché ce drone. Ce jour-là, ils ont lâché 6 drones. On était très effrayés. Cela faisait un bruit retentissant. Boum, boum, boum. Il y a eu beaucoup de morts parmi mes voisins, y compris des vieillards. Donc on s'est réfugié dans le quartier voisin de Delma. Mais récemment, j'ai perdu un cousin qui marchait dans la rue à Saint-Martin. Un drone est tombé et il est mort.
14: Un 56 ans, actuellement au chômage et s'occupant seul de ses enfants, il garde encore les séquelles de cette attaque.
11: J'ai eu une intervention pour une hernie, mais après le choc de l'attaque des drones, ça me fait mal à nouveau. J'ai aussi de l'eau dans les poumons. Je ne me sens pas bien du tout, et puis ma tête est complètement brouillée. Je n'arrive plus à penser et à me souvenir des choses à cause des détonations.
14: En fait, de qui vous avez le plus peur maintenant, des gangs ou de la police ?
17: Bon, la police au pidan, j'ai passé gagné ou junior ou pas pour moi.
11: On craint plus la police que les gangs. La police te prend, te tue, surtout les membres du CIMO, un corps d'élite de la police. Ils te prennent, ils te mettent dans le blindé et vont faire je ne sais quoi avec toi. Les groupes armés, si tu passes devant leurs membres et que tu les salues, ils ne te font rien. Mais dès qu'on voit un blindé de la police, on court et on essaye de s'échapper quand ils se rapprochent de nous.
14: Sans protection, les habitants des quartiers sous contrôle des gangs doivent se débrouiller comme ils peuvent. Leur survie dépend souvent de l'attitude qu'ils adoptent face aux groupes armés, comme nous l'explique une femme que nous appellerons Julie, car elle souhaite rester anonyme et dont la voix a été modifiée.
18: Il y a un jour où j'ai été au boulot et on a entendu des tirs, et après on a su qu'ils ont juste tué quelqu'un parce que la personne a crié sur eux. C'est un habitant de la zone, donc chaque jour, tu dois savoir te maîtriser, même si ils disent des choses qui sont déplacées, même si tu menaces dans la rue. Donc je dois me maîtriser, c'est pas toujours facile de voir la personne en face qui te blâme pour quelque chose que tu n'as pas fait ou qu'eux ont fait. Donc c'est toujours très difficile le quotidien, mais on doit pouvoir se contrôler pour arriver à survivre là-dedans.
14: En fait, la journée est déterminée en fonction de l'activité des gangs, ajoute Julie, qui connaît certains de leurs membres depuis l'école.
18: On peut commencer même par 2h du matin, parce que parfois il y a des tirs qui te réveillent en plein milieu de la nuit. Parfois parce qu'ils pensent qu'il y a quelque chose qui cloche et qu'ils tirent. Et soit ils tirent par plaisir, ça dépend de comment ils passent leur nuit. Parce que parfois ils sont dans la rue en prenant du plaisir, de la musique, en buvant de la bière, etc. Et ils tirent par plaisir, donc ça dépend. Donc ça peut te réveiller et ne plus dormir. Et parfois je me dors à 5h et je me lève à 6h. Et je me prépare pour aller au boulot. Et dès que je laisse la cour où je suis, je commence à rencontrer des gangs sur la route. Donc je prends environ 3 ou 4 camionnettes et par jour, je peux dire que je rencontre au moins une vingtaine de mamies pour arriver au boulot. Et là où je travaille aussi, c'est une zone qui est assez gangrenée par des gangs. Et parfois, la journée ne se passe pas comme on voudrait pour avancer dans le boulot qu'on a à faire. Et parfois, il y a des affrontements entre gangs et gangs. Parfois, il y a des affrontements entre la police et gangs. Donc, il faut évacuer là où tu es. Parfois, tu arrives à 8h du matin et tu dois bouger. Dès 9h, 10h, tu bouges. Donc, ce n'est pas une journée assez tranquille. Donc, je pense que très souvent, notre journée dépend de ce que les gangs ont prévu. On prévoit de faire pour cette journée. Donc, on vit au rythme des gangs.
14: Selon l'UNICEF, environ 50% des membres de gangs en Haïti sont des mineurs et la tendance va en s'aggravant. Beaucoup ont été enrôlés de force, d'autres ont rejoint les groupes armés dans l'espoir d'échapper à la misère et de gagner un peu d'argent. Il existe très peu de structures dans le pays qui permettent aux jeunes sortis des gangs de se réinsérer dans la société. Nous nous rendons dans l'un des 2 centres d'accueil à Port-au-Prince. Ce foyer est cofinancé par l'UNICEF. Son emplacement est tenu secret pour que les gangs ne puissent pas le trouver. Farah Moïse, la directrice, nous montre les locaux.
19: C'est le réfectoire, c'est là où les enfants mangent. Les enfants mangent et ici, tout le monde mange ensemble ici, au réfectoire. Et de ce côté, ce sont les chambres, ce sont les dortoirs des garçons qui sont là. Et puis là-haut, on a un autre réfectoire et ensuite on a les chambres des filles à l'étage.
20: Ça fait 24, 20, 22, 24, qu'est-ce que tu as ajouté? 24, ça fait 24, qu'est-ce que tu as ajouté? Deux.
14: À l'étage, une dizaine d'enfants sont assis autour d'une table et apprennent à compter.
21: Donne-moi la
20: compagnie. Tu vas ajouter 2 sur 26 également.
14: Comme les enfants viennent des quartiers populaires, leur niveau de scolarité est faible. Mais pour des raisons de sécurité, ils ne peuvent pas fréquenter une école normale. 28 mineurs sont actuellement pris en charge, dont 5 filles. L'une d'entre elles, une adolescente, accepte de témoigner, mais ne souhaite pas donner son nom. Elle a 16 ans. Il y a 3 ans, après la mort de son père et alors qu'elle cherchait sa mère qui souffrait de troubles mentaux, elle s'est retrouvée seule dans la rue, dans un quartier où les gangs sévissaient déjà.
22: Pendant que je vivais dans la rue, on me battait et on m'a obligée à mettre des tatouages sur le corps avec des noms de membres des groupes armés. J'ai accepté l'idée des tatouages, mais à condition que ce soit les noms de mon petit frère et de ma tante, ce que les gangs ont finalement accepté. J'ai connu une fille qui m'a emmenée dans le quartier général du gang où les chefs ont voulu me violer. J'ai résisté et ils m'ont frappée avec la crosse de leur fusil. Ils m'ont ensuite enfermée dans une maison et ont mis le feu. Une dame a entendu mes cris de secours et a réussi à me libérer. En partant, j'ai vu que la maison où on m'avait enfermée avait pris feu.
14: Mais elle n'a pas pu échapper au gang qu'elle a fréquenté pendant 3 ans.
22: Quand j'étais au QG du chef de gang Iso, je ne manipulais pas les armes. À l'autre QG avec le chef Belboss, il y avait des filles qui portaient des armes et des toki-woki. Mais lorsqu'il y a eu des affrontements avec la police, on m'a demandé de préparer des cocktails Molotov destinés à brûler les véhicules de la police. Et à chaque 4 du mois, on me donnait l'équivalent de $250 américains pour acheter des vêtements, des sandales, du gel pour mes cheveux, de quoi faire des tresses, bref, pour m'habiller. Et je gardais le reste pour m'acheter de la nourriture.
21: Des fois, on a fait ma quête pour manger.
14: Pour se rendre compte des traumatismes vécus par ces enfants, il suffit de regarder leurs dessins que la directrice nous montre. Des armes, des blindés, des policiers, des cadavres gisant au sol.
19: Ils dessinaient toujours ce qu'ils ont vécu dans le milieu immédiat où ils étaient, donc là et de là étant, ils dessinent généralement les chats, les hommes, vous voyez. Et marquage, vous regardez ici, quand ils doivent tuer, voilà, l'homme, et puis c'est un petit peu comme ça.
14: Mais la violence brutale dans laquelle la capitale est plongée depuis plus de 3 ans touche tous les enfants, y compris ceux qui ne sont pas enrôlés dans les gangs, comme en témoigne Patrick Joseph, travailleur social, qui a changé 4 fois de quartier et de lieu de vie.
23: C'est une coupure, une cassure totale. C'est une habitude, la vivre avec parents.
24: Pour les enfants, c'est une rupture totale avec tout ce qu'ils ont connu. Vivre avec ses parents, ses grands-parents, ses amis, aller à l'école. Et tout d'un coup, tout bascule. Mon fils de 4 ans a changé d'école plusieurs fois. Il a passé 3 mois dans une école. Et après, nous étions obligés de changer de quartier, de nous installer ailleurs. Ce qui est dur, c'est que quand tu te réveilles le matin, tu ne sais pas à quoi t'attendre, ni ce que l'enfant va voir sur le chemin.
23: Moi-même, personnellement, je compte peur pour ne pas croiser cadavres. Et ceci.
24: Un jour, mon fils a vu 3-4 cadavres sur la route de l'école. Quand je suis venu le chercher, il m'a demandé si on avait retiré les corps qu'il avait vus par terre. C'était traumatisant pour lui. Et quant à la police, en ce moment, elle n'épargne personne. La semaine dernière, mon fils sortait de l'école. Sur le chemin du retour à la maison, nous sommes tombés sur un policier qui bloquait la circulation pour laisser passer un cortège officiel de véhicules. Il a braqué son arme sur mon fils de 4 ans qui s'est mis à trembler et à uriner sur lui. Non seulement les groupes armés terrorisent et traumatisent la population, mais à un certain niveau, on constate aussi que la police, par manque de professionnalisme, terrorise elle aussi les gens.
23: A traumatisé la population à un niveau.
25: Oh.
14: L'influence des gangs se fait également sentir dans les quartiers plus sûrs comme Pétionville, une commune sur les hauteurs de Port-au-Prince. Au bord des rues, on voit des campements de fortune construits par des familles qui ont dû fuir leurs maisons dans le centre-ville. Presque toute l'activité économique se concentre désormais à Pétionville, où les prix ne cessent de grimper du loyer jusqu'à l'alimentation. Sur le marché, Jenny, une jeune mère de famille, vend des pieds de poulet et quelques légumes.
22: Les produits sont devenus plus chers car les agriculteurs ne peuvent plus en fournir autant. Le pays s'est effondré. C'est difficile d'envoyer les enfants à l'école et c'est devenu très compliqué d'acheter des produits en dehors de Port-au-Prince à cause de la situation.
14: Pour acheter ces produits, la jeune femme doit aller dans les quartiers contrôlés par les gangs, ce qui veut dire payer presque à chaque passage.
22: Nous passons dans des corridors et nous sommes obligés de payer en moyenne 1000 gourdes. Hier, je suis allée à Croix des Bouquets pour acheter des produits. Je n'ai rien payé à l'entrée, mais en sortant, j'ai dû payer 500 gourdes à 3 checkpoints différents.
14: Ce qui fait environ 11 dollars américains. Nous demandons à cette marchande qui doit assumer seule ses 4 enfants combien il lui reste pour vivre.
22: Je ne gagne pas grand-chose. Tous les bénéfices servent à payer les gangs et toutes les économies aussi.
14: Dans ce contexte, difficile pour les jeunes de se projeter dans l'avenir. Plus d'un Haïtien sur deux a moins de 25 ans. Alors, de quoi rêve-t-il aujourd'hui ? Nous posons la question à Woodley, que nous rencontrons dans un restaurant où il s'apprête à célébrer, avec ses camarades de classe de terminale, la fête des philosophes, un événement très populaire en Haïti qui marque la dernière année d'études secondaires.
0: Bon, moi-même, moi, football en pile.
3: J'aime beaucoup le football. Mais malheureusement, la vie ne m'a pas donné l'occasion de devenir un joueur professionnel. Mais j'aimerais bien travailler comme entraîneur.
0: Même t'es un vieux coach football, j'aime vraiment aimer ça.
14: Mais préparer son avenir et se concentrer sur les épreuves du bac n'est pas facile, explique Jemima, également en terminale.
4: Pareil en pile.
5: C'est une situation difficile. J'ai perdu ma maison, tout a brûlé. J'ai dû vivre chez quelqu'un où j'ai subi beaucoup d'humiliation. Aujourd'hui, je souffre de dépression et j'ai du mal à retenir mes leçons. En tant que jeune, tu vis beaucoup de choses traumatisantes, donc tu oublies des choses.
14: Qu'est-ce que vous aimeriez devenir plus tard ?
5: Je voudrais devenir avocate pour défendre les enfants qui souffrent, qui vivent dans la misère, et aussi les femmes qui sont victimes de violences de la part des hommes.
14: Et pourquoi ce choix ?
5: Quand tu vis dans des quartiers défavorisés, tu vois beaucoup de violence. Quand des jeunes perdent leurs parents et sont obligés de vivre dans un autre foyer, il peut se passer beaucoup de choses. Des garçons qui poignardent des filles et inversement, des viols. Il y a tout cela dans les ghettos.
14: Les occasions de se distraire sont rares en Haïti. Alors ces jeunes en costume et robe de soirée profitent de ce moment. C'est une bouffée d'oxygène dans une ambiance pesante.
5: La fête, c'est pour un petit laps de temps. C'est un moment agréable. Mais à la fin, quand tu sors d'ici, que tu franchis la porte vers l'extérieur, tous les problèmes reviennent et te frappent au visage.
12: Port-au-Prince, vivre sous les gangs, un grand reportage signé Justine Fontaine et Harim Lipold, à la réalisation Pauline Leduc.

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1: Simon Bourtembourg.
3: Nouveau coup dur pour la Cour pénale internationale sur le continent. À l'instar du Niger, du Mali et du Burkina Faso, le Tchad choisit à son tour de rompre avec la juridiction de La Haye. Un départ qui sera effectif dans un an. Au Niger, l'acquittement du colonel Bienvenu Lama dans un second volet du procès du massacre du 28 septembre 2009. Le parquet réclamait pourtant 10 ans de prison à son encontre. Un verrou stratégique vient de sauter au Soudan. L'armée régulière brise le siège mené par les paramilitaires à El Obeid depuis plus d'un an et demi. Après ce revers, le général Emeti prévient qu'il va lâcher les brides de ses soldats. En RDC, l'épidémie d'Ebola, bientôt la plus meurtrière de l'histoire du pays, avec plus de 1400 morts. On analyse la riposte congolaise avec le directeur de l'Africa CDC dans le dossier de ce journal. Et puis du sport et du football, la succession sur le banc des Lions de la Teranga suscite déjà de vifs débats. Pour remplacer Pape Thiaw, un nom revient avec insistance, celui de Patrick Vieira. N'Djamena tourne donc le dos à la justice internationale. Le Tchad a officiellement annoncé son retrait de la Cour pénale internationale. La diplomatie tchadienne accuse donc la CPI de cibler quasi exclusivement le continent africain dans ses enquêtes, compétentes notamment pour juger les crimes de génocide, les crimes contre l'humanité et les crimes de guerre. L'institution basée à La Haye applique une justice à géométrie variable selon N'Djamena. Correspondance aux Pays-Bas de Stéphanie Maupa.
4: Ce n'est pas une simple menace, c'est un fait. Le retrait sera effectif dans un an. En attendant, le Tchad a encore l'obligation de coopérer. N'Djamena compte justement parmi les capitales qui ont le plus coopéré avec la CPI. Depuis plus de 15 ans, les enquêteurs de la Cour ont pu y interroger les victimes du Darfour dans les camps de réfugiés. Mais le Tchad dénonce une efficacité limitée de la CPI et, je cite, à géométrie variable. N'Djamena passe par les statistiques, 9 enquêtes en Afrique, 4 ailleurs. Et sur les 7 détenus, sont africains. Le Tchad regrette que l'activité judiciaire se concentre sur le sud global en général et le continent africain en particulier. En juin, le Niger, le Mali et le Burkina Faso se sont aussi retirés. Dans un an, la Cour ne comptera plus que 29 membres africains, ou moins, car deux sources indiquent déjà que d'autres retraits sont attendus. Et presque comme une menace, N'Djamena invite l'Union africaine à plancher sur l'avenir de ce système. La décision du Tchad tombe après la révocation vendredi du procureur de la CPI, Karim Khan. Beaucoup y ont vu une punition pour avoir poursuivi les responsables israéliens. Les États-Unis, Israël et la Russie mènent une guerre agressive contre la CPI. Stéphanie Maupa, La Haye. RFI.
3: À ces deux procès emblématiques sur la liberté d'expression au Mali. D'abord avec le journaliste Shahana Takiou, incarcéré depuis le début du mois de juin pour atteinte au crédit de l'État. Le procureur a requis un an de prison, dont 6 fermes, contre le journaliste qui est poursuivi pour avoir dénoncé l'instrumentalisation de la loi sur la cybercriminalité contre la presse. Et au même moment, la cour d'appel de Bamako jugeait l'activiste politique Adama Diarra, dit Ben le Cerveau. Cet ancien soutien de la première heure de la junte militaire est lui en prison depuis près de 3 ans pour avoir demandé le respect du calendrier électoral. Le ministère public a la requis 10 ans de prison ferme. En Guinée, une nouvelle décision dans le dossier du massacre du 28 septembre 2009. Le tribunal criminel de Dixine a acquitté le colonel Bienvenu Lama, poursuivi dans le second volet de ce procès historique. Le parquet avait pourtant requis 10 ans de prison contre cet officier de gendarmerie. À Conakry, les explications de Mouktar Ba.
5: C'est un verdict qui était très attendu. Après plusieurs mois d'audience, le tribunal criminel de Dixine a prononcé l'acquittement du colonel Bienvenu Lama. L'officier était poursuivi pour complicité de meurtre, de viol et d'autres crimes commis lors des violences du 28 septembre 2009 au stade de Conakry. Pour le ministère public, le colonel Bienvenu Lama portait une responsabilité en raison de son autorité sur des recrues recrue du centre d'instruction de Kalea, soupçonnée d'avoir pris part aux exactions. Le parquet avait ainsi requis une peine de 10 ans de prison ferme. Une analyse rejetée par la défense. Les avocats du colonel Lama ont soutenu tout au long du procès que leur client n'avait ni commandé les opérations, ni exercé d'autorité sur les hommes mis en cause et qu'aucun élément ne démontrait son implication dans les crimes. En rendant sa décision, le tribunal a estimé que les preuves produites ne permettaient pas d'établir sa responsabilité pénale. Le colonel Bienvenu Lama est donc acquitté. Cette décision constitue une nouvelle étape dans le traitement judiciaire des événements du 28 septembre 2009, mais elle ne devrait pas clore le débat. Les parties civiles disposent encore des voies de recours dans une affaire qui reste l'une des plus sensibles de l'histoire contemporaine de la Guinée. Mouktar Ba Conakry, RFI.
3: En Guinée toujours, ils sont reconnus coupables, mais les voilà désormais libres. Les 6 lycéens de Kindia, candidats au baccalauréat et poursuivis pour fraude, ont donc été remis en liberté ce lundi à l'issue de leur procès en appel à Conakry. Cette libération collective survient quelques jours après le décès tragique en détention de l'un de leurs camarades âgé de 17 ans. Il était donc en prison alors qu'il souffrait de drépanocytose. Ce drame a suscité une vive indignation dans tout le pays et a provoqué d'importantes manifestations d'élèves à Kindia, à ces élèves qui réclament toujours que la lumière soit faite sur la mort de leurs camarades. En bref, au Nigeria, au moins 30 morts dans une attaque contre un village. Les faits sont rapportés par Amnesty International qui évoque donc cette attaque qui a eu lieu la nuit dernière dans la région de Kaduna. Selon les habitants, les assaillants ont pris la fuite à l'approche des forces de sécurité. C'est une avancée d'ampleur pour les forces armées soudanaises. Après plus de 18 mois de siège imposé par les forces de soutien rapide, eh bien le verrou d'El Obeid vient de sauter. Les paramilitaires du général Emeti ont donc été repoussés vers l'ouest de la ville, à cette ville stratégique du Kordofan, qui est donc désormais désenclavée. L'armée affirme en tout cas contrôler la route principale menant vers la capitale Khartoum. Alexandra Branjon.
0: Après 2 jours de combat intense, l'armée annonce avoir pris le contrôle de cet axe routier long de plus de 350 km, surnommée l'autoroute Al-Sadarat, qui relie Khartoum à El Obeid via l'état du Kordofan Nord et qui était jusqu'à présent aux mains des paramilitaires. Cela permet à l'armée d'ouvrir une deuxième route d'approvisionnement vers El Obeid et de ravitailler ses troupes stationnées dans cette ville, assiégée par les paramilitaires depuis 18 mois. Ravitailler également la population, puisque les camions de marchandises étaient systématiquement pris pour cible par les paramilitaires et que les ravitaillements en eau, nourriture et essence arrivaient au compte-gouttes, d'autant plus que ces derniers mois, des dizaines de milliers de réfugiés s'étaient ajoutés à une population d'environ 500 000 d'habitants. Pour l'armée, la prise de cet axe est une victoire, puisqu'elle permet de bloquer la progression des paramilitaires vers la capitale Khartoum et de réouvrir une importante route commerciale permettant le transport et l'exportation de produits agricoles et d'élevage.
3: Et à la suite de cette déroute, les FSR ont visé à l'aube ce lundi 2 bâtiments municipaux à El Obeid. Des frappes de drones qui ont touché les locaux de l'association des avocats et la branche de la banque agricole du Soudan. Et ce soir, le chef des paramilitaires annonce qu'il ne retiendra plus ses troupes. Il affirme dans un message vidéo, je cite, qu'il ne tient plus la bride de ses combattants en première ligne.
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3: En République démocratique du Congo, l'épidémie d'Ebola en passe de devenir la plus meurtrière jamais enregistrée dans le pays. Selon les derniers bilans publiés par le gouvernement congolais, plus de 3200 cas confirmés ont été enregistrés et 1405 décès sont à déplorer. Alors dans le dossier de cette édition d'Afrique Soir, on décortique ces chiffres qui témoignent de l'ampleur prise par l'épidémie d'Ebola en un peu plus de 2 mois. Apolline Azidi, le spectre de la grande crise de 2018 refait plus que jamais surface.
7: Lors de la grande épidémie qui avait touché l'est du pays entre 2018 et 2020, 3470 cas avaient été recensés, un record qui devrait être dépassé cette semaine. Ces 7 derniers jours, plus de 800 nouveaux cas ont été enregistrés et la dynamique se poursuit. L'épicentre reste dans la province de l'Ituri où l'épidémie a été officialisée le 15 mai dernier, mais où elle a commencé bien plus tôt. La riposte journalistes avaient au minimum 6 semaines de retard sur la maladie et ce retard n'arrive pas à être comblé. Sur place, les moyens commencent à manquer. La zone d'intervention est de plus en plus large avec régulièrement de nouvelles aires de santé concernées. De plus, les acteurs sur le terrain expliquent ne pas voir se matérialiser les promesses de financement. Autre indicateur qui a flambé ces derniers jours, le taux de létalité, plus de 43%, un taux qui peut s'expliquer par des difficultés de prise en charge. Il n'y a pas assez de centres de traitement et ils n'ont plus de place. Il y a aussi encore beaucoup de décès dans les communautés, signe que la méfiance reste forte. Enfin, et l'OMS avait alerté là-dessus il y a encore quelques jours, le nombre de cas est probablement sous-estimé. Pauline Azidi, Kinshasa, RFI.
3: Et dans ce contexte, qu'en est-il de la riposte menée par les autorités congolaises contre cette épidémie d'Ebola? Les moyens mis à disposition sont-ils suffisants? Quelles sont les pistes d'amélioration? Eh bien, ce soir, élément de réponse avec le docteur Jean Kaseya. Il est directeur de l'Agence sanitaire de l'Union africaine, l'Africa CDC.
8: Je voudrais commencer par des notes positives. On voit une grosse implication au niveau politique le plus élevé. La première ministre a fait une tournée marathon entre Ouélé, la partie Kisangani, Ituri, et puis elle a visité un certain nombre de districts. Et ça a permis de renforcer la confiance de la population et ça a permis aussi de récolter des informations nécessaires pour corriger les tirs. Maintenant, nous avons effectivement les 3220 cas confirmés, plus de 1400 décès, mais surtout les taux de létalité qui maintenant grimpe autour de 44%. Donc ça signifie que cette épidémie devient très sérieuse et qui tue beaucoup.
0: Et justement, pourquoi ce taux de létalité aussi élevé?
8: Il y a plusieurs raisons à cela. La première raison, c'est d'abord ce problème de confiance qu'on a eu à déplorer, puisque certains de ces morts, nous les prélevons post-mortem. Ce sont des morts qui se font au niveau des communautés. Nous constatons que ce sont des gens qui sont morts d'Ebola alors qu'ils sont jamais venus prendre les traitements. Le deuxième problème, c'est que on a commencé à corriger ce qui avait été un challenge dans les débuts, le manque d'équipement et de moyens des structures de santé. Aujourd'hui, on les corrige, mais il faut qu'on puisse accélérer. Et le troisième, effectivement, la difficulté liée à l'insécurité et la situation humanitaire.
0: Est-ce qu'aujourd'hui, il n'y a pas suffisamment de gens sur le terrain? Est-ce qu'il n'y a pas suffisamment de centres de traitement Ebola?
8: J'ai eu l'occasion de voir la première ministre il y a 2 jours. J'ai eu aussi l'opportunité d'être reçu par le président Tshisekedi dimanche. Donc, je pense que les autorités prennent cela en ligne de compte. Et la réunion d'aujourd'hui, c'est pour évaluer quels sont les moyens qui existent, sans oublier que le gouvernement a déboursé 50 millions de dollars qui constitue une contribution importante. Et maintenant, quels sont les besoins sur terrain et comment concilier les moyens et les besoins? Et lorsque Dr Tedros et moi-même, nous allons passer 2 jours à Bounia, du 3 au 5, nous allons prendre l'opportunité de bien évaluer la réponse sur place.
0: Est-ce que ça veut dire

0: qui se mettent ensemble, personne ne peut vous dire que les ressources sont suffisantes. Mais on peut vous dire qu'avec ce que l'on a, il faut qu'on commence à voir quelles sont les poches que l'on peut adresser aujourd'hui et qu'est-ce qui reste à faire, et on ira comme ça. Et je voudrais saluer tous les partenaires, tous les gouvernements africains. Je sens une mobilisation très forte. Mais maintenant, il faut continuer les déboursements par rapport aux résultats sur terrain.
1: Jean Kaseya, directeur de l'Africa CDC, l'agence sanitaire de l'Union africaine. Il est arrivé à Accra. Le président gabonais Brice Clotaire Oligui Nguema a entamé ce lundi un déplacement de 3 jours au Ghana. Selon le porte-parole de la présidence de la République gabonaise, cette visite vise à approfondir des relations bilatérales déjà bonne entre les deux pays. Commerce, tourisme, pêche ou encore environnement, voilà les dossiers qui seront évoqués avec le président ghanéen. Les défis du continent au cœur des débats en Afrique du Sud. Le Parlement panafricain a ouvert ce lundi la première session de sa 7e législature. Pendant 3 jours, les députés africains réunis près de Johannesburg se penchent sur les grandes urgences du moment, à commencer par les migrations. Des discussions qui s'ouvrent donc dans un climat tendu. L'Afrique du Sud fait face à une recrudescence des violences xénophobes, des violences qui ont déjà fait au moins 4 morts et 160 000 déplacés. Une crise qui suscite d'ailleurs de vives tensions diplomatiques, notamment avec le Ghana ou le Nigeria, qui reprochent à Pretoria son inaction. Alors, à l'ouverture des travaux, le président sud-africain Cyril Ramaphosa a déploré ces attaques anti-immigrés et appelé à une réponse continentale solidaire.
2: Tout au long de l'histoire, sur tous les continents, les populations se sont déplacées à la recherche d'opportunités ou de sécurité. Et elles continueront à le faire. Nous ne devons pas confondre les migrants en situation régulière, les réfugiés et les demandeurs d'asile avec les personnes qui entrent ou restent dans un pays en violation des lois sur l'immigration. Il ne faut pas non plus faire des migrants ou des personnes venues de l'étranger les boucs émissaires du chômage, de la criminalité ou des défaillances dans la prestation des services publics. Notre mission consiste à veiller à ce que les migrations soient gérées de manière à respecter les droits et la dignité de tous. Et c'est là que nous affirmons également la nécessité de travailler ensemble. Nous appelons donc les différents pays de notre continent à collaborer avec nous pour relever ce défi, car l'Afrique du Sud ne peut pas résoudre ce problème à elle seule.
1: Challenge alone. Le président sud-africain Cyril Ramaphosa. RFI, 22h46 à Dakar. Le Sénégal qui cherche un successeur à Pape Thiaw pour diriger les Lions de la Teranga. Eh bien, le nom de Patrick Vieira, ancien joueur de l'équipe de France né au Sénégal, circule avec insistance, mais la fédération sénégalaise n'a pas encore tranché. Du côté des supporters, eh bien, l'ancien coach de Strasbourg et de Crystal Palace ne fait pas forcément l'unanimité. Un reportage à Dakar, Babacar Fall.
3: Jouer. Chaque dimanche, Papy et ses amis se donnent rendez-vous sur cette pelouse pour jouer au foot. À la pause, ça discute équipe nationale. Ici, Patrick Vieira a été nommé sélectionneur.
4: Patrick, ça va, hein, mais je préfère Omar. Hein.
3: Omar Daf,
4: bien sûr. Ouais.
3: Abdoulaye, lui, il est pour Vieira.
5: Au-delà du fait qu'il est né au Sénégal, en fait, au moins on aura un entraîneur qui ne va pas venir débutant, ce qui n'a pas été le cas avec Aliou Cissé, ni avec Pape Thiaw.
3: Moustapha, le doyen d'âge, préfère Hervé Renard.
6: Il faut un entraîneur quand même qui a de l'expérience, qui peut nous en faire sortir, comme Hervé Renard.
3: S'achemine-t-on vers un duel Renard-Vieira pour le poste de sélectionneur? Le journaliste Youssouf Bodian.
7: Le nom de Hervé Renard est très souvent revenu ces dernières années quand il s'est agi de choisir un sélectionneur pour le Sénégal. Mais je pense que c'est à juste raison. Quelqu'un qui vit une partie de l'année au Sénégal, notamment à Sali. Patrick Vieira également d'origine sénégalaise. Je pense que ça c'est un atout pour lui, même s'il a été ancien international français.
3: La balle est désormais dans le camp de la fédération qui devra vite trouver un successeur à Pape Thiaw avant le prochain rassemblement des Lions en septembre. Babacar Fall, Dakar, RFI.
1: Et puis un mot encore de football avec la suite de la CAN féminine, 2e jour de la compétition au Maroc. La Tanzanie s'est imposée 2-1 face à l'Afrique du Sud. L'autre match de la soirée à Côte d'Ivoire, Burkina Faso, victoire là des Ivoiriennes, 3-0. Le calendrier complet de cette CAN féminine à retrouver évidemment sur notre site internet.
8: Simon Bourtembourg.
1: Un prochain journal consacré à l'actualité internationale dans 12 minutes. Et avant ça, un rappel des grands titres avec le sud-ouest de la France qui suffoque sous les fumées.

0: Mais des incendies, le feu qui brûle dans les Landes est fixé. La situation est plus tendue en revanche en Gironde. Face aux flammes qui ont déjà dévoré 42 000 hectares, les bénévoles se mobilisent en plus des pompiers. 220 000 personnes ont dû être évacuées dans les deux régions, des touristes comme des habitants. À la une également, l'Irak qui ouvre une enquête après des attaques de drones contre l'Arabie Saoudite aujourd'hui. Le gouvernement saoudien affirme qu'ils ont été tirés par des milices terroristes soutenues par l'Iran. Et puis, le parti des cafards dénonce en Inde des violences et la détention de manifestants qui continuent. Le mouvement qui fédère la colère de la jeunesse menace donc de reprendre sa mobilisation. C'est l'envers du décor du marché du carbone en Afrique. À Madagascar, les populations qui gardent et protègent leurs forêts attendent toujours les retombées financières de leurs efforts. Malgré le versement par la Banque mondiale d'une première tranche de près de 9 millions de dollars, les transferts de fonds vers les villages bloquent toujours. Selon une enquête du réseau d'investigation malgache Malina, la bureaucratie et les blocages administratifs freinent la mise en œuvre des projets de développement local. Afrique Économie, signé Guillaume Fabry.
1: Transformer la protection des forêts en revenus, c'est l'objectif du mécanisme RED+, pour réduction des émissions dues à la déforestation et à la dégradation des forêts. À Madagascar, il s'applique à 14 aires protégées appartenant à l'État et gérées par des organisations privées. Linda Anjantitonte est journaliste d'investigation au sein du réseau MALN.
2: Sur le plan de partage des bénéfices du programme, 5% des revenus issus des crédits carbone sont alloués aux communautés locales en récompense de leurs efforts de protection des forêts. Et nous avons constaté que, malgré le versement d'une première tranche du financement de la Banque mondiale, de nombreuses communautés locales n'ont toujours pas reçu les bénéfices qui leur sont destinés et certains ignoraient même l'existence de ces récompenses.
1: La moitié des revenus revient aux gestionnaires d'aires protégées chargés de les réinvestir dans des projets de reboisement, des activités génératrices de revenus ou de nouveaux services de base. Ceci en concertation avec les communautés locales qui doivent formuler leurs besoins par écrit. Mais sur le terrain, la consultation semble rester lettre morte, affirment les journalistes de Malne en pointant des mécanismes de décision opaque. Louvakant Ravelomanane, coordinatrice du système RED+ au sein du ministère de l'Environnement, avance une explication.
3: Le souci, c'est l'ampleur géographique. Il y a 2 millions d'hectares d'aires protégées qui sont concernés par ce programme. Et au niveau des forêts vraiment très denses, il y a des zones qui peuvent être accessibles, par exemple, uniquement par moto sur des pistes très très mauvaises. D'autres accessibles uniquement à pied. Donc, tel gestionnaire d'aires protégées, c'est à lui de s'adapter pour voir comment toucher le maximum de communautés locales.
1: À cet enclavement s'ajoutent des freins administratifs, selon Louvakant Ravelomanane. Les communes, censées percevoir 13% de l'enveloppe, se plaignent de ne pas tout avoir reçu l'argent 2 ans et demi après le premier décaissement.
3: La machine administrative est très lourde et qu'il y a des erreurs, on revient toujours à la case départ. Il y a des fois, ça reste pendant des mois au même endroit ou au sein d'un même ministère, un dossier. C'est vrai qu'on tâtonne, donc tout le monde apprend sur le tas. Mais malheureusement, la conséquence, ce sont tous ces retards qui s'accumulent.
1: L'accord signé entre la Banque mondiale et Madagascar prévoit le versement de 2 autres tranches de crédit carbone, représentant ensemble 42 millions de dollars supplémentaires environ, à 2 conditions toutefois, la réduction effective des émissions de gaz à effet de serre grâce à la protection des forêts et la mise en œuvre du plan de partage des revenus. Guillaume Fabry, Antananarive, RFI.
0: La capitale malgache où il est 1h52. Allez, un peu de musique pour refermer cette édition d'Afrique Soirée. Et derrière les titres qui composent la playlist de RFI, on trouve souvent de belles histoires. Et c'est vous, Kaïs Loum, de la programmation musicale, qui venez nous en coter un morceau. Bonsoir, Kaïs.
4: Bonsoir, Simon. Alors, est-ce que vous connaissez Salima Chika?
0: Ah non, ça me dit rien, mais je suis sûr que vous allez m'aider.
4: Ouais. Très bonne réponse.

0: Alors en effet, je ne connaissais pas et j'avoue que je suis plutôt envoûté par cette belle voix.
1: N'est-ce pas? Alors j'étais sûr à presque 100% que sa voix allait vous interpeller. C'est l'effet que sa musicalité procure chez tout le monde. Rien qu'avec le son de sa voix, une voix cristalline, aérienne, puissante, sensuelle, délicate, un son de voix qui nous envoûte, elle nous hypnose. Écoutez.

0: et la douceur de cette voix, Salima Chika, qui est d'origine du Congo et de l'Angola.
1: Exactement, et à 29 ans, elle explique à qui veut l'entendre la fierté de ce double héritage. Elle chante toutes ses chansons en lingala et en portugais. Et je ne sais pas vous, mais on entend comme des airs de musique indienne dans sa voix. En tout cas, elle fait parfaitement vibrer ses mélodies traditionnelles aux côtés de genres comme l'afrobeat, l'amapiano ou encore la kizomba.
0: Des influences diverses donc pour cette jeune artiste. Et c'est un remix qui a tout changé dans la carrière de Salima Chika.
1: Exactement, elle a reçu un appel du DJ légendaire et producteur sud-africain, Oskido. Il lui a fait savoir qu'il voulait faire un remix Afro House de son titre Tiki Tiki. Bon, tout d'abord, elle a accueilli ce coup de téléphone avec beaucoup d'émotion, parce qu'Oskido, c'est quand même l'une de ses inspirations. Elle le dit elle-même dans une interview, recevoir un appel de lui, c'était vraiment une bénédiction. Et puis, elle qui n'était pas très stable financièrement à l'époque, ne voulait pas laisser paraître qu'elle avait besoin de lui. Donc, elle a attendu d'être en capacité matérielle pour pouvoir rejoindre Oskido à Johannesburg.
0: Et Case, finalement, est-ce qu'elle a pu travailler avec le producteur de ses rêves pour enregistrer ce remix?
1: Alors, après avoir économisé suffisamment, Salima et son vidéaste se sont lancés dans une aventure audacieuse. Près de 20 heures de bus entre le Cap et Johannesburg. Épuisés à leur arrivée, ils oublient pourtant instantanément la fatigue en rencontrant Oskido et son équipe. L'émotion prend alors le dessus. Salima est enfin prête à enregistrer le remix de Tiki Tiki, le titre qui va changer sa carrière. On écoute.

0: Et depuis ce remix, la belle histoire continue pour Salima Chika sur les réseaux sociaux, notamment avec TikTok.
1: Oui, en effet, la viralité a pris de l'ampleur sur TikTok, puisqu'après avoir été repéré, remixé par Oskido, ce sont de nombreux DJ qui ont voulu s'accaparer le phénomène de sa voix, qui s'est retrouvé remixé à toutes les sauces. Et c'est comme ça qu'elle a commencé à gagner de l'argent.
0: Alors, on a beaucoup parlé de la musique de Salima Chika, mais c'est aussi une personnalité, un visage.
1: Oui, oui, bien avant d'une voix sans visage, Salima Chika, à force de travail sur son image, d'une confiance en elle qu'elle a su emmagasiner, elle peut afficher fièrement aujourd'hui celle qu'elle est et continuer de croire en elle. Salima Chika nous propose désormais une carrière où son image est très importante. Son goût pour la mode avec ses tenues, son make-up et son style font d'elle une artiste entière. Songi Songi, l'un de ses plus gros hits, vient appuyer cet état de fait.

0: Et aujourd'hui, Salima Chika, c'est une artiste accomplie qui illumine toute l'Afrique.
1: Et ça, partout où elle passe, que ce soit dans ses clips ou sur scène, son énergie, elle est contagieuse et sa présence magnétique. D'ailleurs, on ne compte plus ses collaborations avec des artistes internationaux comme le Tanzanien Rayvanny, le Franco-Congolais Naza ou encore le Nigérian Serotonin. Elle nous illumine avec ce titre Awa, un titre puissant, invitant chaque femme à embrasser

à retrouver dans notre playlist Afro sur toutes les plateformes d'écoute et aussi dans notre playlist officielle tous les jours sur RFI. Et c'est donc en musique qu'on referme cette dernière édition d'Afrique Soir ce lundi. Raphaël Lazizi était à la réalisation, merci à lui. Sidi Yansané à la rédaction en chef, assisté de Guillaume Bédran. Dans une minute à présent, le retour de l'actualité internationale sur RFI. Restez bien à l'écoute.

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4: 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L'heure d'un nouveau journal avec vous, Jérôme Bastion. Bonsoir Jérôme.
5: Bonsoir et merci à vous Simon Bourtembourg et bienvenue à vous toutes et à vous tous sur la Radio du Monde pour un nouveau point sur l'actualité de notre planète. Au sommaire de cette édition, le président français près des sinistrés des incendies du sud-ouest de la France et des soldats du feu à Bordeaux pour appeler à l'unité et à la combativité dans la bataille contre ce fléau qui a déjà avalé une superficie record de végétation sans faire de victimes. En Inde, le Premier ministre n'en a peut-être pas fini avec la contestation étudiante qui a obtenu la démission du ministre de l'Éducation. Le mouvement du parti des cafards menace de reprendre la mobilisation si les manifestants arrêtés ne sont pas relâchés. Et puis les tensions diplomatiques sont à leur paroxysme entre Brasilia et Buenos Aires après la venue au Brésil du président argentin Javier Milei en soutien au candidat d'extrême droite Bolsonaro contre le président brésilien Lula à l'automne prochain. Enfin, nous ferons un tour à Wall Street pour la bourse de New York. L'un des incendies qui ravagent le sud-ouest de la France est désormais fixé. Il n'avance plus dans le département des Landes. C'est Emmanuel Macron, le président français, qui l'a annoncé lundi lors de son déplacement à Bordeaux. Le feu le plus important, celui en Gironde, continue, lui, de brûler. Il est stabilisé, mais pas fixé, après avoir avalé quelques 42 000 hectares de forêt. Le retour des fortes chaleurs ces prochains jours risque toutefois de favoriser des reprises de flammes. Le président Macron est allé à la rencontre des pompiers mobilisés sur le terrain au centre opérationnel département d'incendie et de secours de Bordeaux. Un déplacement discret et de dernière minute, Marie Lecoq, car le gouvernement veut montrer qu'il est pleinement consacré à la gestion des feux.
6: Le président s'est rendu directement à la caserne de pompiers de Bordeaux, loin du front des incendies, donc pour apporter son soutien aux forces mobilisées sur place. Il a préféré prévenir.
7: On soit lucide, les semaines à venir seront dures, on doit tenir.
6: Alors le président réitère son appel à l'Union nationale.
7: Il faut rester unis dans ce moment-là. Il faut rester unis, c'est la priorité.
6: Par ces mots, Emmanuel Macron veut encourager et motiver les troupes, mais aussi éviter les polémiques au moment où l'opposition critique sa gestion de la crise.
7: Le temps viendra des retours d'expérience, mais on ne fait pas le retour d'expérience en plein milieu de la bataille.
6: Et Emmanuel Macron de se projeter sur l'après-crise.
7: Et puis derrière, on aura à replanter, rebâtir, mais on devra, on le sait, replanter et rebâtir une forêt différente. Parce que cette forêt n'est pas la même.
6: Un déplacement assez court mais voulu comme tel. S'il a un temps été question d'un survol des zones sinistrées par les flammes, il a finalement été annulé, jugé trop compliqué d'un point de vue logistique, car cela aurait perturbé les effectifs qui luttent sans relâche contre les flammes.
5: Emmanuel Macron, merci Marie Lecoq, qui s'est félicitée d'avoir été en avance sur les décisions concernant la lutte contre les incendies, qui s'est félicitée également d'avoir investi et d'avoir quasiment doublé le budget de la sécurité civile et de pointer 67 aéronefs mobilisés actuellement en France, un record historique selon lui, avec l'utilisation inédite de l'avion militaire Airbus A400M pour larguer du produit retardant. En Inde, le mouvement étudiant du parti des cafards menace de redescendre dans la rue. Ce mouvement satirique, né sur le web, avait obtenu pourtant la démission du ministre de l'Éducation samedi, après un mois d'intense mobilisation. Eh bien, ce lundi, il a accusé le gouvernement de ne pas respecter l'accord de fin de crise conclu ce week-end. Un ultimatum a donc été posé pour ce mardi, faute de quoi la mobilisation pourrait reprendre. C'est une correspondance à New Delhi d'Abdoulaye Rali.
8: Le parti des cafards a réuni la presse aux côtés du grand avocat et figure politique Kapil Sibal. Une présence qui renforce leur position. Selon eux, l'exécutif ne respecte pas l'accord conclu samedi. Ashutosh Ranka pose un ultimatum.
9: Si aucun accord n'est trouvé d'ici demain et que les étudiants, les jeunes et les manifestants ne sont pas libérés dans toutes les régions, alors le parti des cafards se verra obligé de reprendre les manifestations.
8: En même temps, le mouvement concentre ses efforts sur le Bihar, où, selon les organisateurs, plus de 400 manifestants sont détenus. La présidente de l'organisation étudiante de gauche, Aïssa, s'y est rendue pour hausser le ton, Neha Bora.
10: La mobilisation des étudiants qui se déroule depuis longtemps au Jantar Mantar ne sera pleinement accomplie que si aucun étudiant du Bihar ne reste en prison. Le mouvement étudiant ne prendra pas fin tant que toutes les poursuites judiciaires engagées contre eux ne seront pas abandonnées.
8: Au Bihar, la pression est aussi politique. Le chef de l'opposition régionale, Tejaswi Yadav, a donné 24 heures au gouvernement de l'État pour libérer les manifestants. À défaut, il appelle à une mobilisation de grande ampleur. Abdullah Erali, New Delhi, RFI.
5: La calmie se prolonge entre les États-Unis et l'Iran. Les armes sont restées silencieuses ce lundi encore. Et entre Américains et Iraniens, c'est une quatrième nuit consécutive de calme qui a commencé dans la région. L'Iran dit en tout cas contrôler toujours le détroit d'Ormuz et dit aussi ne pas chercher à reprendre les négociations avec les États-Unis, contrairement à ce que déclare le président américain Donald Trump. Les Houthis, eux, ambitionnent de reproduire en mer Rouge la stratégie adoptée par l'Iran pour le détroit d'Ormuz en perturbant le trafic maritime dans le détroit de Bab el-Mandeb et profite d'une réponse insuffisante de la communauté internationale, a déclaré lundi la ministre yéménite des Affaires étrangères. Une crise diplomatique sans précédent entre le Brésil et l'Argentine. Ce dimanche, Brasilia a rappelé son ambassadeur à Buenos Aires et convoqué l'ambassadeur argentin au Brésil. À l'origine de cette dispute entre les deux voisins, il y a les insultes, il n'y a pas d'autre mot, proférées ce week-end par Javier Milei à Sao Paulo samedi lors de l'investiture de Flavio Bolsonaro comme candidat des conservateurs à la présidentielle d'octobre prochain. Le président argentin d'extrême droite a traité Lula de voleur. Javier Milei s'en est aussi pris au juge de la Cour suprême brésilienne, Alexandre de Moraes, qualifié d'ordure chauve. Des propos outranciers qui ne sont pas sans rappeler Donald Trump, dont Javier Milei est un allié. Juliette Dumont, chercheuse en histoire contemporaine de l'Amérique latine au Centre de recherche et de documentation sur les Amériques, confirme.
11: Javier Milei singe totalement Donald Trump dans des paroles et des actes aussi qui mettent directement en cause un pays voisin et la souveraineté d'un pays voisin, ce qui n'avait jamais eu lieu auparavant entre l'Argentine et le Brésil. Il y a eu évidemment des tensions, des rivalités, mais tout cela se faisait selon un langage diplomatique codé. Là, nous sommes dans une escalade verbale avec en plus des propos tenus alors que Javier Milei était au Brésil. Milei est comme Trump, dans le fait de repousser en permanence les limites. De cette manière, il avance ses pions d'un point de vue idéologique et aussi d'un point de vue de la déconstruction des normes diplomatiques, sa popularité étant en baisse, les résultats économiques étant très en trompe-l'œil, c'est un risque et en même temps s'en prendre au rival historique de l'Argentine, peut-être qu'il calcule que ça lui fera des gains en termes de popularité.
5: Propos recueillis par Marine de la Moissonnière et maintenant direction New York.
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13: Le Dow Jones commence la semaine sur une hausse de 262 points et revient à 52 210. Le Nasdaq abandonne 44 petits points et clôture à 24 932. La suspension des hostilités entre Téhéran et les États-Unis a certes fait chuter les cours du pétrole, mais elle n'a pas durablement relancé l'euphorie des marchés d'actions. Le baril de Light Sweet Crude, le pétrole américain, pour livraison en septembre, plonge pourtant de plus de 7% et revient à moins de 83 dollars. Personne toutefois ne sait si la pause dans les hostilités va déboucher sur une reprise des négociations et en particulier sur une solution pour libérer la circulation dans le détroit d'Ormuz, ce qui est la priorité de Wall Street. D'autres incertitudes brident la tendance. Il y a d'abord le sentiment que les valeurs des semi-conducteurs ont beaucoup grimpé, très haut et très vite, et que des prises de bénéfices se justifient. On note aujourd'hui les fortes chutes de Nvidia, AMD ou encore SanDisk. Autre incertitude, ce que diront les géants de la technologie à l'occasion de la publication de leurs résultats trimestriels. Microsoft et Meta Platforms sont attendus mercredi soir après la clôture, Amazon et Apple jeudi après la clôture. La semaine dernière, en dépit de performances solides, Google a choqué ses actionnaires en annonçant une nouvelle augmentation de ses énormes investissements dans l'infrastructure pour l'intelligence artificielle. L'euro est stable à 1,1370. L'indice Dow Jones aujourd'hui reprend 0,5%, mais le Nasdaq abandonne 0,2%.
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16: Bonjour, ravie de vous retrouver pour ces rediffusions estivales. Chers amis auditrices et auditeurs, vous aviez été particulièrement sensibles à l'entretien que nous avait accordé le vibrant mathématicien Cédric Villani le 24 novembre dernier. Nous vous proposons donc de réécouter ce chercheur aussi inspiré qu'inspirant, internationalement reconnu et notoirement engagé dans la diffusion de sa science. Cet art vivant de la mathématique qu'il fait partager avec élégance et brio sur tous les continents. Citant Léopold Sédar Senghor, « Les mathématiques sont la poésie de la science », Cédric Villani nous avait livré ses leçons de mathématiques joyeuses. C'est le titre de son dernier essai, paru aux éditions du Cherche Midi, qui reprend les thèmes de ses conférences tout public. Au choix, la mathématique de la chauve-souris, la meilleure et la pire erreur de Poincaré, ou encore comment faire naître une idée. Tiens donc, autour de la question pourquoi la mathématique est un art poétique et réjouissant, on commence par retourner en enfance avec Cédric Villani et Donald au pays des mathémagiques.
17: Ohé, Donald !
18: C'est moi ! Bonsoir !
17: Au pays mathémagique.
18: Qu'est-ce que c'est ?
17: C'est le paradis de la grande aventure.
18: Mais êtes-vous ?
17: Je suis un esprit, l'esprit même de l'aventure.
18: Bon, ça va, qu'est-ce que c'est ?
17: Je vous propose un voyage étonnant au royaume des mathématiques.
18: What? C'est pour ma grosse tête.
19: Grosse tête. Soyons sérieux, Donald. Vous aimez la musique, n'est-ce pas?
18: Ouais.
19: Eh bien, sans ces grosses têtes, il n'y aurait pas de musique.
18: Oh. Qu'est-ce que c'est?
19: Chut. C'est une séance d'étude.
16: Oui, Donald, au pays des mathématiques, c'est un Walt Disney de 1959 dont vous êtes fan et que vous m'avez fait découvrir. Merci, cher Cédric Villani, et bonjour à vous.
20: Bonjour, Caroline Lachowski. Eh ben oui, là, vous me replongez dans mon enfance. Et on était quoi, fin des années 70, début des années 80, peut-être, je ne sais plus exactement quand je regardais ce dessin animé avec le magnétoscope familial. C'était l'époque où on n'avait pas les dessins animés à demande, à ne plus savoir qu'en faire. Et donc celui-là, je l'ai vu, revu, re-revu. Et je me souviens très bien de Donald avec ses déambulations, des incursions dans le domaine de la musique, de l'architecture, des images de fleurs, des images de billard avec sa boule qui rebondit, c'est tout ça. Une initiation pour faire sentir aux gamins tout ce qu'il peut y avoir de mathématiques et d'étonnant dans les phénomènes du monde qui nous entoure. Et Je n'avais pas du tout en tête que je deviendrais mathématicien un jour à l'époque, mais je me souviens que ce petit dessin animé, il m'a marqué.
15: Il vous a marqué, et c'est vrai qu'on avait envie de lui faire un petit clin d'œil, parce que vous partagez aujourd'hui vos leçons de mathématiques joyeuses. Alors, vous dites de mathématiques, la mathématique, plutôt que les mathématiques, Cédric Villani. Vous préférez le singulier.
20: Et moi, je vous renvoie la question, pourquoi diantre on s'obstine à mettre le pluriel, alors qu'on dit la philosophie, la géographie, la musique, je sais pas moi, la métaphysique, et ainsi
15: la
20: de
15: musique,
20: suite.
15: La musique.
20: Ben bien sûr. Alors pourquoi on s'obstine à mettre mathématiques ? Alors on peut creuser l'étymologie et on voit que c'est un archaïsme de la langue, c'est une survivance de l'époque où on parlait des arts mathématiques, selon la classification des anciens, ces arts mathématiques au nombre de quatre, qui étaient l'arithmétique, la géométrie, l'astronomie et la musique, à l'époque considérée comme partie des arts mathématiques. Cette classification, je pense que tout le monde sera d'accord, tout le monde qui m'entend aujourd'hui, pour dire qu'elle est dépassée, et il est temps de changer et de se dire, ben voilà, mathématiques singulier comme tout le reste, et ça n'empêchera pas la mathématique d'être un art bourré de techniques plurielles, de motivations plurielles et d'incarnations plurielles.
15: Et un art aussi bourré de poétique plurielle, hein, autour de la question pourquoi la mathématique est un art poétique. Vous reprenez à votre compte cette phrase, je l'ai dit en introduction, de Senghor. Les mathématiques, la mathématique sont la poésie de la science. Mais c'est un art poétique, c'est un art universel. Oui. Ça intrigue beaucoup de nos auditeurs. Hein,
20: d'abord, Léopold Sédar Senghor, il avait le sens de la formule. La belle formule, bien ciselée, et là il a touché juste. Et effectivement, en mathématiques, il y a une poésie à plus d'un titre. Il y a une poésie parce qu'on introduit de nouvelles dénominations, de nouveaux concepts, on les fait vivre, on travaille dans le monde des concepts, on travaille à les atteler, à leur donner un nouvel éclat. Il y a de la poésie parce qu'il y a cette même alliance de contraintes et d'inventivité qui caractérise les arts poétiques partout, des contraintes de rythme, des contraintes de sonorité. Et se donner les contraintes, c'est mettre du rythme et de la musicalité.
15: Contraintes et inventivité, c'est
20: vont toujours de pair, l'un et ils vont ensemble comme l'ombre et la lumière. Mmh. Il y a pas d'inventivité sans les contraintes que vous forcez à dépasser. Et en mathématiques, la première des contraintes, c'est de suivre la rigueur du raisonnement. En tout cas, dans la forme finale, l'objet que vous ciselez, c'est un objet abstrait, c'est le raisonnement. Et les règles avec lesquelles vous les assemblez, les cols, les vis, les chevilles, elles sont faites des règles du raisonnement logique et elles sont implacables. Et plus il vous faut jouer avec ces règles implacables, plus vous allez dépenser de l'inventivité. Mais il y a quelque chose de plus important encore derrière la poétique. La poétique, c'est la création. Et d'ailleurs, c'est ça l'étymologie du mot poésie. Et en mathématiques, vous êtes effectivement dans une démarche créative. Vous explorez, vous assemblez les éléments, les protagonistes d'un monde qui n'est pas complètement étranger au monde réel, mais qui n'est pas non plus le monde réel. C'est un monde des idées, qui en est le reflet ou l'ombre qui s'en inspire. Mm-hmm. Et c'est tout un monde que vous allez créer et recréer. C'est le monde de la géométrie euclidienne, c'est le monde des fonctions dont on étudie les variations, c'est le monde de telle ou telle équation de physique mathématique. C'est tout un monde avec sa géographie, ses ponts, ces arches, ces passerelles et tout ce que vous voulez. Et c'est bien l'exploration et la consolidation de ce monde nouveau, de ce monde abstrait, qui est le grand travail collectif des mathématiciennes et des mathématiciens.
15: Alors, je rappelle que vous êtes lauréat de la médaille Fields, équivalent du prix Nobel en mathématiques. Cédric Villani, chercheur et professeur à l'Université Claude Bernard de Lyon 1, membre de l'Académie des sciences, et que vous partagez donc ces leçons de mathématiques joyeuses. Alors, on n'a pas évoqué ce mot joyeux, mais il est présent absolument tout le temps, ce mot joyeux, dans la manière dont vous faites et faites passer les mathématiques.
20: Joyeuse parce que, effectivement, il y a une vraie joie à comprendre et à enseigner. Et je me suis toujours considéré, d'ailleurs, comme un enseignant avant d'être un chercheur. Et transmettre, expliquer, comprendre, découvrir, s'interroger, ça fait partie de ce qui nous rend heureux. Et à l'époque où les grandes entreprises de la tech passent leur temps à essayer de vous vendre leur logiciel en disant voilà, ça va vous éviter de réfléchir, ça va faire tout le boulot à votre place, c'est important de rappeler que douter, croire, comprendre, découvrir, ce sont des activités qui vous rendent heureux. Et alors que on est dans une époque à plus d'un titre de régression morale le monde entier, il suffit d'écouter les informations chaque matin pour s'en rendre compte. Alors que la technique est aujourd'hui plus ambivalente que jamais, et un sondage récemment en Grande-Bretagne nous disait que la moitié des jeunes, des adolescents, ou presque, auraient préféré vivre dans un monde sans Internet, déclare-t-il du moins, donc une technologie ambivalente aujourd'hui. Mais la science, il n'y a pas d'ambivalence. L'activité de comprendre, de découvrir, elle n'a cessé d'augmenter avec les décennies, avec les siècles. On comprend mieux aujourd'hui qu'il y a 10 ans, encore mieux qu'il y a 20 ans. Et donc, il y a de la joie dans ce mouvement qui est encore à l'œuvre.
15: De la joie que vous partagez dans cette mathématique vivante et joyeuse avec tous les publics partout dans le monde. On reviendra sur votre engagement, notamment sur le continent africain. Mais d'abord, petit retour sur l'accueil assez génial qui vous avait été réservé à vos conférences. C'était en 2017 que vous donniez à la Maison des Métallos à Paris. Elles sont d'ailleurs éditées en coffret vidéo chez Arte Éditions. La première s'intitule « La mathématique de la chauve-souris ». Vous nous direz ce que c'est et pourquoi la mathématique de la chauve-souris. Bien qu'en vous regardant, je vois bien une chauve-souris sur votre veston, une jolie broche de chauve-souris.
20: Oui, une araignée, mais l'araignée et la chauve-souris...
15: L'araignée
20: et la chauve-souris, c'est normal qu'on fasse la...
15: Les deux ensemble, oui.
20: L'un et l'autre ont en commun d'être mal aimés et associés aux vampires, aux sorcières et à tout ce qu'on peut imaginer de néfaste. L'un et l'autre ont en commun d'être des animaux extraordinaires avec des comportements incroyablement variés et aussi en commun d'être les meilleurs insecticides qui soient, sans effets secondaires, sans rémanence, pesticides, et tout ce que vous voulez. Donc, araignée, chauve-souris, en un sens, même combat.
15: Même combat. Notre reporter Alice Milo, à l'époque, avait été à la sortie de votre première conférence sur donc la mathématique de la chauve-souris à la Maison des Métallos, reprise d'ailleurs dans votre leçon de mathématiques joyeuses. Extrait de ce reportage, c'était le 6 janvier 2017, à la sortie de la Maison des Métallos. Alice Milo.
3: Qu'est-ce qu'il y a de mathématique dans la chauve-souris ? Avant de parler de chauve-souris, si vous le voulez bien, on va parler un peu de mathématiques. Et quoi de mieux pour commencer à parler de mathématiques que la Grèce antique ?
21: Est-ce que vous pourriez me raconter pourquoi vous êtes venu à la conférence de Cédric Villani ce soir ?
22: C'est parce que je trouve ça passionnant. Moi, je suis une littéraire et ça me fascine, en fait. Pour moi, c'est un super héros. J'aurais tellement voulu comprendre comment ça fonctionne. Et là, d'un seul coup, on se sent plus intelligent, on a tout compris et on se dit, mais pourquoi on n'a pas suivi ça à l'école? Et comment ça se fait qu'on ne l'explique pas comme ça, en fait, à l'école? Parce que d'un seul coup, Euclide, Pythagore, Thalès, ça devient des amis, quoi. Il y a un peu le côté fou, en fait, en mathématiques. Et ça, j'aurais aimé avoir ça. Et je pense que c'est une sorte de poésie parce que ça peut être des lettres, toutes ces formules qu'on écrit, c'est beau en plus. Et ça peut faire une ode à la chauve-souris, mais ça peut être autre chose, oui.
21: Pourquoi vous utilisez le terme de folie pour qualifier les mathématiciens ? Pourquoi ça vous évoque ça ?
22: Les mathématiques, parce que là, on va chercher quelque chose qui n'existe pas. C'est souvent creuser, c'est aller à l'aventure, c'est des aventuriers, en fait. Et je pense que c'est pour ça que je trouve que c'est la folie des mathématiques, parce que c'est un nouveau monde qu'on s'ouvre. On s'ouvre à chaque fois des nouvelles portes et des nouvelles possibilités.
15: S'ouvrir un nouveau monde grâce au super héros que vous êtes, Cédric Villani. Est-ce que c'est pas moi qui le dis, hein? C'est une des auditrices de votre conférence. Et qui dit que vous rendez Euclide, Pythagore et Thalès, ça devient nos amis. Ça doit vous faire plaisir, ça.
20: Moi, précisément. Alors, on sait que depuis bien des années, on se demande comment motiver nos jeunes. Comment trouver l'inspiration, la flamme pour étudier, et ainsi de suite. Et on a cherché toutes les recettes. On sait que c'est pas, à ce jour, c'est pas l'algorithme qui motive les gens pour se lancer dans l'étude. La seule recette qu'on ait trouvée, qui marche parfois, c'est de mettre les gens en contact avec des gens passionnés, avec des gens motivés. Ouais. Ça peut être un enseignant passionné, ça peut être une autrice passionnée. Et Thalès, Pythagore, Euclide, Ératosthène, Archimède, et les plus récents, les Kovalevskaya, Gauss, Hermite, ou tout ce que vous voulez, Poincaré, Nash, tout ça, c'était des gens motivés, passionnés. le fait de se plonger dans leurs travaux, de les accompagner dans leur cheminement mental, de voir ce qu'ils et elles ont fait, ça participe à cette motivation. Pour nous, ce sont des personnes qui nous accompagnent. Quand je dis nous, je veux dire personnes qui pratiquent l'art mathématique, on a ce panthéon autour de nous, toutes ces personnes avec leurs accomplissements, leurs flammes, certains qui nous rendent très humbles et à côté desquels on a l'impression d'être tout petit par leurs accomplissements extraordinaires, la puissance de leurs démonstrations, d'autres où on voit tout ce qu'ils ont eu comme chance, comme ils ont eu des styles variés, des expériences variées.
15: Comme chance, il y a aussi animés. Par moments l'ingrédient de la chance.
20: Faut de la chance, ouais, il en faut. Ouais. Des fois, c'est le bon problème qui s'est présenté à eux, des fois, c'est la bonne solution, toute cuite, sans qu'on sache pourquoi. À titre personnel, ça a été une des choses importantes dans ma carrière, reconnaître quand j'avais de la chance. Quand quelqu'un me donnait une bonne idée, éventuellement pour une mauvaise raison, quand le même problème se retrouvait à 2 semaines d'intervalle dans 2 conférences auxquelles j'assistais. Bref, quand il y avait une coïncidence qui me tendait une perche et qu'il fallait que je saisisse cette perche.
15: Oui, il faut la saisir aussi, la chance ou la perche.
20: Il faut la saisir. Il faut aller à la rencontre de la potentielle chance et il faut la saisir. C'est tout un flair, ça fait partie de l'aventure. Mais dans les films d'action, dans tous les films qui font vibrer, il y a de la chance aussi. C'est pas juste à coup de super pouvoir.
15: C'est à coup de travail aussi, vous le dites évidemment. Mais c'est une aventure. Vous êtes des aventuriers. On pourrait dire quoi? Aventurier de l'esprit humain?
20: Aventurier de l'esprit, aventurier des idées, aventurier explorateur dans le monde des idées. Explorateurs imaginaires, mais explorateurs bien réels.
15: Une de nos auditrices, fidèle auditrice à Madagascar, on a plein de questions auxquelles vous avez répondu, venue de John Fambé du Tchad, qui vous demandait les points communs entre la poésie et les mathématiques. Mais une de nos auditrices, fidèle à Madagascar, Mamira Kotomiaou, vous dit, mais au fond, les maths, c'est comme les échecs, c'est complexe. Mais quand on tombe dedans, on n'en sort plus. Ce qui est génial dans les maths, dit-elle, c'est l'abstraction de la simplicité, mais c'est aussi son problème. À vouloir trop abstrait, elles sont immatérielles, difficilement compréhensibles, un véritable art contemporain. Qu'en pensez-vous de cette réflexion?
20: Art contemporain, oui et non, parce que ça se nourrit toutes les époques et on continue de travailler aussi avec les théorèmes et les œuvres. Là où un artiste contemporain ne va pas se mettre à faire du Mozart ou aurait peur d'être ridicule, en revanche, un mathématicien contemporain peut continuer d'apprécier et de faire du Euclid, même si les constructions et les problèmes vont être bien plus sophistiqués. Alors, heureux de cette question qui vient de Madagascar, un pays dans lequel il y a beaucoup de jeunes mathématiciens. J'ai pu en rencontrer beaucoup, des malgaches, des jeunes malgaches dans ma carrière, certains extrêmement brillants. Et ce qui est important, c'est que oui, cette abstraction, c'est une auditrice, n'est-ce pas, qui nous parle de cette abstraction. Oui, elle est consubstantielle à la mathématique, elle en fait partie, mais ça n'empêche que la mathématique va aussi se nourrir de choses extrêmement réelles. Et que, par exemple, ma recherche, qui est incontestablement une recherche abstraite, c'est de la recherche en physique mathématique, donc elle est nourrie par la physique, par les équations de la physique, par les simulations numériques réalisées à partir des équations de la matière, y compris certaines simulations numériques réalisées par des experts qui m'ont fait changer de point de vue, ou changer de conjecture, changer mon fusil d'épaule sur tel ou tel problème. Donc il y a un ancrage réel et une inspiration. Et depuis le début, depuis des millénaires, on retrouve en mathématiques, depuis les, je sais pas, 4 ou 5 000 ans qu'on fait de la mathématique sophistiquée, y compris abstraite, on retrouve ce double mouvement d'inspiration, l'un qui vient de l'intérieur du raisonnement et l'autre qui vient de l'extérieur, qui vient du monde réel, du monde concret.
15: On va y venir, mais vous tenez aussi beaucoup et vous partagez aussi beaucoup, on parlait d'art, cet art de la démonstration, l'importance de la démonstration et l'art de la démonstration. C'est
20: je dirais même, en premier, si on demande qu'est-ce que c'est la mathématique et si on demande à un mathématicien, d'abord, le mot-clé, s'il fallait en choisir un, ce serait comprendre. Là où la science en général, c'est décrire, comprendre, agir, et puis réaliser, c'est la technologie, des choses comme ça. Le mot le plus important en mathématiques, c'est comprendre. Et si on demande qu'est-ce qu'on fait en premier en mathématiques, c'est pas le calcul,
15: C'est pas les calculs.
20: C'est pas les applications. Ouais. C'est pas la réalisation, c'est pas mesurer. Le premier élément, le premier ingrédient de la vie d'un mathématicien, c'est la démonstration, le raisonnement. Un mathématicien, c'est comme un contrebandier, comme un trafiquant de démonstrations. Voici mes plus belles démonstrations, je t'en prends, je t'en donne.
15: Et un contrebandier de démonstrations.
20: Contrebandier
15: c'est joli,
20: de démonstrations. On montre les raisonnements qu'on a en stock, celles dont on est le plus fier, ceux qui sont jolis, ceux qui sont moches, et ainsi de suite.
15: Et mais mieux celles qui sont jolies, hein.
20: Celles qui sont jolies, celles qui sont les plus satisfaisantes, celles qui sont surprenantes. Et les démonstrations qui vous font comprendre les concepts, et ainsi de suite. Et dans ma carrière, si j'ai gagné mes galons de mathématicien, c'est avant tout parce que j'ai fait des milliers et des milliers de démonstrations, j'en ai lu des milliers et des milliers, j'en ai partagé dans mes cours des milliers, des centaines, des milliers, je sais pas, mais en tout cas, ça a été tout l'essentiel de cette œuvre. Quand on fait un séminaire entre mathématiciens, on s'explique les uns les autres des éléments importants de démonstration. On insiste, voici l'idée clé de la démonstration, voici l'idée secondaire, voilà ce qui est difficile, voilà ce qui ne l'est pas. Et c'est au moins aussi important que ce qui a été démontré.
15: Et quand vous êtes entre mathématiciens, je ne sais pas si c'est cela que vous écoutez, mais en tout cas, Cédric Villani, c'est votre choix musical. Et c'est le compositeur Giorgi Ligeti qui ouvre notre perspective avec... L'escalier du diable sur RFI.

0: Jusqu'où nous entraînera cet escalier du diable du compositeur Giorgi Ligeti? C'est votre choix musical, Cédric Villani.
1: Oui, Ligeti, compositeur juif hongrois majeur du XXe siècle, avec un cycle extrêmement large, parfois provocant, parfois néoclassique, on pourrait dire. Et Ligeti était bercé d'une forte culture scientifique. Et ça se retrouve et ça infuse certaines de ses œuvres. Alors, contrairement à un Xenakis, par exemple, il n'applique pas des formules, des équations, des algorithmes pour composer. Mais il puise son inspiration dans bien des sources culturelles, y compris la mathématique. Alors, l'escalier du diable, pour un mathématicien, ça a un sens précis. C'est une fonction mathématique qui est sans cesse croissante, mais dont la pente est toujours nulle. La pente est toujours nulle, donc on a l'impression que cette fonction est sans cesse constante, et pourtant elle est croissante. Et on appelle ça aussi l'escalier de Cantor, du nom du mathématicien allemand Georg Cantor. C'est un contre-exemple qu'apprennent et connaissent bien les mathématiciens, ça fait partie de la culture. Alors, quand on pense à escalier du diable, il y a une autre figure qui peut aussi venir, qui est cet escalier qui monte sans cesse, qui semble monter sans cesse, popularisé par le graveur Escher, qui semble monter sans cesse et qui en fait est stationnaire. Et c'est aussi les deux, je dirais, les deux se retrouvent dans cette pièce de Ligeti. À la fois cette ascension par petites touches, où on se demande est-ce qu'on fait du surplace, est-ce qu'on monte. C'est pas une montée qui est très franche, c'est sans arrêt avec ces petites touches buissonnantes. Et puis globalement ce surplace qui donne une illusion de montée. Il y a d'autres illusions mathématiques du même style, avec l'illusion du son perpétuellement montant, qui ont été explorées dans l'univers du XXe siècle. Alors, Ligeti était très au fait de la culture mathématique. Certaines de ses pièces ont été dédiées à Mandelbrot, ou portent le nom de désordre en allusion au chaos, et ainsi de suite. Donc il n'y a pas de doute qu'il avait en tête l'acception particulière de l'escalier du diable quand il a composé cette pièce. Et là encore, il ne cherche pas à établir la relation directe entre l'équation mathématique et le morceau de musique. Il s'imprègne du concept mathématique, de ce qu'il en comprend. C'était pas un mathématicien lui-même, c'était quelqu'un qui avait une culture mathématique et le retranscrit. J'aime aussi cet exemple parce qu'il vous montre qu'on peut s'inspirer de la mathématique, utiliser de la mathématique dans ses pièces sans être un professionnel de la discipline. Et c'est important. De la même façon que la littérature peut nous aider dans nos actes, dans nos inspirations, dans nos discours ou qui sait quoi, eh bien, la mathématique peut nous inspirer.
0: C'est-à-dire que pour faire de la mathématique, pour la mathématique, Cédric Villani, il n'y a pas tant que ça besoin de calcul, il y a besoin d'équations, il y a besoin d'avoir ce langage et cette grammaire. Mais au fond, est-ce que je peux pousser la comparaison jusqu'à dire, parce que moi, quand je lis vos leçons de mathématiques joyeuses, il y a des passages que je saute, il y a d'autres sur lesquels je m'arrête, que je souligne. Est-ce qu'on peut dire au fond que c'est un peu comme, je sais pas, la grammaire, l'orthographe, on en a besoin, mais en même temps, tout le monde n'est pas écrivain et on peut adorer être lecteur sans rien connaître, par exemple, à l'orthographe ou à la grammaire.
1: Vous pouvez absolument lire une œuvre littéraire, vous en imprégner, bien connaître les règles de grammaire, les règles d'orthographe, ça fera pas de vous un grand écrivain, une grande écrivaine. Il y a quelque chose d'autre à faire, savoir composer une pièce et ainsi de suite. Il y a une différence cependant, et on peut pas la négliger, c'est que un non-professionnel peut apprécier une œuvre d'un Mauvigné ou d'un autre, un grand auteur, un Hugo, un Balzac, sans être professionnel. Alors que pour apprécier le fond d'une démonstration mathématique, là, il vous en faut. Alors, il vous faut une familiarité avec la complexité. Et c'est normal.
0: Une familiarité avec la complexité. C'est ça. Oui. Alors, mais donc, vous êtes familier avec notre monde aussi. Parce que notre monde est particulièrement complexe.
1: Il est bien plus complexe en réalité que la complexité que la mathématique. Bien plus complexe. Mais la complexité mathématique, il y a des façons de l'explorer systématiquement, des règles logiques, là où le monde qui nous entoure, faut bien dire la chose, il est illogique à bien des endroits, en tout cas le monde humain. Et la complexité est bien grande en un sens. Et le monde physique, qui est fait à partir de règles simples, il peut être aussi extraordinairement complexe.
0: Vous avez aussi un chapitre dans ces leçons de mathématiques joyeuses, qui est consacré à la survenue des idées. Comment viennent les idées? Un de nos auditeurs, dans un pays que vous connaissez, je crois, il vient de Douala au Cameroun,
1: J'ai enseigné du côté de Douala,
0: Dans l'Institut Ames, peut-être.
1: Dans l'Institut Ames, Cameroun. C'était où déjà? J'ai oublié le nom exact, mais c'était sur la côte ouest, pas loin de Douala.
0: En tout cas, Ghislain Bamba, il dit souvent en science la naissance des idées est le résultat d'heureuses coïncidences. Le milieu, les gens, le climat, etc. participent à féconder les idées. Et il aimerait vous demander, cher Cédric, puisqu'il apprécie énormément vos conférences sur la naissance des idées, de revenir sur quelques idées marquantes de l'histoire des sciences qui étaient iconoclastes pour leur époque et qui sont nées du fait de circonstances particulières. Alors, je pense évidemment à votre chapitre sur la meilleure et la pire erreur de Poincaré, mais peut-être avez-vous envie de répondre autrement à notre auditeur du Cameroun.
1: Notre auditeur du Cameroun a complètement raison d'insister sur cette notion de coïncidence. Et à un moment où les choses deviennent mûres, prenons l'idée, l'une des idées majeures de l'histoire de la physique et de la mathématique, les atomes. Et d'ailleurs, le physicien Richard Feynman estimait que c'était peut-être la découverte la plus importante de toute la physique de ces derniers siècles.
0: Les atomes,
1: bon. Eh bien, les atomes, c'est une idée qui apparaît à plusieurs reprises dans l'histoire des idées, y compris chez les Grecs anciens, et Démocrite et autres. Encore après la renaissance de la science au XVIIe siècle, on la trouve au XVIIe siècle, on la trouve au XVIIIe siècle, mais jamais elle n'aboutit. Elle n'aboutit jamais parce que c'est pas mûr. Et ça devient mûr au milieu du XIXe siècle avec le développement des lois de la physique, de la thermodynamique, de la possibilité de faire des expériences fines. Et où on se demande la chaleur, le travail, la température, qu'est-ce que c'est? Et où on devient capable de réaliser, de préparer des expériences fines. Et début du XXe siècle, on peut faire des expériences très précises sur le mouvement des petites particules dans les solutions. Ce sont les expériences de Jean Perrin, sont les analyses mathématiques par Smoluchowski d'une part, par Einstein d'autre part, qui finissent par emporter l'adhésion du monde scientifique. Et conclut, début XXe siècle, 50 ans avant qu'on puisse réellement observer les atomes, oui, les atomes existent parce que les régularités statistiques, mathématiques prédites par la théorie atomique sont tellement bien observées que ça peut pas être le fruit du hasard. Bon, un demi-siècle plus tôt, on n'aurait pas pu faire ces expériences, on n'aurait pas pu les réaliser, on n'aurait pas pu avoir de preuves expérimentales. L'énoncé n'était pas falsifiable, comme on dit, c'était pas possible de le contredire. Donc l'époque n'était pas mûre. Et il y en a comme ça, bien d'autres, des idées qui se font, qui viennent.
0: Qui sont dans l'air, qui vont être perfectionnées et qui, à un moment, peuvent être vérifiées, expérimentées.
1: Donc d'une part, il y a cette conjonction, qu'est-ce qui peut se faire ou pas. Et la technique et le monde des idées s'influe l'un l'autre dans un double mouvement. C'est pas seulement les idées qui permettent la technique, c'est aussi la technique qui influe sur les idées.
0: Ça va dans les deux sens.
1: Et d'ailleurs, quand Maxwell se lance dans les prédictions quantitatives de la théorie atomique, il se dit, je vais mettre de la statistique dans les chocs des molécules. Il avait en tête les études statistiques réalisées en particulier par le Belge Adolphe Quételet, sur la statistique, les distributions normales des erreurs et tout ça, et qui lui venait plutôt des sciences sociales. C'est un exemple où les sciences sociales ont influencé les sciences physiques. Voilà. Infuser est un bon mot. Il arrive dans l'histoire des idées qu'une même idée soit trouvée simultanément par plusieurs personnes quand elle est mûre. Dans le monde des équations dérivées partielles, la physique mathématique, peut-être le plus célèbre, je l'évoque dans un des chapitres sur John Nash, c'est quand John Nash, d'une part, et Ennio De Giorgi, d'autre part, l'un et l'autre des icônes du XXe siècle en mathématiques, des génies à leur façon, découvrent simultanément et par des approches différentes la solution à un même problème, qui était un problème considérable.
0: Et donc,
1: Simultanément.
0: Ouais, c'est très impressionnant.
1: Absolument, 57-58.
0: Je me permets de vous couper, Cédric Villani, parce que vous avez parlé de John Nash, à qui vous consacrez effectivement un chapitre de vos leçons de mathématiques joueuses sous le titre « Les prodigieux théorèmes de Monsieur Nash ». Monsieur Nash, qui a fait l'objet d'un film, je propose d'écouter... Ouais. Je sais que vous n'appréciez pas trop, mais vous allez me dire pourquoi, justement.
1: Allons-y
0: pour la bande originale.
1: J'ouvre mes oreilles et je me prépare au pensum.
0: La bande originale d'un homme d'exception. Allez, on écoute tout de suite la bande originale.
2: John Nash était l'un des esprits les plus brillants de sa génération.
3: Bienvenue à Princeton. Qui parmi vous sera le prochain Einstein?
4: Trouver une idée réellement originale, c'est la seule façon pour moi de sortir du lot. La seule façon de devenir quelqu'un d'important.
2: Il avait une vision du monde.
5: Où est-ce? Quelque part en train de chercher son idée originale.
2: Que personne d'autre n'aurait pu imaginer.
3: Ça remet en cause 150 années de théorie. Félicitations, John. C'est l'accomplissement de toute une vie.
0: Bon, voilà pour la bande-annonce très hollywoodienne en version française, excusez-nous du peu, d'un homme d'exception. Pourquoi vous n'aimez pas ce film alors que vous vénérez, le mot n'est pas trop fort, je crois, John Nash, Cédric
1: Villeneuve? Un de mes grands héros, que j'ai eu l'honneur de côtoyer.
0: Ah, vous l'avez côtoyé?
1: J'ai rencontré à 4 reprises exactement, dont quelques jours avant sa mort. J'ai même été le modérateur, le chairman, pour sa dernière conférence publique. À l'occasion de la remise du prix Abel qui lui était faite. Nash, un des génies dans sa génération, oui, c'est vrai, le mot n'est pas trop fort. En revanche, dans le film, tout est faux.
0: Mais alors, tout est faux. Merci de nous le dire.
1: La façon dont la maladie de Nash est rendue est fausse, la chronologie est massacrée, les accomplissements sont mal fichus, ils insistent beaucoup trop sur la partie économique, ils massacrent la partie analytique qui est pour nous bien plus importante, bien plus révolutionnaire. Ils se plantent même dans la définition.

0: dans ce film. Tout est faux dans le film sur Nash, tout est vrai dans le film sur Ramanujan. Il n'y a pas d'erreur mathématique dans le film sur Ramanujan, ça aborde bien la question, la vraie question du style, avec une opposition, une tension entre le style de Hardy, qui a été formé de façon classique, et Ramanujan, qui est autodidacte, qui est ce génie sorti de nulle part. Ça décrit bien les difficultés de Ramanujan dans ses collèges anglais, qui n'est pas du tout son monde, alors que la façon dont est dramatisée l'arrivée de Nash dans le campus princetonien, elle est complètement risible dans le film sur Nash.
1: Il y a moyen de faire passer cet art poétique, joyeux.
0: C'est vrai. Et la première chose, c'est d'écouter. D'écouter avec objectivité ce que disent les experts. Et en l'occurrence, pour Nash, ils sont censés être appuyés sur une biographie, la biographie de Sylvia Nazar, qui pour le coup est une excellente biographie. À partir d'une excellente biographie, ils ont fait un film de daube, excusez-moi.
1: Bon, bah voilà qu'il est rhabillé, un homme d'exception, mais pas Nash lui-même, à lire bien sûr.
0: Alors,
1: dans le chapitre,
0: je me suis livré un exercice un peu audacieux justement, qui est non seulement d'expliquer les résultats et la démarche de Nash, mais aussi de donner un peu des pistes d'appréciation de la démonstration. Cette partie qui est si difficile, je tente d'amener lectrices et lecteurs à travers ce chemin, les prendre par la main en leur disant voici la première étape du raisonnement, la deuxième étape, se promener dans ce paysage comme si c'était une géographie, en demandant où sont les étapes importantes et ainsi de suite. Promenade au pays du raisonnement. Évidemment, il ne s'agira pas de retraduire pour les lecteurs un raisonnement dans toute sa complexité, mais au moins donner une idée de à quoi ça ressemble, ce cheminement dans une œuvre.
1: Merci pour ce cheminement dans la démonstration, dans les théorèmes de Nash. Je propose un autre cheminement, on parlait de géographie à l'instant. On va revenir sur votre engagement justement sur le continent africain, Cédric Villani, avec une mathématicienne d'exception. Elle, ça c'est vrai, elle s'appelle Sophie Dabonyang. Elle était récemment notre invitée, elle est professeure de mathématiques appliquées à l'Université de Lille et chercheuse au centre INRIA de Lille, et chargée par le CNRS d'un gros projet de coopération recherche avec l'Afrique, notamment l'Afrique francophone. Sophie Dabonyang est née au Sénégal. Elle est aussi très engagée sur place auprès des jeunes femmes et des jeunes filles scientifiques. Écoutez son éclairage et sa question, car elles vous sont destinées, cher Cédric Villani.
2: Alors, moi, j'aimerais lui demander, parce que je sais que c'est une personne engagée en Afrique et un peu partout dans le monde pour les mathématiques. Est-ce que son engagement auprès des chercheurs et chercheuses en Afrique est toujours aussi constante qu'avant? Voilà. Alors, je l'ai rencontré, comme vous dites, à Dakar, à Mayotte, un peu partout. Il avait encore le temps de collaborer activement avec les chercheurs et chercheuses africains. J'espère qu'il aura encore le temps de le faire et j'aimerais qu'il continue à le faire malgré son agenda très, très, très chargé.
1: Vous auriez une proposition à lui faire, Sophie Dabou?
2: Eh ben, prochaine conférence biennale. Je sais que les collègues du laboratoire NLAGA aiment beaucoup le recevoir. Et puis, ces dernières années, c'était pas le cas avec les biennales. À M Sénégal aussi, ils ont essayé dernièrement de le faire venir, mais il est très, très occupé. Donc, ce sera avec grand plaisir de l'accueillir en 2026. Il y a plusieurs événements qui sont en cours au Biennale des chercheurs et chercheuses mathématiciens et mathématiciennes du Sénégal et à M Sénégal également au mois de juin.
1: Alors, Cédric Villani, encore un peu de place dans votre agenda pour les invitations des mathématiciens et mathématiciennes sénégalais d'abord, et de Sophie Dabonyang.
0: D'abord, je dois dire, ça fait du bien d'entendre cet accent. Et tout de suite, ça fait partie de ces petites madeleines, la même façon que le goût du bissap qui vous rattache à un territoire, à un continent avec sa diversité. Et heureusement qu'on a ces accents variés pour parler le français à travers le monde.
1: Oui, et on peut le rappeler. Merci de le rappeler, Cédric.
0: Le continent africain, pendant une décennie, j'ai été très actif et tous les ans, j'allais retrouver les collègues au Cameroun, au Sénégal, au Bénin, où j'ai tissé des relations précieuses pour des cours et des exposés, des conférences et des recherches. Sophie Dabonyang parlait du NLAGA, animé en particulier par mon ami Diaraf Sek, avec lequel j'ai enseigné un MOOC, un cours ou formation en ligne, ouverte à toutes, comme on dit. Et c'est un des plaisirs et une grande amitié que j'ai pu nouer là-bas. L'évolution de mon agenda professionnel et familial a fait que cette période est beaucoup moins internationale qu'elle n'a été pour moi. Je me déplace beaucoup plus à l'intérieur de l'Europe et beaucoup moins à l'extérieur de l'Europe.
1: Ça fait vos engagements écologiques aussi.
0: Ce sont des engagements aussi. À un moment, j'ai pris la décision de.

0: de limiter, de réduire de beaucoup, pas de supprimer, mais de réduire de beaucoup mes voyages en avion. Et ça fait partie de cette période. Mais évidemment, je trouverai un moment, je trouverai une place pour retrouver mes collègues à Dakar ou ailleurs sur le continent africain, qui sont pas seulement des collègues, mais aussi des amis chers.
1: On espère bien, d'autant que moi j'ai eu la chance de me promener avec vous, Cédric Villani, à Dakar, et que vous êtes une star. Hein. On marche pas comme ça dans la rue avec vous à Dakar. Donc vous
0: on
1: avez un
0: peut
1: très
0: dire
1: retourné.
0: Bien des choses sur Dakar, mais l'enthousiasme y est palpable.
1: Autour de la question, pourquoi la mathématique, c'est universel, c'est poétique et c'est joyeux, on continue de s'interroger avec vous au son d'un morceau qui devrait vous plaire, je pense, signé du groupe britannique Nubian Twist, avec la participation de Fatoumata Diawara, grande voix du Mali. Le morceau s'intitule Chasing Shadow, en chassant les ombres, sur RFI avec Cédric Villani.

0: Chasing Shadows, quand Nubian Twist et Fatoumatou Diawara chassent les ombres. Ils sont en sélection du mois sur RFI autour de la question « Pourquoi la mathématique est un art poétique et joyeux ?» Que, cher Cédric Villani, vous êtes notre invité aujourd'hui et vous mettez cet art poétique, mathématique et joyeux souvent au service de votre engagement politique et surtout écologique. Alors à ce sujet, nouvelle question pour vous, soulevée par mon confrère Mathieu Novak, rédacteur en chef de Science et Avenir.
1: Cher Cédric Villani, vous êtes beaucoup intéressé au changement climatique, à la fonte des glaciers cette année, en étudiant le problème vraiment de près. Est-ce que dans votre esprit extraordinairement créatif, vous voyez des ponts, des liens entre les mathématiques et le changement climatique ?
0: Votre réponse, Cédric Villani, à l'heure de la fin de la dernière COP climat qui n'a
2: pas... Novak, résolument oui. La mathématique fait partie intégrante des diagnostics et des solutions en ce qui concerne le changement climatique. Et on sait bien que en matière de changement climatique, les spécialistes du climat ont fait des miracles en détectant à travers de petites tendances les preuves irréfutables de la catastrophe qui se profile, mais que aussi ils ont fait merveille dans l'élaboration de plans de sortie. Nous avons le danger identifié, nous avons les plans de sortie, maintenant c'est une question politique.
0: Ouais, c'est ça.
2: Savoir si on va saisir ou pas cette chance. Où est la mathématique là-dedans ? D'abord, elle est dans l'analyse des données. Ce sont des questions de statistiques, ce sont des questions de mesures, y compris d'analyse chimique, de subtiles variations, de plein de choses. Ce sont des questions de modélisation, des questions de simulation. Il y a, dans les rapports du GIEC, bien sûr, beaucoup de compétences mathématiques qui s'expriment à travers certaines des analyses. Mais dans l'histoire de la pensée écologique, peut-être l'œuvre qui incarne le mieux le mariage entre mathématiques et sciences de la durabilité, on va dire en général, c'est le rapport au Club de Rome du Club Meadows, célèbre rapport 1972, dans lequel toute l'analyse repose sur des simulations mathématiques réalisé avec les moyens du bord de l'époque et les modèles de l'époque.
0: Et qui étaient complètement pionniers.
2: Pionniers, qui ont suscité des tempêtes médiatiques, qui ont été extrêmement contestés, en particulier par l'école de Chicago économique et certains spécialistes jugeant qu'il ne fallait surtout pas mélanger l'économie avec le réel. Ça ferait bien rire aujourd'hui quand on revoit ces critiques si c'était pas quelque chose de tragique. Et la recherche contemporaine a montré que les simulations du scénario du rapport au Club de Rome étaient tout à fait dans les clous par rapport à ce qu'on a observé dans les décennies qui ont suivi. Nous sommes aujourd'hui avec la Fondation de l'écologie politique, que j'ai l'honneur de présider depuis un an et demi. Nous sommes aujourd'hui en train de travailler à réunir les compétences scientifiques et économiques avec le Club de Rome, toujours actif, pour mettre sur pied des scénarios de long terme sur l'évolution de la France, évolution économique et écologique, en fonction des grands changements et des grandes décisions à venir.
0: Pourvu que vous soyez écouté, Cédric Villani, je voudrais encore, on va être bientôt à la fin de cette émission et le temps nous manque quand on est avec vous, Cédric Villani. J'aurais voulu aussi vous faire réagir un tout petit peu sur l'IA dont on parle tous maintenant, mais vous avez, en tant que mathématicien, engagé et engagé aussi dans son développement. Vous savez qu'il faut quoi ? Chercher à donner du sens à l'IA. C'est-à-dire que là, vous êtes dans la position, non pas inverse,
2: c'est
0: mais...
2: C'est le titre du rapport que je présentais en mars 2018 au gouvernement. Un rapport qui a donné lieu à de nombreux commentaires en France et à l'étranger, donner un sens à l'intelligence artificielle.
0: Mais oui, et c'est ça qui nous manque le plus.
2: Ça manque énormément. Il n'y a pas de plan aujourd'hui, et on le voit dans le fait que chacun cherche à tirer l'IA à soi, et le fait que l'IA aujourd'hui est utilisée à toutes sortes de projets qui n'est pas du tout dans la tête de ses développeurs. C'est utilisé pour que ce soit pour la domination économique, pour la guerre des drones, pour la guerre de la propagande ou pour bien d'autres activités. On est très loin du plan initial qui était utilisé d'incorporer l'intelligence artificielle dans une réflexion sur les sciences cognitives, sur la pensée, sur le raisonnement, sur la compréhension.
0: Cédric Villani, pour terminer cette émission, puisque la mathématique est un art poétique, vous l'avez largement prouvé, on va laisser non plus aux mathématiciens, mais je ne sais pas si c'est aux poètes, mais à l'amateur de poésie qui cultive sa mémoire avec des poèmes, va nous terminer par un poème, évidemment.
2: Allez, on va terminer ici, on est sur RFI, oui. On va parler d'un auteur franco-uruguayen, Jules Supervielle, un des héros, un de mes héros, et un de ceux dont j'apprécie le plus le répertoire, et ici quelque chose qui nous parle de la vie en général. C'est beau d'avoir élu domicile vivant et de loger le temps dans un cœur continu et d'avoir vu ses mains se poser sur le monde comme sur une pomme dans un petit jardin, d'avoir donné visage à ses mots, femme, enfant, et servi de rivage à d'errants continents et d'avoir atteint l'âme à petits coups de rame pour ne les faroucher d'une brusque approchée. C'est beau d'avoir connu l'ombre sous le feuillage et d'avoir senti l'âge ramper sur le corps nu, accompagner la peine du sang noir dans nos veines et dorer son silence de l'étoile patience, et d'avoir tous ces mots qui bougent dans la tête, de choisir les moins beaux pour leur faire un peu fête, d'avoir senti la vie hâtive et mal aimée, de l'avoir enfermée dans cette poésie.
0: Un grand merci pour la poésie et pour la mathématique. Merci Cédric Villani d'avoir été en direct avec nous sur RFI. Je rappelle que votre ouvrage « Leçons de mathématiques joyeuses » est paru aux éditions du Cherche Midi, revu et augmenté par vos soins et même illustré. C'est passionnant, vous revenez quand vous voulez, vous le savez, cher Cédric, c'est toujours un plaisir.
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0: Autour de la question en rediffusion estivale, c'est tout pour aujourd'hui. Rendez-vous demain, même zone, même heure, avec Thibaut Baduel à la réalisation et Caroline Fillette en coulisses. Un grand merci pour votre curiosité. Surtout, gardez l'esprit libre et ouvert à tous les possibles. À l'écoute de RFI, dans quelques instants, ce sera l'heure du journal.

0: ça.
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1: Jérôme Bastion.
5: Dans ce journal, le point sur les incendies dans le sud de l'Europe, avec les feux qui ne sont toujours pas éteints ni fixés en Espagne et en France, ou qui se sont déclarés au Portugal. Dans un instant, les reportages de nos envoyés spéciaux à Madrid et à Bordeaux. Le Bangladesh devient un espace économique stratégique pour la Chine. Dhaka et Pékin viennent de sceller un accord pour un partenariat intergouvernemental étroit devant déboucher sur une zone économique spéciale autour du port de Chittagong, dans le sud du Bangladesh. 20 milliards de dollars, c'est le coût vertigineux que pourrait infliger le phénomène météorologique El Niño au continent africain. Alors que cette perturbation majeure s'est formée le mois dernier dans le Pacifique, les prévisionnistes redoutent un pic d'intensité inédit au tournant de l'année. En Espagne, l'incendie qui a déjà ravagé près de 77 000 hectares de terre est toujours actif dans les régions de Madrid, Tolède et Avila. Le gouvernement espère maîtriser d'ici à mardi soir les flammes avant une nouvelle vague de chaleur prévue à partir de mercredi et qui prépare des heures difficiles, selon le Premier ministre Pedro Sanchez. Les équipes de lutte contre les feux luttent en effet surtout contre la montre, car les conditions météorologiques s'annoncent moins favorables que le week-end passé, avec la remontée des températures et des rafales de vent jusqu'à 30 km par heure. Pour l'instant, quelques 90 000 personnes ont déjà été évacuées ou placées en confinement, selon les dernières données officielles. Alice Froussard, envoyée spéciale de RFI dans la région de Madrid, s'est rendue à Aldea del Fresno, l'un des villages évacués à quelques kilomètres des flammes.
6: Dans ce village à 50 km au sud-ouest de la capitale espagnole, il ne reste plus un seul habitant. Les routes sont désertes, les volets des maisons fermés. Depuis 6 jours, tout le monde a dû partir à cause de la menace des incendies, explique le maire Alberto Plaza.
7: Aldea, comme plusieurs autres communes du sud-ouest de la communauté de Madrid, se trouve dans une situation d'évacuation. Personne ne peut être ici. Le feu est tout près. Il a atteint le village voisin de Villa del Prado. Et à tout moment, un changement de direction du vent peut entraîner les flammes vers notre municipalité.
6: Mais lui veut rester optimiste. Il n'imagine pas que le feu emportera le village. C'est avant tout une question de précaution, dit-il.
7: C'est le pire incendie qu'ait connu l'Espagne de toute son histoire.
6: À l'entrée, la garde civile a donc installé un checkpoint.
8: D'accord, c'est pour récupérer des affaires.
9: Oui, des affaires, ça fait une semaine qu'on n'a plus rien.
8: Ok, alors vous allez récupérer des choses et vous repartez, d'accord ?
6: Le passage est permis seulement sur autorisation. Pour ceux qui ont une ferme d'élevage afin de nourrir les animaux, ou ceux restés sans habits depuis plusieurs jours, soudain, il y a de l'agitation. Un pompier sort en courant de la caserne.
10: On va aller voir ce nouveau foyer d'incendie. Lequel ? C'est où ? Près du poste de garde civile, la zone boisée. C'est ce qu'a dit le chauffeur du camion.
6: C'était justement ce qu'il craignait. Une nouvelle colonne de fumée au moment où les températures s'élèvent et où les vents sont violents. Une nouvelle journée sans répit pour les pompiers de la Sierra Oeste de Madrid. Alice Froussard, Aldea de Fresno, RFI.
5: Et plusieurs incendies se sont déclarés ce lundi dans le nord et le centre du Portugal. Un millier de pompiers sont mobilisés et bénéficient du soutien d'une vingtaine d'avions et d'hélicoptères. En France, les services de sécurité sont toujours en alerte maximale également face aux immenses feux de forêt qui ravagent la Gironde.